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2: Bon réveil, bon début de journée, merci de vous réveiller avec Radio J. Nous sommes ensemble jusqu'à 9h pour 3 heures de direct. Mercredi aujourd'hui, 29 juillet 2026, journée caniculaire sur l'ensemble de la France. Nous en reparlerons dans quelques minutes dans la météo. Vos rendez-vous habituels, bien sûr, du mercredi sont là. Nous retrouvons bien à 6h20, par exemple, Valérie Abécassis qui viendra nous parler du festival d'Avignon qui s'est tenu jusqu'à la semaine dernière. À 6h17, Shirim, votre chanson israélienne du jour. Aujourd'hui, grand classique, bien sûr, de la musique israélienne. Omer Adam, Aviv Geffen, Yesh Micheshu, Chez Charla. Ce sera donc à 6h17. Et puis, dans quelques minutes, nous retrouvons Pascal Sunshine dès 6h07 pour prendre la température sur le terrain en Israël. À mes côtés ce matin, pour vous réveiller et vous informer, ça nous fait plaisir de la retrouver, c'est Léa Wolbert. Bonjour Léa.
3: Bonjour Greg, bonjour à tous.
2: Et Léa Wolbert donc qui sera là pour vous donner toutes les actualités. Et j'en profite pour donner votre invité à 8h35, Léa. Ce sera Jean-François Strouf. Nous aurons l'occasion d'en parler. Soyez les bienvenus sur Radio J. Bon réveil, il est 6h02. Le premier journal de la rédaction qui vous est donc présenté par Léa Wolbert. À la une aujourd'hui, Benjamin Netanyahou qui a rencontré Donald Trump hier à la Maison Blanche.
3: Et le premier ministre israélien qualifie sa rencontre avec le président américain d'excellent, selon ses mots. Il évoque un partenariat total. On écoute tout de suite le premier ministre israélien Benjamin Netanyahou.
2: Je viens de terminer une excellente réunion avec le président Trump. Quand je dis excellente, ce n'est pas juste du vent. Une conversation empreinte d'un partenariat total, d'un soutien mutuel, d'une compréhension de l'objectif commun qui consiste à veiller à ce que l'Iran ne possède pas d'armes nucléaires, ainsi que d'autres objectifs. L'une des meilleures conversations que j'ai jamais eues avec un président des États-Unis, notre ami Donald Trump. Toute son équipe dirigeante était présente, tout comme la nôtre, et ici aussi s'est présentée l'occasion d'échanger des idées et aussi de coordonner des choses importantes pour la sécurité et l'avenir de l'État d'Israël.
3: Le premier ministre israélien Benjamin Netanyahou, après sa rencontre avec le président américain, il s'est rendu avec sa femme aux obsèques du sénateur Lindsey Graham.
2: Donald Trump menace de frapper PKX Mountain en l'absence d'accord avec l'Iran.
3: PKX Mountain, c'est un complexe souterrain situé près du site nucléaire de Natanz, soupçonné d'abriter des centrifugeuses destinées au programme nucléaire iranien. Et c'est désormais l'une des cibles du président américain si aucun accord n'est conclu avec Téhéran. Interrogé sur une éventuelle implication d'Israël dans ces frappes, Donald Trump affirme « Bibi veut être impliqué, mais je ne pense pas que ce soit utile », selon ses mots. À noter que le ministre israélien de la Défense, Israël Katz, a affirmé hier que des avions de combat américains et des ravitailleurs décollaient d'Israël pour participer aux frappes contre l'Iran. Dans un entretien accordé à la chaîne 14, il a également indiqué qu'Israël souhaitait vivement, selon ses mots, frapper des infrastructures énergétiques en Iran, mais que les États-Unis s'y opposaient pour l'instant.
2: Les dernières frappes américaines en Iran ont causé beaucoup de dégâts matériels.
3: L'armée américaine a attaqué ce mois-ci de nombreuses cibles militaires en réponse aux agressions iraniennes qui ont pris pour cible des navires dans le détroit d'Ormuz. L'Iran a affirmé que ces récentes frappes américaines ont détruit un aéroport et une tour de contrôle maritime, ajoutant qu'elles ont aussi endommagé 12 ponts et 2 tunnels, entre autres infrastructures. L'aéroport international de Bushehr, situé dans le golfe Persique, est dorénavant inopérant, précise la porte-parole du gouvernement iranien.
2: Et l'Iran qui menace d'ailleurs de son côté de fermer le détroit d'Ormuz aux bénéficiaires de ses avoirs gelés.
3: La semaine dernière, Donald Trump avait affirmé que les bâtiments touchés par des attaques iraniennes pourraient être indemnisés grâce aux fonds iraniens bloqués à l'étranger. L'Iran répond et met en garde. Toute entreprise ou tout pays recevant une partie de ses avoirs gelés en compensation de navires endommagés dans le Golfe se verrait interdire le passage par le détroit d'Ormuz.
2: L'Arabie Saoudite a dit avoir intercepté des drones lancés depuis l'Irak par des groupes liés à l'Iran.
3: Le ministère saoudien de la Défense indique que l'armée a intercepté des drones qui visaient des installations pétrolières dans l'est du royaume, accusant des groupes liés à l'Iran de les avoir lancés depuis l'Irak pour la deuxième journée consécutive. Riyad avait déjà fait état lundi d'attaques similaires, appelant l'Irak à empêcher que son territoire soit utilisé pour lancer des opérations contre le royaume. Si le gouvernement irakien a annoncé l'ouverture d'une enquête, la résistance islamique en Irak, qui regroupe des groupes armés pro-iraniens, a nié être à l'origine d'une quelconque attaque contre l'Arabie Saoudite.
2: L'accord nucléaire entre les États-Unis et l'Arabie Saoudite, donc maintenant toujours transmis au Congrès, ne serait finalement pas conditionné à une normalisation avec Israël.
3: Oui, selon le site américain Axios, l'accord de coopération de nucléaire civile conclu entre les États-Unis et l'Arabie Saoudite, qui doit être transmis cette semaine au Congrès américain pour examen, ne comporterait finalement aucune disposition conditionnant sa mise en œuvre à une normalisation avec les relations entre Riyad et Israël. Après la signature de l'accord, le président américain avait pourtant affirmé qu'il serait rétroactivement subordonné à une adhésion saoudienne aux accords d'Abraham. Mais Donald Trump a récemment reconnu ne pas avoir abordé cette question avec les dirigeants saoudiens.
2: Radio J, 6h06 en Gironde. L'incendie est stabilisé, mais 14 reprises de feu ont été signalées sur la seule journée de mardi.
3: L'incendie en Gironde a brûlé 42 000 hectares à ce jour, soit la plus grande superficie depuis un feu de forêt meurtrier depuis 1949. Au sein de la classe politique, certains membres de l'opposition dénoncent un manque de moyens. Mathieu Lefebvre, ministre délégué en charge de la transition écologique, répondait à ces accusations hier au micro de France Info. Écoutez.
4: Simplement sur les moyens. Je rappelle qu'avant Emmanuel Macron, 15 ans avant, il n'y avait eu aucune commande de Canadair, aucune commande de Dash. Ce sont des avions qui permettent de lancer de l'eau ou du retardant. Je rappelle que le budget de la sécurité civile a quasiment doublé, passant de 450 millions d'euros à 800 millions d'euros entre 2016 et aujourd'hui.
5: Ces dernières années.
4: Je rappelle également que les budgets des SDIS, des moyens capacitaires, ont augmenté de plus d'1,3 milliard d'euros ces dernières années. Il y a eu 51 colonnes de sapeurs-pompiers qui d'ailleurs sont mobilisées aujourd'hui pour ces feux qui ont été créés grâce à l'action d'Emmanuel Macron.
3: Mathieu Lefebvre, ministre délégué en charge de la transition écologique, a noté que 16 départements, dont la Gironde et les Landes, passent en vigilance orange canicule ce mercredi à partir de midi.
2: Merci beaucoup Léa Wolbert. On va vous retrouver dans quelques instants pour le point de situation avec Pascal Sunshine. Mercredi sera chaud, vous venez de le dire, Léa, et même caniculaire dans certaines régions avec une prédominance bien sûr générale du soleil. Météo France place d'ailleurs, donc 16 départements en vigilance orange. Ce matin au réveil, il fera déjà 25 degrés dans la capitale, 26 à Bordeaux et Montpellier, et même 27 à Nice. Cet après-midi, les températures vont continuer de grimper très significativement pour atteindre les 38 à Paris, 39 à Orléans, 39 à Lyon et même jusqu'à 40 degrés à Bordeaux. En Israël, il fait bien sûr très beau comme d'habitude, jusqu'à 32 degrés à Jérusalem, 30 à Tel Aviv et Haïfa. Et du côté de la mer Rouge, il fera 41 degrés, ce sera donc à Eilat.
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2: Radio J, il est 6h08, bon réveil, c'est bien sûr l'heure de retrouver comme chaque matin notre correspondante à Jérusalem, Pascal Sunshine. À votre micro, Léa Wolbert.
3: Pascal Sunshine, bonjour. On a donc évoqué tout à l'heure cette rencontre hier entre Donald Trump et Benjamin Netanyahou à la Maison Blanche, et on évoque donc une rencontre positive et fructueuse selon le cabinet de Benjamin Netanyahou.
6: Oui, dans ce contexte, il faut peut-être commencer par rappeler ce qui s'est passé cette nuit dans le Golfe Persique. Hier, en fin de soirée, l'Arabie Saoudite a annoncé avoir intercepté plusieurs drones tirés depuis l'Irak contre ses installations pétrolières. Un peu plus tard, c'était une base américaine en Jordanie qui était visée par des missiles iraniens pour la première fois depuis vendredi. Tous les missiles ont été interceptés et pendant la nuit, le CENTCOM, le commandement avancé des forces américaines au Moyen-Orient, a annoncé avoir mené des frappes aériennes avec l'aviation saoudienne contre des cellules terroristes pro-iraniennes en Irak, en riposte aux tirs de drones qui avaient donc visé des sites pétroliers en Arabie Saoudite. Parallèlement, les gardiens de la Révolution ont annoncé, eux, avoir attaqué trois pétroliers dans le détroit d'Ormuz. une série d'incidents préoccupants après 4 jours d'accalmie qui semblaient indiquer une désescalade dans le Golfe. C'est donc ce contexte toujours extrêmement tendu dans le Golfe Persique qui prévaut, alors que l'on a vu hier donc cette rencontre évidemment extrêmement importante et attendue entre Benjamin Netanyahu et Donald Trump à la Maison-Blanche, une réunion qui a duré moins d'une heure et demie et qui n'a pas été un tête-à-tête entre Donald Trump et Benjamin Netanyahu, mais une réunion élargie où étaient aussi présents le vice-président américain J.D. Vance, les secrétaires Hegseth et Rubio, le patron de la CIA et l'émissaire présidentiel Steve Witkoff. Les journalistes n'avaient pas été conviés dans le bureau ovale, mais le président américain a indiqué ensuite sur son compte Truth que la rencontre avait été très bonne et que de nombreux dossiers importants avaient été discutés. Benjamin Netanyahu, de son côté, a assuré que cette 8e rencontre avec Donald Trump avait été l'une des meilleures qu'ils aient eues, coopération totale, soutien mutuel et entente sur l'objectif commun. L'Iran n'aura pas l'arme nucléaire, a affirmé le Premier ministre israélien. Ceux qui cherchent des divergences entre le président Trump et moi seront déçus, a encore indiqué Benjamin Netanyahu hier soir dans une interview à la chaîne Fox News.
3: Et alors, dans ce contexte, l'accord nucléaire, on l'évoquait également un peu plus tôt, l'accord nucléaire entre les États-Unis et l'Arabie Saoudite qui sera transmis au Congrès cette semaine, finalement, ne sera pas conditionné, comme indiqué par Donald Trump, à une normalisation avec Israël.
6: Oui, alors ce qui est intéressant justement dans cette rencontre hier entre Donald Trump et Benjamin Netanyahu, c'est que justement les journalistes n'avaient pas été conviés et que pour l'instant, aucune des parties n'a réellement donné de détails sur la teneur de cet entretien. Il est évident du point de vue d'Israël que des sujets d'importance stratégique aussi haute que cet accord nucléaire entre les États-Unis et l'Arabie Saoudite a fait partie des points soulevés par le Premier ministre israélien. Or, on voit donc que cet accord nucléaire civil, en tout cas pour l'instant, conclu entre les ministères de l'énergie américains et saoudiens, ne comporte aucune clause concernant une normalisation des relations entre l'Arabie Saoudite et Israël, ce qui avait été la condition préalable fixée à l'époque par le président Biden. C'était l'administration précédente qui avait commencé à négocier cet accord avec Riyad. Israël était évidemment d'accord et considérait que c'était la condition sine qua non. Donald Trump, lui, ne l'a pas évoqué, l'a évoqué ensuite dans des mises au point. Là-dessus non plus, les choses ne sont pas très claires, mais on voit apparemment le texte qui sera soumis à l'aval du Congrès dans les prochains jours ne fait plus aucune mention de cette condition de normalisation des relations entre l'Arabie Saoudite et Israël.
3: Et alors Pascal, en Israël sur le terrain, dans la bande de Gaza, l'armée israélienne continue ses frappes ciblées et Tsahal a indiqué hier avoir éliminé le chef d'une cellule terroriste qui aurait participé à l'enlèvement d'Israéliens le 7 octobre 2023.
6: Des opérations qui en fait se poursuivent en permanence. Tsahal, évidemment, continue à traquer les auteurs et les terroristes qui ont participé aux attaques du 7 octobre, mais continue aussi à contrer les tentatives du Hamas de reformer ses capacités militaires à l'intérieur de la bande de Gaza, que ce soit pour menacer les soldats de Tsahal qui y sont déployés ou pour attaquer les localités israéliennes. Donc ces opérations continuent en permanence, alors que l'on a vu aussi du côté américain des pressions diplomatiques sur Israël, notamment via le Conseil de la paix chargé de la mise en place du plan Trump pour Gaza, puisque cette semaine, le cabinet de sécurité israélien a fini par valider l'entrée d'un premier contingent de troupes étrangères dans le cadre de la Force internationale de stabilisation qui doit superviser le cessez-le-feu à l'intérieur de la bande de Gaza. Pour l'instant, on ne parle que d'environ 200 soldats qui seraient envoyés notamment par l'Ouganda et par le Maroc dans la bande de Gaza. Pas encore de date fixée pour leur entrée, mais on voit que les États-Unis font pression pour que leur plan avance, alors que de son côté, le Hamas refuse toujours de déposer les armes.
3: Merci Pascal Sunshine.
2: Merci beaucoup Pascal Sunshine. Merci Léa. Restez avec nous sur Radio J. Dans quelques minutes, chérie, votre chanson israélienne du jour, un classique d'Omer Adam ce matin. Et puis Valérie Abécassis sera bien sûr avec nous à partir de 6h20. La semaine dernière, c'était le Festival d'Avignon. Valérie Abécassis reviendra donc sur ce sujet. On fait tout de suite un point sur l'actualité avec Léa Volbert. C'est le rappel des titres.
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2: Rappel des titres qui vous est donc présenté par Léa Volbert. Bonjour Léa.
3: Bonjour Greg, bonjour à tous. Benjamin Netanyahu a rencontré hier Donald Trump à la Maison Blanche. Le Premier ministre israélien qualifie sa rencontre avec le président américain d'excellente. Selon ses mots, il évoque un partenariat total. Après sa rencontre avec le président américain, Benjamin Netanyahu s'est rendu avec sa femme aux obsèques du sénateur Lindsey Graham. Donald Trump qui menace de frapper Pikes Mountain en l'absence d'accord avec l'Iran. Pikes Mountain, c'est ce complexe souterrain situé près du site nucléaire de Natanz. C'est soupçonné d'abriter des centrifugeuses destinées au programme nucléaire iranien. C'est désormais l'une des cibles du président américain si aucun accord n'est conclu avec Téhéran. Interrogé sur une éventuelle implication d'Israël dans ces frappes, Donald Trump affirme « Bibi veut être impliqué, mais je ne pense pas que ce soit utile », selon ses mots. Les dernières frappes américaines en Iran qui ont causé beaucoup de dégâts matériels. L'armée américaine a attaqué ce mois-ci de nombreuses cibles militaires en réponse aux agressions iraniennes qui ont pris pour cible des navires dans le détroit d'Ormuz. L'Iran affirme que ces récentes frappes américaines ont détruit un aéroport et une tour de contrôle maritime, ajoutant qu'elles ont aussi endommagé 12 ponts et 2 tunnels, entre autres infrastructures.
2: Merci beaucoup Léa, on vous retrouvera pour un journal complet à 6h30 sur Radio J.
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2: 6h16 sur Radio J, comme tous les jours, c'est l'heure de Shirim, votre chanson israélienne du jour. Bien sûr, aujourd'hui, c'est la star Omer Adam qu'on retrouve. Il est accompagné d'ailleurs d'Aviv Geffen aujourd'hui. Yesh Misheshu Shecharlar, qui se traduit par « Il y a quelqu'un qui chante pour toi ». C'est une déclaration d'amour très sincère. La chanson parle de l'engagement envers l'être aimé, du réconfort qu'on lui apporte à travers la musique et du soutien inconditionnel. Un vrai classique de la musique israélienne, donc Omer Adam, Yesh Misheshu Shecharlar. C'est sur Radio J. Bon réveil.

0: Omer Adam, Yesh Michechou chez Charlard, un classique de la musique israélienne sur Radio J.
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0: Radio J, il est 6h20, comme tous les mercredis, nous retrouvons Valérie Abécassis. Valérie Abécassis au micro d'Ilana Ferradian, qui revient sur le festival d'Avignon qui avait lieu la semaine dernière.
3: Bonjour Valérie.
4: Bonjour Ilana, bonjour à tous.
3: Et oui, c'est notre rendez-vous culture avec vous du mercredi. Et vous avez eu un coup de cœur, il me semble, au festival, Valérie.
4: Alors, pas que un, mais je veux vous parler d'une pièce qui est jouée dans le off et qui a pour titre 5 secondes et qui a été écrite par Catherine Benamou. Elle s'est inspirée d'une histoire vraie, un fait divers. C'est l'histoire d'une maman solo. Elle en peut plus et un matin, elle abandonne son fils à un inconnu dans le RER. L'inconnu l'a aidé à descendre la poussette sur le quai et au moment de la sonnerie du RER qui dure 5 secondes, d'où le titre, pouf, elle remonte dans le train et elle a abandonné son enfant. Et évidemment, il y a eu un appel à témoins et c'est là que Catherine Benamou entre en jeu. Cette femme est auteure de pièces de théâtre et elle est tombée sur l'annonce dans le journal.
3: On écoute.
5: Et j'ai vu l'appel à témoins qui était publié dans le petit journal gratuit du métro, 20 minutes. Et il y avait la photo de ce bébé et on disait qu'on recherchait sa mère. Et ça déjà, c'est assez intriguant quand même. Enfin, c'est pas tous les jours qu'on voit ça. J'ai guetté ensuite ce qu'il allait se passer, la levée de l'appel à témoins, la mère qui a été chercher 3 jours après son bébé au commissariat, le procès où elle a été relaxée parce qu'elle l'a confié à un tiers et elle l'a pas déposé simplement sur le quai. Voilà, et la séparation de la mère de l'enfant pour qu'il soit mis dans une famille d'accueil.
3: Terrible, terrible histoire, hein, Valérie. Catherine Benamou, oui. Auteur donc de cette pièce 5 secondes présentée au Festival d'Avignon. Alors, qu'est devenu le bébé?
4: Alors justement, la force de spectacle, c'est qu'il repose sur un jeune acteur, il s'appelle Maxime Tafanel, et c'est lui qui joue le jeune homme qui recueille le bébé sur le quai de la gare. C'est lui qui parle, seul en scène. Mais je vous assure, il y a 3 fois rien, mais vraiment rien sur cette scène. Il incarne avec une énorme finesse ce jeune homme, parce qu'il est confronté évidemment à une situation qui le dépasse. Et dans la pièce, donc, il s'adresse à ce bébé, il s'adresse à cet enfant, il parle de cet enfant, il parle du père de cet enfant, de la mère de cet enfant, il parle de sa mère à lui aussi, de son père à lui, et puis évidemment, il parle de tout, de ce qui concerne la maternité, la paternité, la culpabilité, les fragilités sociales, la responsabilité envers l'autre, et c'est cet aspect qui a touché Catherine Benamou, l'auteur donc de cette pièce « 5 secondes ».
5: On a toutes vécu ces moments-là, en fait. On a toutes eu des moments où on était seul, où on n'y arrivait pas. Donc l'empathie est peut-être plus facile quand on a été soi-même, même si on n'a pas été dans une situation comme ça. Moi, j'ai pas élevé mes enfants toute seule, mais j'ai eu des amis qui ont élevé leurs enfants toute seule et j'ai vu ce que c'était. J'ai vu la solitude que c'était et la grande difficulté. Et je trouve qu'on ne devrait jamais laisser des mères toutes seules. Voilà.
3: Catherine Benamou, à votre micro, Valérie, donc pour cette pièce 5 secondes présentée au Festival d'Avignon dans le off. Alors, je réitère, qu'est-il arrivé au bébé?
4: Alors, j'y arrive. Catherine Benamou, elle a réussi avec ce texte à saisir parfaitement la douleur, la difficulté d'être une maman. Vous savez, ces moments où on n'y arrive pas, en fait. Et d'un point de vue féministe, parce qu'elle écrit beaucoup sur le féminisme, elle a pointé ces difficultés-là. Et vous pouvez pas, parce que le titre... Voilà, ça a l'air hyper angoissant et horrible comme pièce, mais vous pouvez pas imaginer comme cette pièce est jolie, douce et belle, et parce qu'elle se termine bien.
5: Ce qui m'a touchée, et en général dans mes textes, c'est beaucoup des personnages empêchés, des personnages qui sont assignés à quelque chose et donc qui n'y arrivent pas et qui sont empêchés d'aller là où ils aimeraient aller. Ce qui me touche, c'est comment le fait d'avoir reçu ce bébé, ce jeune homme l'a pris comme une mission et c'est quelque chose qui va réveiller sa vie et qui va lui faire prendre conscience qu'en fait, il faut qu'il reprenne sa vie en main, quoi.
3: Une pièce. pièce, donc 5 secondes, qu'on a pu voir au Festival d'Avignon. Et le bébé, alors, Valérie?
4: Alors, sur scène, il est incarné par une petite marionnette rousse. Alors, évidemment, je vous dis ça comme ça, ça fait un peu tocard. Mais je vous assure que sur scène, dans le noir, avec cet acteur qui est torse nu, à peine éclairé, c'est magnifique. La mise en scène est signée Hélène Soulier. C'est sobre, c'est intelligent. Vous savez, a priori, au festival, généralement, j'évite les sujets qui sont trop noirs, trop lourds, mais là, on est captivé, tellement c'est poétique, tellement c'est doux. Et d'une certaine façon, c'est un texte féministe, parce que Catherine Benhamou le revendique, la plupart de ses textes, parce qu'elle écrit des textes pour le théâtre, ils sont publiés aux éditions des femmes.
5: Comme toutes les injonctions, c'est insupportable en fait. Pourquoi pour être une femme accomplie, mais moi on me disait déjà ça. Hein, même je me rappelle d'un professeur de théâtre qui disait tant que vous aurez pas des enfants, les comédiennes, il vous manquera toujours quelque chose. Il y aura des rôles que vous pourrez pas jouer, mais on disait pas ça aux hommes. On disait pas ça aux garçons. Les garçons ils pouvaient faire ce qu'ils voulaient, avoir des enfants, pas en avoir. Mais nous, oui, on devait pour être des personnes accomplies, avoir des enfants. C'est le genre de truc totalement insupportable. De la même façon que ce garçon, le jeune homme de 5 secondes, il doit correspondre à un modèle viril, celui de son père, et lui, il n'est pas comme ça. Il n'est pas, il est un garçon, mais pas de ce modèle-là. Et donc, ça aussi, c'est une injonction qui fait que ce jeune homme est à l'arrêt. Et ne peut pas avancer. Je trouve que ça, c'est grave.
3: Catherine Benhamou, donc, qui a écrit cette pièce 5 secondes. Alors, c'est vraiment la mère angoissée là, qui vous parle, Valérie. Comment ça s'est terminé pour ce bébé?
4: Je suis désolée. Bon, voilà. En fait, dans le vrai fait divers, la mère a été à la police, donc, après 3 jours, pour récupérer son enfant. Et elle a fait objet d'un procès. Le jeune homme a été convoqué aussi. Et la maman n'a pas été condamnée parce qu'elle n'a pas abandonné son enfant. Elle l'a confié à un tiers. Le tiers, c'est ce fameux jeune homme qui, lui aussi, est donc un peu paumé. Et la pièce raconte tout cela. Le bébé, va très bien, mais il a été placé. La maman le voit. Et voilà. Et sur scène, dans la pièce de théâtre, cette histoire est racontée avec quasiment rien. Il y a vraiment 2-3 éléments de décor, une cagoule, une paire de chaussures, et tout ça est fait avec énormément de douceur, énormément de tendresse, énormément de délicatesse, et ça cartonne. Dit comme ça, on se dit, on va pas aller voir une histoire pareille, c'est pas possible. Je vous assure que ça cartonne, et avoir un succès à Avignon, ça veut dire sortir du lot des 1800 pièces qui sont présentées dans le off.
5: J'ai pas eu énormément de pièces qui sont passées à Avignon, mais oui, là c'est vraiment un gros succès. J'en suis ravie pour la compagnie, parce que c'est très difficile pour les compagnies de faire Avignon. Elles prennent beaucoup de risques, elles se mettent en danger financièrement. Et là, ce succès, j'espère, va leur permettre de faire une tournée et de rentrer dans leurs frais, parce que c'est vraiment l'objectif des compagnies quand elles font Avignon.
3: Catherine Benhamou, donc, auteure de ce texte 5 secondes présenté au théâtre La Fabrica au Festival d'Avignon dans le off. Il nous reste 2 petites minutes. Valérie, qu'est-ce qu'on peut en dire?
4: Oui, je veux juste vous dire plusieurs choses. Il faut absolument pas la rater. Je voulais vous dire, vous savez, je vous avais raconté, Ilana, qu'il y avait 0 compagnie israélienne. Vous savez, en marge de tout ce qui se passe autour de Barbara Budge, de tous ces appels au boycott des artistes juifs ou engagés auprès d'Israël, ou même pas engagés d'ailleurs, mais juste coupables d'être juifs. Il y avait donc 0 présence israélienne, à part Bachar Marcus, qui en fait est né à Haïfa et dont la compagnie est basée à Haïfa, mais qui est présenté comme un Palestinien. Bref, tout ça pour vous dire que j'ai fouiné, et entre 2 drapeaux palestinien, quelques kéfis et une pièce sobrement titrée Gaza, j'ai trouvé 2 spectacles à la saveur israélienne. Il y en a un qui est pour les enfants, qui est titré Au bout de ma langue. C'est l'histoire de Taïm, 9 ans, qui, je cite, fuit la violence de son pays et ne dit plus un mot. La pièce est sous-titrée en arabe et la mise en scène est de Tal Rouveni. Et l'autre spectacle dans le Off d'Avignon, qui a la connotation israélienne, c'est titré Foutez-moi la paix. C'est de Noga Sivan. C'est une israélienne militante pour la paix, donc sa pièce est autour de ça. Mais elle est installée en France depuis 7 ans. Ça, c'était pour la parenthèse politique. Sinon, juste pour terminer, dans le off, j'ai vu entre autres une pièce mais formidable qui s'appelle Lennon et McCartney. Ça revient sur la relation entre John Lennon et Paul McCartney, leur amitié, leur collaboration, leur tension. Et la pièce est entrecoupée de morceaux des Beatles. Et comme on les connaît tous, c'est absolument mais fantastique à suivre. C'est vraiment, vraiment une très bonne pièce. Le texte est écrit par Germain Récamier.
3: Oui.
4: Et les deux acteurs, Tristan Garnier et Jeff Saucé, sont exceptionnels.
0: Merci beaucoup, Valérie Abicassis. On vous retrouve tous les mercredis sur Radio J.
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0: Début de journée avec Radio J. Si vous allez au travail ou si vous êtes en vacances, on vous accompagne jusqu'à 9h. Tout de suite, un nouveau journal. Journal qui vous est présenté par Léa Volbert. Bonjour Léa.
6: Bonjour Greg, bonjour à tous.
0: À la une, Benjamin Netanyahou a rencontré hier Donald Trump à la Maison Blanche.
6: Et le Premier ministre israélien qualifie sa rencontre avec le président américain d'excellente, selon ses mots. Il évoque un partenariat total. On écoute le Premier ministre israélien.
0: Je viens de terminer une excellente réunion avec le président Trump. Quand je dis excellente, ce n'est pas juste du vent. Une conversation empreinte d'un partenariat total, d'un soutien mutuel, d'une compréhension de l'objectif commun qui consiste à veiller à ce que l'Iran ne possède pas d'armes nucléaires ainsi que d'autres objectifs. L'une des meilleures conversations que j'ai jamais eues avec un président des États-Unis, notre ami Donald Trump. Toute son équipe dirigeante était présente, tout comme la nôtre. Et ici aussi, s'est présenté l'occasion d'échanger des idées et aussi de coordonner des choses importantes pour la sécurité et l'avenir de l'État d'Israël.
6: Le Premier ministre israélien Benjamin Netanyahou, qui s'est rendu avec sa femme aux obsèques du sénateur Lindsey Graham hier après sa rencontre avec le président américain.
0: Donald Trump, justement, qui menace de frapper Pickex Mountain en l'absence d'accord avec l'Iran.
6: Pickex Mountain, c'est un complexe souterrain situé près du site nucléaire de Natanz, soupçonné d'abriter des centrifugeuses destinées au programme nucléaire iranien. Et c'est désormais l'une des cibles du président américain si aucun accord n'est conclu avec Téhéran. Interrogé sur une éventuelle implication d'Israël dans ces frappes, Donald Trump affirme « Bibi veut être impliqué, mais je ne pense pas que ce soit utile », selon ses mots. À noter que le ministre israélien de la Défense, Israël Katz, a affirmé hier que des avions de combat américains et des ravitailleurs décollé d'Israël pour participer aux frappes contre l'Iran. Dans un entretien accordé à la chaîne israélienne 14, il a également indiqué qu'Israël souhaitait vivement, selon ses mots, frapper des infrastructures énergétiques en Iran, mais que les États-Unis s'y opposaient pour l'instant.
0: L'Iran menace de son côté de fermer le détroit d'Ormuz aux bénéficiaires de ses avoirs gelés.
6: Oui, la semaine dernière, Donald Trump avait affirmé que les bâtiments touchés par des attaques iraniennes pourraient être indemnisés grâce aux fonds iraniens bloqués à l'étranger. L'Iran répond et met en garde toute entreprise ou tout pays recevant une partie de ses avoirs gelés en compensation de navires endommagés dans le Golfe se verrait interdire le passage par le détroit d'Ormuz.
0: L'Arabie Saoudite dit avoir intercepté des drones lancés depuis l'Irak par des groupes liés à l'Iran.
6: Le ministère saoudien de la Défense indique que l'armée a intercepté des drones qui visaient des installations pétrolières dans l'est du royaume, accusant des groupes liés à l'Iran de les avoir lancés depuis l'Irak pour la deuxième journée consécutive. Riyad avait déjà fait état lundi d'attaques similaires, appelant l'Irak à empêcher que son territoire soit utilisé pour lancer des opérations contre le royaume. Si le gouvernement irakien a annoncé l'ouverture d'une enquête, la résistance islamique en Irak, qui regroupe des groupes armés pro-iraniens, a nié être à l'origine d'une quelconque attaque contre l'Arabie Saoudite.
0: Bon réveil avec Radio J, il est 6h33. En France, l'incendie dans le Var est officiellement fixé, annonce la préfecture.
6: Et c'est un immense soulagement pour les habitants du département. L'incendie a parcouru environ 4500 hectares en 8 jours. Plusieurs villages étaient menacés. Plus de 5000 personnes ont dû être évacuées. Le feu est fixé, mais le travail se poursuit et la vigilance reste de mise, précise la préfecture du Var dans un communiqué. Un homme de 23 ans, soupçonné d'une dizaine de départs de feu de végétation dans cette zone du Var, a été mis en examen et placé en détention provisoire, a précisé la gendarmerie.
0: En Gironde, en revanche, l'incendie est stabilisé, mais 14 reprises de feu ont été signalées sur la seule journée de mardi.
6: Oui, cet incendie en Gironde a brûlé 42 000 hectares à ce jour, soit la plus grande superficie depuis un feu de forêt meurtrier en 1949. Au sein de la classe politique, certains membres de l'opposition dénoncent un manque de moyens. Mathieu Lefèvre, ministre délégué en charge de la transition écologique, répondait à ces accusations hier au micro de France Info.
7: Simplement sur les moyens, je rappelle qu'avant Emmanuel Macron, 15 ans avant, il n'y avait eu aucune commande de Canadair, aucune commande de Dash, ce sont des avions qui permettent de lancer de l'eau ou du retardant. environ. Je rappelle que le budget de la sécurité civile a quasiment doublé, passant de 450 millions d'euros à 800 millions d'euros entre 2016 et aujourd'hui.
8: Ces dernières années.
7: Je rappelle également que les budgets des 10 des moyens capacitaires ont augmenté de plus d'1,3 milliard d'euros ces dernières années. Il y a eu 51 colonnes de sapeurs-pompiers qui d'ailleurs sont mobilisées aujourd'hui pour ces feux qui ont été créés grâce à l'action d'Emmanuel Macron.
6: Mathieu Lefèvre, ministre délégué en charge de la transition écologique, a noté que 16 départements, dont la Gironde et les Landes, passent en vigilance orange canicule ce mercredi à partir de midi.
0: Merci beaucoup Léa. Prochain point sur l'actualité à 6h45 sur Radio J.
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0: 6h35 sur Radio J. Bon réveil dans la prochaine demi-heure. Nous retrouvons bien sûr un genre de mitzvah avec le Rav Raim Nissenbaum. On fera aussi un point sur un mot d'hébreu. Ce sera Mila, le mot du jour. Et micro-sion dans quelques instants. J'en profite pour vous donner l'escapade du jour. Vous le savez, comme tous les matins cette semaine et en période estivale, je vous fais voyager dans un nouveau pays. Aujourd'hui, il eût été trop dur de ne choisir qu'une ville. Nous partons en Grèce. Ce sera donc à 6h55. Mais tout de suite, on retrouve le Rav Mevorar Zarbib pour le Dvar Torah du jour. Bonjour Rav.
9: Bonjour Greg, bonjour à toutes et à tous. Et bonne fête de tout Béhav en ce jour du 15 Av. Jour de fête qui est comparé à Kippour. Un jour de fête où il y a eu plusieurs choses qui sont arrivées. On va commencer avec Kaloum et Temidbar. Ceux qui devaient mourir dans le désert ont fini de mourir. Et on peut se dire que tous les ans, il y avait 15 000 personnes qui mouraient. Et la dernière année, les 15 000 ne sont pas morts. Pourquoi ils ne sont pas morts? Alors, plusieurs explications. Une des explications serait qu'ils ont une prière qui a été extraordinaire. Et oui, tous les ans, tout le monde, le jour du 9 Av, dormait dans leur tombe. Et au matin, ceux qui étaient morts, on les enterrait. Mais il y avait toujours, chaque année, donc 15 000 personnes qui mouraient, et puis une possibilité pour que ce soit des personnes qui meurent ou qui ne meurent pas. Alors, quand sont arrivés les 15 000 derniers, c'était sûr qu'ils allaient mourir, pratiquement. Alors, ils ont fait certainement une prière qui dépassait toutes les puissances qu'ils pouvaient imaginer pour être sauvés. Et c'est cette prière qui a été exaucée. C'est partant de là que Moshe va dire, on peut peut-être annuler les mauvais décrets, et que comme c'est marqué au début de la paracha la semaine dernière, j'ai imploré Hachem à ce moment-là, c'est-à-dire le 15 av. Le 15 av, quand j'ai vu qu'il y a cette possibilité, cette ouverture, où les prières peuvent être exaucées, même celles qu'on n'aurait pas pu imaginer. Alors, il y a, dans le jour du 9 av, une sorte d'éloignement. Les histoires de la destruction du temple se trouvent dans le traité Gittin qui parle des actes divorce. Un acte divorce dit get. Les lettres guillemets, les têtes se trouvent pas dans la Torah, l'une à côté de l'autre. Pour ça que le mot get donc évoque la séparation. Et alors c'est très intéressant parce que av tête Av, le 9 Av. Av, c'est composé de deux lettres, Aleph et Bet. Aleph, c'est 1, Bet, c'est 2. Quand on va les joindre ensemble, ça fait un guillemets. Et là, on va avoir la constitution du mot get, qui veut dire l'acte de divorce. Alors, s'éloignant du divorce, on arrive à Toubiav, qui est le jour des mariages par excellence, parce que ce jour, on a autorisé les garçons de la tribu de Binyamin, de Benjamin, de pouvoir se marier avec les autres tribus, qu'il y ait des mariages de tribu à tribu, même pour les filles qui n'avaient pas de frères et qui étaient battues, etc., là, qui héritaient de leur père. Il y a des choses, c'est pour ça que c'est un jour de mariage. Mais c'est aussi un jour où a été instituée la quatrième édition du Birkat Hamazon, Hatov Hametiv. Pourquoi? Parce que la Rougé Bétar, ceux qui avaient été tués au moment donc de l'insurrection avec Bar Korba de Bétar, on ne les avait pas autorisés d'aller être enterrés. Et quelques années plus tard, quand finalement on a autorisé les enterrer, alors on a remercié Hachem sur le Tov de pouvoir les enterrer, les métifs qui n'ont pas pourri, qui ne sont pas dégradés pendant des années où ils n'étaient pas enterrés. Et donc, il y a cette bracha de la Tov. Vous venez me dire, c'est pas très joyeux tout ça. C'est vrai. Mais c'est aussi plein d'espérance. Ça veut dire qu'il n'y a jamais de situation qui pourrait être les plus pires, les plus terribles. Il y a toujours une solution qui peut arriver. Et c'est très intéressant parce que cette bénédiction qui évoque l'importance du tov, du tête. Dans tov, il y a un tête. Le tête qu'on montre dans Tisha B'Av, le 9 Av, c'est un tête. Et tout B'Av, c'est un tête et un Vav. Donc il y a encore le tête. Mais quand il est joint avec le Vav, qui est la conjonction de coordination, qui est le principe de l'unité, alors c'est un tov qui va être évoqué comme quelque chose qui ne se casse pas. La lettre tête n'est pas dans les premières tables qui ont été brisées, mais dans les deuxièmes tables qui, elles, ne peuvent pas être brisées. Comme une leçon d'espoir et de force dans cette lettre tête qui évoque le tov, le bon, comme dans cette bénédiction de la tov amitif qui a été instituée. Eh bien, justement, le jour de tout, Béhav, entre autres des choses, nous sommes aussi à 45 jours de Rosh Hashanah. 45 jours, c'est qu'on connaît le principe de 40 jours avant Kippour. Il y a les Slichot. 45 jours, c'est tout un principe de préparation. 45, ça veut dire le milieu du mot Lev Echad. Un seul cœur, et il y a ici une force, une puissance extraordinaire qui peut exister dans cette dimension du 45. Bonne fête.

0: bien sûr du Rav Nevor Zarbib. Merci beaucoup Rav, on va vous retrouver dès demain matin.
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0: Radio J, bon réveil, il est 6h42, dans un instant un nouveau point sur l'actualité, et puis Mila, le mot du jour avec Ephraim Kahn. Mais tout de suite, comme chaque matin, c'est l'heure de Micro-Sion avec Xavier Nataf, Xavier qui nous parle aujourd'hui du téléphone israélien.

0: le savez peut-être, l'indicatif international pour téléphoner en Israël est le plus 972. Ensuite se trouve en général un 0, l'indicatif de la zone ou du réseau et le numéro de l'abonné que vous appelez. Si vous appelez quelqu'un à Jérusalem, Beth Shemesh, le numéro de la zone est 01, 03 pour Tel Aviv, Rehovot et Ashdod, ou 04 pour Haïfa et la Galilée occidentale par exemple. Avec l'explosion de la téléphonie mobile, les numéros se composent désormais de 7 à 8 chiffres. En Israël aussi, il existe plusieurs opérateurs comme Netvision, Bezeq ou Golan Telecom, et des numéros spéciaux sont disponibles pour les services d'urgence et de secours comme le 100 pour la police, 102 pour les pompiers ou 104 pour savoir comment agir en cas de guerre ou de tremblement de terre. Tout cela ressemble beaucoup aux services que l'on peut trouver en France. En revanche, il existe en Israël une spécificité pour les téléphones et les réseaux cachers qui sont essentiellement des lignes qui bénéficient de l'approbation du rabbinat Haredi, les ultra-orthodoxes. Ces lignes ont un préfixe spécifique et se restreignent à des contenus définis par les autorités religieuses. Les blocages portent entre autres sur l'accès à Internet cellulaire, les forums de discussion, les SMS, etc. La majorité des juifs orthodoxes du monde entier utilisent des services téléphoniques non labellisés cachers. La définition de ligne téléphonique cachère reste vague et suscite beaucoup de réflexions au sein des communautés.
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3: Radio J, il est 6h44 avant de retrouver un nouveau rappel des titres. Je vous rappelle cette information aujourd'hui. Vigilance orange canicule à partir de midi, selon 16 départements, le Jura, les Landes, la Loire notamment, la Saône-et-Loire également, et jusqu'au territoire donc de Belfort. Soyez très prudents, les températures vont être particulièrement fortes aujourd'hui. Pensez bien à vous hydrater en toutes circonstances.
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3: Radio J, 6h45, le rappel des titres avec Léa Volbert. Bonjour Léa.
4: Bonjour Greg, bonjour à tous. Benjamin Netanyahou a rencontré hier Donald Trump à la Maison Blanche et le Premier ministre israélien qualifie sa rencontre avec le président américain d'excellente, selon ses mots. Il évoque un partenariat total, un soutien mutuel et une volonté commune d'empêcher l'Iran de se doter de l'arme nucléaire. Benjamin Netanyahou ajoute que les équipes des deux dirigeants ont échangé et coordonné leurs positions sur plusieurs dossiers liés à la sécurité et à l'avenir d'Israël. Donald Trump qui menace de frapper PKX Mountain si aucun accord n'est conclu avec Téhéran. PKX Mountain, c'est un complexe souterrain situé près du site nucléaire de Natanz, soupçonné d'abriter des centrifugeuses destinées au programme nucléaire iranien. La semaine dernière, Donald Trump avait également affirmé que les bâtiments touchés par des attaques iraniennes pourraient être indemnisés grâce aux fonds iraniens bloqués à l'étranger. L'Iran répond et met en garde toute entreprise ou tout pays recevant une partie de ses avoirs gelés en compensation de navires endommagés dans le Golfe se verrait interdire le passage du détroit d'Ormuz.
3: Merci beaucoup Léa Volbert. Prochain point sur l'actualité à 7h en direct des studios Qualita.
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3: Radio J. Il est 6h46. Comme tous les matins, nous retrouvons bien sûr Ephraim Kahn.

0: entre divers membres de la famille et surtout brinque-ballée entre diverses langues, que ce soit le hongrois, l'allemand et bien évidemment l'hébreu. Plus tard, bien plus tard, lorsqu'il arrivera à l'université, qu'il fera des études de philosophie, il se prendra d'amour pour le Japon, pour sa langue, pour sa poésie et pour également je dirais pas la religion, mais le mode de pensée, évidemment, qu'on peut trouver dans les temples au Japon, où il ira passer plusieurs années et où il va découvrir la poésie japonaise dans ce qu'elle a de plus succinct, hein, de plus ramassé, de plus synthétique, à savoir le haïku, qu'il va dans un premier temps traduire. Il est très célèbre comme traducteur de la littérature japonaise en hébreu. Et il va lui-même s'employer à composer des haïkus en hébreu. Alors, haïku en hébreu, ça se dit haïku. C'est très simple. Ceci étant, Yoel Hoffman va également, sur le tard, hein, vers la quarantaine, quelque chose comme ça, va commencer à écrire lui-même des textes en prose, et d'une façon qui est aussi intéressante par rapport à la tradition juive, parce que il n'hésitera pas à faire parler ses personnages dans diverses langues, et en particulier en allemand ou en hongrois. Les personnages s'expriment dans ces langues telles quelles dans le texte hébraïque, et dans les marges, comme des gloses d'une page de Gemara, figure la traduction. Et on a vraiment cette impression de lire, alors non pas une page de Talmud, je ne dirais pas jusque-là, mais en tout cas un petit clin d'œil ou un appel ou une allusion, un remez à ce que peut donner effectivement une explication de texte. Et cela, il le fait à plusieurs reprises. Les lecteurs français ont une chance incroyable qu'une petite maison d'édition, dont je salue hélas la mémoire, Galahad, a eu le courage de publier un auteur difficile d'approche. C'est vrai, c'est pas une lecture, c'est pas le roman qu'on lit dans le train parce qu'on n'a rien d'autre à faire. Et Galahad a publié tout de même trois textes. L'un s'intitule Bernhard, le deuxième à la recherche du troisième œil, et le dernier Alexanderplatz. Je recommande.
1: Merci. Donc le mot du jour était haïku. Je souhaite aux auditeurs une belle et agréable journée. Yom Naïm Lachem.
2: Yom Naïm Lachem, cher Ephraim Kahn, qu'on retrouvera bien sûr demain. Et l'ensemble des podcasts de Mila donc, sont à retrouver sur notre site internet radioj.fr.
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2: Allez, un autre temps fort de cette matinale, comme chaque matin à 6h50. Nous retrouvons le Raf Chaim Nissenbaum pour un jour une mitzvah. Bonjour Chaim.
4: Bonjour à tous. Voici un commandement qui peut sembler un peu obscur dans le texte. Celui-ci, dans le Deutéronome, nous dit « Tu marcheras dans ses voies », les voies de Dieu, bien entendu. Que cela signifie-t-il ? Eh bien, de la nécessité de suivre l'exemple de Dieu, d'imiter sa conduite. Ainsi, le traité talmudique Shabbat précise l'idée. De même que Dieu est appelé clément, tu pratiqueras toi aussi la clémence. De même qu'il est appelé juste, efforce-toi d'être juste. De même qu'il est appelé saint, efforce-toi d'être saint. C'est dire que notre devoir est bien, en accomplissant la volonté de Dieu, d'acquérir des qualités de justice, de bonté, telles qu'elles apparaissent chez lui. En effet, on observe que notre tradition, nos prophètes, ont donné à la divinité de nombreux qualificatifs. Ainsi, on le trouvera qualifié de juge, droit, parfait, héros, lent à la colère, etc. Bien entendu, Dieu est infini et ses attributs ne sauraient rendre compte de son essence. Ainsi, quand le prophète déclare qu'il est lent à la colère, ceci ne veut dire en aucun cas qu'il se met en colère réellement. C'est une manifestation d'impuissance, d'imperfection, qui ne peut pas se trouver chez Dieu. Mais ces adjectifs nous sont un enseignement. Ce sont des qualités dont l'homme doit s'inspirer pour sa conduite de tous les jours. C'est sans doute une idée bien étonnante et une ambition bien grande que de vouloir fixer son comportement sur celui de Dieu. Mais cette exigence nous montre le sens de notre vie et la grandeur de notre mission. Le peuple juif, un peuple qui a Dieu pour guider, pour modèle. Bonne journée à tous.
2: Bonne journée, Raïm Nissenbaum. On vous retrouve demain sur Radio J. Restez avec nous.

0: dans un instant l'infotrafic et puis vos 13 capades saisonnières du jour. Nous partons aujourd'hui en Grèce.
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0: Radio J, les 6h54. On fait un point sur votre infotrafic avec un accident à vous signaler. Un accident corporel sur l'A86 extérieur de Maison Alfort vers Saint-Maurice. Sur 4 voies, 3 voies sont fermées à gauche. Et puis dans les transports en commun, c'est assez calme ce matin. Juste à vous signaler une perturbation de trafic sur le métro 9 en répercussion d'une panne électrique à Trocadéro. Et je vous rappelle que sur le tram 2 jusqu'au 23 août inclus, le trafic est interrompu entre Charlebourg et Puteaux en raison de travaux.
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0: Après être parti à Palma de Mallorca au Baléares, après être parti en Toscane à Florence hier, soyez les bienvenus en Grèce, une escale incontournable, évidemment, notamment en période de vacances d'été, un endroit où il fait beau, prendre le soleil, bronzer et se reposer tout en mangeant une nourriture riche. On commence bien sûr notre périple par le symbole absolu de la capitale de ce beau pays, Athènes, avec l'Acropole et le Parthénon dominant la ville. C'est un rocher sacré qui offre un saut de 2500 ans dans le temps pour une expérience complète. Vous pouvez également visiter le musée de l'Acropole. Alors non seulement si vous montez à l'Acropole, c'est un peu raide, il y a beaucoup de marches à gravir, mais vous avez un super panorama sur l'ensemble de la ville d'Athènes et sur sa belle baie, et vous pouvez évidemment en profiter, voilà, pour raviver vos souvenirs mythologique, donc au cœur du musée de l'Acropole. Pour prendre le pouls de la ville, vous pouvez également flâner dans Plaka, c'est le plus vieux quartier d'Athènes, avec ses ruelles pavées, ses maisons fleuries. Vous pouvez également grimper sur le mont Lysabette au coucher du soleil pour admirer la mer Égée et la ville baignée d'une lumière dorée, avec d'excellents panoramas également, même si le mont Lysabette propose une excursion un petit peu rude au début. On en vient bien sûr comme chaque matin au cœur du patrimoine et de la mémoire juive en Grèce. Évidemment, la présence juive en Grèce est l'une des plus anciennes d'Europe. Elle remonte à plus de 2300 ans avec la communauté des juifs romagnotes, donc de langue grecque, qui sont rejoints à partir du 15e siècle par les séfarades, notamment à Thessalonique, qu'on surnomme d'ailleurs la Jérusalem des Balkans. Aujourd'hui, la communauté juive de Grèce, les communautés juives de Grèce comptent environ 5000 membres, principalement répartis entre Athènes et Thessalonique. Il y aurait à peu près 3000 membres à Athènes et 1000 à Thessalonique, et les 1000 derniers étant répartis donc sur le reste du pays. À Athènes, la vie communautaire s'articule autour de deux synagogues situées d'ailleurs l'une en face de l'autre dans le quartier de Tisseio. La première, c'est la synagogue Beth Shalom, donc de rite séfarade, et la deuxième, c'est la synagogue Etz Haïm de rite romagnote, donc dont nous parlions il y a quelques instants. Il y a également le musée juif de Grèce que vous pouvez visiter, qui est situé près de la place Syntagma, qui retrace cette mémoire exceptionnelle. À Thessalonique, c'est la synagogue Monastyriote qui demeure le centre névralgique de la communauté, complété d'ailleurs par un musée mémorial très émouvant. Et puis de nombreuses, bien sûr, synagogues sont présentes dans ce pays avec une forte histoire. On passe maintenant à peut-être ce qu'il y a de plus agréable, la culture gastronomique. C'est un pays bien sûr très riche, feuilles de vigne, rouliatiki salada, cette fameuse salade grecque à base de tomates, de concombres, d'oignons et de feta, le fromage bien connu. Et puis bien sûr la moussaka traditionnelle à l'aubergine et viande hachée, avec une très légère couche de fromage pour faire gratiner le tout. Et puis il est très agréable bien sûr de vous balader dans ces petites villes portières en Grèce et de voir les poulpes suspendues et de flâner en captant les différentes odeurs. C'est évidemment assez paradisiaque. Pour le dessert, on vous conseille des loukoumades, petits beignets dorés arrosés de miel et de cannelle, ou alors les cheveux de la vieille, c'est pareil, une pâtisserie orientale au miel. Voilà ce qu'il y avait à dire sur la Grèce. On pourrait bien sûr en parler beaucoup plus longtemps. Et on se quitte sur Radio J avec une artiste bien connue là-bas, qui est populaire depuis de nombreuses années, plus de 20 ans là-bas, Khalis Alexiou, une chanson qui respire le soleil, la bonne humeur et ce beau pays donc qu'est la Grèce.

0: c'était notre voyage de ce matin. Et rendez-vous donc demain pour une nouvelle destination saisonnière.
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0: Bonjour, bon réveil, bienvenue sur Radio J. Profitez de cette belle journée de vacances ou bon courage si vous partez au travail. Nous prenons tout de suite la direction de Jérusalem.
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0: Le premier journal de Jérusalem qui vous est donc présenté aujourd'hui par Daniel Haïk, Daniel Bokertov. Nous allons ouvrir ce journal sur la rencontre, bien sûr, entre Donald Trump et Benjamin Netanyahou hier à la Maison Blanche.
3: Oui, effectivement, Greg, le président américain Donald Trump a qualifié la rencontre avec le premier ministre israélien de très bonne. Nous avons débattu de nombreux dossiers importants, a dit le président sur son réseau social. De son côté, le premier ministre Netanyahou a déclaré dans une interview à la chaîne Fox News que sa rencontre avec le président avait été l'une des meilleures. Les critiques recherchent des brèches dans notre amitié, mais ils se heurtent à un rempart solide. Nous avons un objectif commun face à l'Iran et nous le concrétiserons, que ce soit par la voie diplomatique ou par une autre voie, a dit M. Netanyahou, qui n'a pas caché qu'il était sceptique quant à un accord véritable avec l'Iran. Une partie du leadership iranien croit que l'on peut duper les États-Unis. Ils ne comprennent pas notre détermination. Le Premier ministre a répété que si Israël devait être attaqué par l'Iran, il ripostera massivement.
0: Durant la rencontre, il a été question du site enfoui sous la montagne de la Pioche en Iran.
3: Oui, le Premier ministre israélien a présenté à Donald Trump des preuves recueillies par les services de renseignement israéliens selon lesquelles il y aurait une intense activité souterraine sous la montagne qui abriterait donc ce site nucléaire iranien. Toutefois, selon de hauts responsables sécuritaires israéliens, ce serait une erreur de se focaliser sur cette montagne. Selon eux, il n'est pas certain que ce site ait accueilli ces derniers jours ou ces dernières semaines des milliers de centrifugeuses, comme l'information avait été dévoilée. Mais au cours de la rencontre, d'autres dossiers brûlants ont été bien entendu évoqués, comme l'entrée des forces internationales dans la bande de Gaza et le dossier libanais. Par contre, il semble que les deux leaders n'aient pas soulevé l'intention des Américains ou la décision des Américains de vendre à la Turquie des avions furtifs F-35.
0: Il faut toutefois souligner qu'il n'y a pas eu pour cette 8e rencontre entre les deux hommes de tête à tête.
3: Oui, effectivement, elle s'est déroulée dans le bureau ovale avec les principaux conseillers des deux pays. À noter la première apparition publique de Shmuel Ben Ezra, le nouveau conseiller à la sécurité nationale, qui était à côté de Benjamin Netanyahou durant la rencontre. La porte-parole de la Maison Blanche, Caroline Leavitt, a qualifié la rencontre entre Trump et Netanyahou de positive, efficace et fructueuse. Un haut responsable américain a reconnu qu'il y avait une alchimie entre les deux leaders. Quant à Tzipi Khotobeli, qui dirige le forum d'information officielle du gouvernement, elle a déclaré qu'il y avait une totale compréhension entre les États-Unis et Israël dans le dossier Iran.
0: Sur le terrain, Daniel, l'armée américaine a annoncé qu'elle avait attaqué durant la nuit avec les forces saoudiennes des cibles pro-iraniennes en Irak.
3: Voilà, c'est effectivement assez compliqué, mais c'est la réalité au Proche-Orient. Il s'agit d'une riposte américaine à des bombardements de milices irakiennes pro-iraniennes contre des installations saoudiennes. J'espère que l'on a bien compris. De son côté, le régime iranien a tiré pour la première fois depuis 3 jours des missiles balistiques en direction de bases américaines au Moyen-Orient. Selon certaines sources, les missiles ont été tirés en direction d'une base américaine en Jordanie. Les Iraniens affirment avoir attaqué durant la nuit 3 pétroliers dans le détroit d'Hormuz.
0: Retour à Washington où s'est tenue peu après la rencontre Trump-Netanyahou les funérailles du sénateur Lindsey Graham.
3: Oui, une cérémonie particulièrement émouvante au cours de laquelle le président Trump a rendu un hommage appuyé au sénateur américain républicain décédé subitement il y a moins de 3 semaines. C'était un politicien fantastique et l'un des plus grands sénateurs assiégés au Congrès. Il avait une personnalité particulièrement attirante. C'était l'un des premiers à nous faire rire et l'un des derniers que l'on voulait combattre, a déclaré le président Trump.
0: Politique intérieure maintenant, Daniel, une donnée intéressante à rajouter au débat sur l'enrôlement des élèves de Yeshivot.
3: Oui, selon les données fournies par le département des ressources humaines de Tsahal, le nombre de jeunes orthodoxes qui s'enrôlent dans l'armée israélienne a nettement augmenté au cours de cette année 2026. Près de 4000 nouvelles recrues se sont engagées sous les drapeaux au cours des 12 derniers mois, alors qu'il n'était que 2200 durant les 12 mois qui ont suivi le 7 octobre et 1700 avant la guerre. Selon Tsahal, cette donnée s'explique par le durcissement des sanctions contre les réfractaires au service militaire.
0: Et justement, hier, la Cour suprême a décidé de geler provisoirement la loi qui suspend les sanctions contre les réfractaires au service militaire orthodoxe.
3: Oui, 9 juges de la Cour suprême ont débattu pendant plusieurs heures de plusieurs recours déposés par des ONG de l'opposition contre l'arrêt des sanctions en direction des réfractaires orthodoxes. Le gouvernement a refusé d'être représenté lors de ces débats. Arié Derry, le leader du parti Chasse, a affirmé que l'on connaissait d'emblée la réponse de la Cour suprême quant à ces recours. La Cour a donc décidé de ne pas mettre la loi en application ou de suspendre l'application de cette loi. Cependant, on a appris ce matin que le ministre de la Justice, Yariv Levin, avait l'intention de renoncer tout simplement à la mise en application de cette loi des arrestations visant à geler les arrestations des élèves orthodoxes.
0: Merci beaucoup Daniel Haïk, on vous retrouvera à 7h30 pour la revue de la presse israélienne.
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0: Radio J, bon réveil, il est 7h05, restez avec nous. À 7h20, mon invité sera Myriam Darmoni, qui anime cette semaine un camp d'été qui réunit 30 adolescents juifs et arabes israéliens autour de la cuisine. On en parlera avec Myriam aux alentours de 7h20. Dans un instant, la chronique littéraire de Chaim Nissenbaum. Et tout de suite, comme chaque mercredi, nous retrouvons Johann Gurfinkel, il est au micro d'Ilan Aferradio. Le mercredi, nous avons le plaisir d'avoir avec nous Johann Gurfinkel, secrétaire général de la CICAD. Bonjour Johann.
4: Bonjour Ilana.
0: Alors la CICAD justement a clôturé son exercice 2025-2026 à l'occasion de son assemblée générale. C'est toujours un moment propice, hein, j'imagine, Johann, pour dresser un bilan. Quel enseignement vous retenez de cette année ?
4: Alors certes, il s'agit somme toute d'une assemblée générale qui tombe au milieu de l'année, mais qui est pour nous l'occasion de déjà dresser un premier bilan. Je crois qu'il faut regarder cette année avec lucidité. Quand je parle de l'année, je parle bien de juin à juin, entre 25 et 26. Mais aussi, on l'a regardé avec confiance, lucidité, parce qu'elle restera celle de tous les records. Jamais la Suisse romande avait connu un niveau aussi élevé d'actes antisémites, je dirais même la Suisse. Hein. Jamais non plus nous n'avions vu se banaliser à ce point certains discours où le mot sioniste est devenu le substitut commode du mot juif. Mais cette année aura aussi démontré autre chose. Face à cette réalité, la CICAD n'a pas reculé, elle s'est renforcée, elle a grandi et elle a continué à construire.
0: Alors pourtant, cette année a également été marquée par des attaques aussi visant directement la CICAD.
4: Exactement, c'est vrai. Nous avons parfois été pris pour cible simplement parce que nous faisions notre travail. Lorsque nous documentons l'antisémitisme, certains préfèrent contester celui qui l'observe plutôt que les faits eux-mêmes. Nous avons connu des tentatives de délégitimation, des remises en question de nos interventions, encore récemment, des pressions, mais au fond, cela confirme une chose. Lorsque l'on dérange, c'est souvent parce que l'on met en lumière une réalité que certains préféreraient ne pas voir, et notre réponse n'a jamais été la polémique, notre réponse a toujours été davantage d'engagement.
0: Quels ont été, selon vous, Johann, les temps forts de cette année ?
4: Ils illustrent tous une même ambition, je crois qu'on peut le résumer en un mot, c'est-à-dire agir. Nous avons renforcé notre présence en Suisse romande en particulier avec un bureau désormais pleinement opérationnel dans le canton de Vaud, à Lausanne. Nous avons poursuivi notre travail auprès des écoles et accompagné toujours plus de victimes, inauguré la place rue de Fayon, cette rescapée des camps à Genève, et poursuivi le travail de mémoire engagé avec la ville de Payerne. Nous avons réuni plus de 300 personnes autour du Conseil fédéral Ignacio Cassis, venu rappeler que combattre l'antisémitisme, c'est aussi défendre notre démocratie. Je pourrais ajouter à cela d'ailleurs l'obtention d'avancées importantes devant les tribunaux avec la condamnation récente de deux activistes antisémites et négationnistes. Et quelques jours plus tard, enfin, le Conseil fédéral qui franchissait une étape historique en adoptant son message relatif à l'interdiction des symboles nazis dans l'espace public. Tous ces moments ont un point commun, ils montrent que la vigilance, lorsqu'elle s'inscrit dans la durée, peut produire des résultats.
0: Alors, quelles seront désormais les priorités de la CICAD ?
4: Alors, comme vous l'imaginez, une assemblée générale ne consiste pas seulement à regarder derrière soi, elle oblige surtout à regarder devant. Le mois de juin inaugure peut-être l'aune d'un nouveau cap pour nous aussi. Et l'objectif est quand même de renforcer notre présence dans l'ensemble de la Suisse romande, développer de nouveaux outils pédagogiques pour répondre aux défis d'une génération confrontée à la désinformation et discours de haine, accompagner jusqu'à son terme le projet de loi fédéral sur les symboles nazis est un objectif ambitieux et important, poursuivre notre travail auprès des victimes et des institutions. Et puis il y a un projet qui va probablement incarner parfaitement notre ambition, Ce projet, c'est Convergence des mémoires, un parcours reliant Genève à Auschwitz et Kigali, non pas pour comparer les tragédies, mais pour faire dialogue entre ces mémoires, transmettre des enseignements de l'histoire et rappeler que tous les génocides commencent par la déshumanisation de l'autre, et c'est aussi cela, préparer l'avenir.
5: Alors pour conclure, au fond, Johan, quel message vous souhaitez adresser à vos membres et surtout à nos auditeurs ?
4: Cette année nous a appris qu'une institution ne se construit pas uniquement dans les périodes de calme. Elle révèle sa véritable force lorsque les circonstances deviennent plus difficiles. Et la CICAD a été contestée, mais jamais elle n'a été aussi présente. Jamais elle n'a autant travaillé que les autorités, les enseignants, les élus, les partenaires, les médias et la société civile. Jamais elle n'a porté autant de projets. Et c'est sans doute le principal enseignement de cette année. La lutte contre l'antisémitisme ne consiste pas seulement à dénoncer la haine, elle consiste à construire une société plus forte face à elle, à transmettre, à convaincre, à créer des ponts plutôt que des fractures, à préparer les générations qui viendront après nous. Et c'est cette ambition que continuera d'ailleurs de promouvoir la CICAD, parce qu'au fond, si cette année nous a appris une chose, c'est que face à ceux qui cherchent à diviser, notre responsabilité est plus que jamais de construire l'avenir.
5: Eh bien, merci beaucoup. Merci, Johan Gurfinkel, d'avoir été avec nous pour ce bilan cette semaine. Votre dernière de la saison, ce sera la semaine prochaine et on a hâte de vous écouter à nouveau et de vous retrouver aussi à la rentrée. Merci beaucoup et à la semaine prochaine.
4: Merci beaucoup, Ilana, et merci encore à Radio J.
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0: Il est 7h11 sur Radio J. Nous retrouvons comme chaque mercredi maintenant la chronique littéraire de Raïm Nissenbaum qui a toujours de bons conseils lecture à nous donner. Raïm, bonjour.
6: Bonjour à tous. Voilà un livre dont le titre à lui tout seul est tout un programme quand on le dit complètement. On l'a présenté comme La société malade, mais il est sous-titré Échec du vivre ensemble, chaos identitaire, comment éviter la guerre civile. Oui, alors, évidemment, le programme est complexe. Son auteur d'abord, Charles Rochman est un philosophe, un praticien reconnu. Il est le pionnier de la prévention des violences et de l'éducation à la démocratie. On dit qu'il est effectivement un expert en thérapie sociale. Alors, il en est l'inventeur d'ailleurs. C'est une approche novatrice qui tend à guérir les blessures sociales, à restaurer la solidarité dans les communautés qui autrement sont en proie aux divisions. C'est en soi quelque chose d'important. Alors, il se penche sur le monde. Il se penche sur le monde et il constate. Il constate que la France n'est plus seulement traversée par des crises. Il constate qu'elle est malade. Que signifie la maladie de notre monde, de notre temps? Eh bien, la fameuse expression qui a tant voulu dire, sans jamais vraiment signifier, le vivre ensemble. Elle s'est totalement vidée de son sens, nous dit-il. Pourquoi? Parce que la mémoire se délite, parce que l'autorité tremble, et que du fait de ce vide qui vient d'une cause unique, celle de refuser de voir le réel, parce que regarder le réel avec ses conflits, avec tout ce qu'il a de rugueux, cela semble beaucoup trop difficile pour une génération nouvelle qui n'a pas connu les temps de la pénurie ou le temps des difficultés, et qu'il semble tellement plus facile de se retrouver dans un fantasme de pureté qui devient le terreau de tous les fanatismes, et notamment d'un fanatisme unanimiste. C'est que ce fanatisme prospère dans le vide qui a commencé à emplir le monde. C'est pour cela que l'auteur ici nous propose un texte qui dit ce que beaucoup n'osent plus dire. En effet, très régulièrement, le débat public sur des sujets comme cela aboutit à un constat désabusé, on ne sait plus comment faire, qui imputer la faute ou à quoi imputer la faute. L'auteur vient ici donner des clés. Il donne des clés pour une reconquête du réel, pour assumer ce qu'est notre monde, ce qu'il a traversé, son histoire, ce qui nous a façonnés jusqu'à aujourd'hui, et pour ne pas remettre en cause cette transmission. Autrement dit, ne pas être, contrairement à la menace que nous observons monter, que l'auteur observe monter, ne pas devenir une génération d'oubli, une génération qui ne sait pas d'où elle vient, mais au contraire, devenir cette génération où tout prend vraiment sens, où il y a bien sûr des choses à changer, à améliorer, mais où il y a un véritable combat à mener. Parce qu'il faut enlever les slogans des consciences, parce qu'il ne faut pas se contenter d'eux pour façonner des opinions, mais qu'il faut au contraire donner à tous la volonté d'un destin partagé. C'est une vraie retrouvaille avec une force ancestrale à laquelle ce livre nous invite. Et pour cela, il mérite d'être lu et débattu. La société malade de Charles Rochman, publié aux éditions FIP. Bonne journée à tous.
0: Bonne journée, Raïm Nissenbaum, et à demain.
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0: Radio J, il est 6h15, un rappel des titres tout de suite avec Léa Volbert. Bonjour Léa.
7: Bonjour Greg, bonjour à tous. Les forces américaines et saoudiennes ont mené hier des frappes contre plusieurs sites logistiques et dépôts d'armes de groupes pro-iraniens dans l'est de l'Irak. Cette opération répond à plus de 30 attaques de drones menées en 72 heures sous la direction des gardiens de la révolution iranien contre des forces américaines et des infrastructures énergétiques saoudiennes. Tous ces missiles ont été interceptés. Les forces américaines restent en état d'alerte élevée. Selon l'agence Reuters, Téhéran devrait recevoir dans les prochaines semaines une première livraison de systèmes de défense aérienne chinois. Le contrat, estimé entre 60 et 70 millions de dollars, prévoirait l'acquisition de près de 400 missiles conçus pour intercepter des avions, hélicoptères et drones volant à basse altitude. Le ministère chinois des Affaires étrangères dément ces informations et affirme dans un communiqué que Pékin joue constamment un rôle en faveur de la paix et de la fin du conflit. Donald Trump menace de frapper Pickaxe Mountain si aucun accord n'est conclu avec Téhéran. Pickaxe Mountain, c'est un complexe souterrain situé près du site nucléaire de Natanz et soupçonné d'abriter des centrifugeuses destinées au programme nucléaire iranien. La semaine dernière, Donald Trump avait également affirmé que les bâtiments touchés par des attaques iraniennes pourraient être indemnisés grâce aux fonds iraniens bloqués à l'étranger. L'Iran répond et met en garde toute entreprise ou tout pays recevant une partie de ses avoirs gelé en compensation de navires endommagés dans le Golfe, se verrait interdire le passage par le détroit d'Ormuz. Et puis l'Iran affirme par ailleurs que les récentes frappes américaines ont détruit un aéroport et une tour de contrôle maritime, ajoutant qu'elles ont aussi endommagé 12 ponts et 2 tunnels, entre autres infrastructures. L'aéroport international de Bushehr, situé dans le Golfe Persique, est dorénavant inopérant, précise la porte-parole du gouvernement iranien.
0: Merci beaucoup Léa Volbert, on va vous retrouver tout à l'heure sur Radio J à 8h pour un nouveau journal. À 7h30, ça sera la revue de la presse israélienne.
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0: Votre météo de ce mercredi. Ce mercredi sera chaud et même caniculaire dans certaines régions, avec une prédominance bien sûr générale du soleil. Météo France place d'ailleurs 16 départements en vigilance orange. Ce matin au réveil, il fera déjà 25 degrés sur la capitale, 26 à Bordeaux et Montpellier, et même 27 à Nice. Cet après-midi, bien sûr, les températures vont continuer de grimper significativement. Elles atteindront 38 à Paris, 39 à Orléans, 39 à Lyon et même 40 degrés à Bordeaux. En Israël, il fait très beau, comme d'habitude, 32 degrés à Jérusalem, 30 à Tel Aviv et Haïfa, et jusqu'à 41 degrés du côté de la mer Rouge.
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0: Radio J dans un instant. Mon invité, ce sera Myriam Darmoni. Elle est responsable du camp Cuisiner pour la paix. Elle viendra nous présenter et nous parler de ce beau projet. Et puis à 7h26, nous retrouverons Pascal Zanchan pour le Zoom Israël. À tout de suite.
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0: Radio J, il est 7h20, bon réveil. Notre invitée tout de suite, c'est Myriam Darmoni. Myriam est responsable du camp Cuisiner pour la paix de l'association Green Network. Bonjour Myriam, bienvenue sur Radio J.
11: Bonjour Grégoire.
0: Vous animez donc cette semaine ce camp d'été qui réunit 30 adolescents de 15 à 17 ans. Ils sont juifs et arabes israéliens autour de la cuisine, avec des élèves d'ailleurs diplômés de l'école Paul Bocuse de Lyon, pour parler nourriture saine, crise climatique et dialogue interculturel. C'est important bien sûr. Première question, Myriam, où se déroule d'abord ce camp d'été ?
11: Alors, le camp d'été se déroule dans le village de Ben Shemen. C'est en fait pendant l'année c'était un internat, et en été il y a parfois des camps, et donc nous on a choisi cet endroit parce qu'il est vraiment très pastoral. Juste une petite modification, on a 36 jeunes. Ah. Pas 30.
0: D'accord. Bon, ça reste dans la trentaine, alors ça va ouais, bien.
11: C'est parti.
0: Et justement, parlons-en de ces 36 jeunes, c'était ma prochaine question. On imagine que vous avez eu de nombreuses candidatures, mais vous n'en avez retenu que 36. Comment ont-ils été sélectionnés, ces jeunes, selon quels critères ?
11: Alors, écoutez, d'abord, il faut comprendre que ce camp, c'est quelque chose d'assez unique, c'est-à-dire qu'il y a depuis le 7 octobre, les relations entre juifs et arabes en Israël sont plus compliquées. Oui. Et alors qu'auparavant, il y avait quand même pas mal d'associations qui parvenaient à faire comme ça des camps de vacances, des camps d'été entre les deux populations. Là, je peux dire qu'on est en fait la seule initiative de la sorte.
0: Oui.
11: Cette année, vraiment. Il y a quelques organisations qui font des camps à Chypre ou en Grèce ou en Suisse, mais en Israël c'est vraiment unique. Donc c'est pas si facile que ça de trouver des participants, parce que il y a beaucoup de craintes, les parents sont inquiets, est-ce que mon enfant va être en sécurité, est-ce que ça va bien se passer, est-ce qu'il va pas être pris à partie pour une raison ou pour une autre. Et ce qui est intéressant, c'est que c'est en particulier les parents des enfants de la société arabe en Israël qui sont plus inquiets, qui sont même très inquiets.
0: Bien sûr, et c'est aussi pour ça d'ailleurs qu'on avait voulu saluer cette initiative et en parler sur Radio J. Alors concrètement, Myriam, rentrons dans le vif du sujet maintenant. Quel est le programme de cette semaine autour de la cuisine?
11: Alors d'abord, c'est un programme qui est très chargé, c'est-à-dire que de 8h du matin à 11h du soir, ils sont ensemble. Alors pour des jeunes qui sont habitués à être beaucoup devant les écrans et d'être beaucoup dans leur chambre avec l'air conditionné, parce que nous quand on a la canicule, on a l'air conditionné. Donc là, c'est quand même très différent parce que ils commencent leur journée après le petit déjeuner avec leur groupe de dialogue, hein, suivant les tranches d'âge, donc les 15-16 ans, les 15 ans, les 16 ans et les 17 ans. Et ensuite, il y a tous les matins une activité. Alors parfois, par exemple, lundi matin, c'était cuisine. On a parlé de la nourriture ultra transformée et on a préparé des alternatives saines à tout un tas de choses qui sont très très mauvaises pour la santé. L'après-midi, on a fait une fresque du climat, jeunesse. Ensuite, on a parlé de comment les astronautes qui voient la Terre de l'espace sont fascinés par le fait qu'il n'y a pas de frontières et qu'elle est tellement belle et qu'il faut la protéger parce que c'est notre maison à tous et toutes.
0: Bien sûr.
11: Et puis tous les soirs, il y a des activités. Alors parfois, la première soirée, c'était ils ont fait des petits pots de succulents qui vont décorer nos tables du dîner de gala de vendredi. Lundi soir, c'était une soirée musicale où ils ont appris une chanson en hébreu et en arabe. Hier soir, ils ont euh, Ils ont fait des paniers d'osier. Hier, c'était aussi intéressant. Ils sont allés voir une association à Jérusalem qui lutte contre le gaspillage alimentaire et qui sauve des tonnes et des tonnes de légumes et de fruits et qui les distribue dans tous les quartiers de Jérusalem, juifs et arabes. C'est une initiative vraiment très intéressante au marché en gros de Jérusalem.
0: Bien sûr. Alors, il nous reste peu de temps, Myriam. En quelques mots, quel est l'objectif principal de cette initiative, en plus, bien sûr, du dialogue interculturel?
11: Alors, aujourd'hui et demain, ils vont passer la journée dans une cuisine professionnelle avec les quatre chefs qui ont étudié à Paul Bocuse. Et ils vont préparer avec de la nourriture saine, donc de la nourriture de saison, locale, israélienne, beaucoup de légumes, beaucoup de fruits. Donc, l'idée, c'est de vraiment les faire à la fois réfléchir sur leur santé et sur la santé de l'environnement et sur le fait que, en fait, la question environnementale, c'est une question qui réunit, même si la terre, en fait, est le cœur du problème et du conflit israélo-arabe. La terre est notre terre nourricière.
0: Bien sûr.
11: Et donc, on doit la protéger. Et donc, c'est en fait lié ensemble ces deux thématiques-là. C'est-à-dire que on vit tous ici, nous sommes tous israéliens, on aime ce pays, on aime cette terre. Il y a beaucoup d'ennuis, il y a beaucoup de problèmes. Mais si on se comprend mieux, si on s'écoute, si on fait des choses ensemble qui nous font du bien, qui nous donnent à respirer mieux et à être plus joyeux ensemble, et bien on peut construire quelque chose de beau malgré tout ce qui se passe autour de nous.
0: Merci beaucoup Myriam. Juste en deux mots, parce qu'il nous reste vraiment quelques secondes, qu'est-ce que vous aimeriez à la fin de cette semaine que ces jeunes retiennent?
11: J'aimerais d'abord qu'ils aient des amis, qu'ils se soient fait des amis. Et puis, je dois dire qu'on va continuer à les faire se rencontrer l'année prochaine, pendant le courant de l'année, parce que c'est très important qu'il y ait de la continuité. Ce qui est très intéressant aussi, c'est que dans les deux cas, ils comprennent à quel point la langue est importante, à quel point c'est important d'apprendre pour les uns l'arabe et pour l'autre l'hébreu. Et puis, évidemment, comprendre que vivre ensemble, ça peut être une expérience très très très amusante et joyeuse, et que c'est pas du tout un problème, que la diversité d'Israël est aussi sa richesse.
0: Merci beaucoup Myriam d'Harmony, donc sur Radio J.
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0: Radio J. Allez, on est un tout petit peu en retard sur Radio J, mais c'est l'heure bien sûr de retrouver le Zoom Israël de Pascal Sunshine. Bonjour Pascal, 8e rencontre hier à Washington entre Benjamin Netanyahou et Donald Trump. Pourquoi aussi peu de détails ont filtré de cette réunion en capitale?
12: On aura très probablement dans les prochaines heures ou les prochains jours plus d'informations sur ce qui s'est dit hier dans le bureau ovale entre Donald Trump et Benjamin Netanyahou. Le fait qu'il n'y ait pas eu de point de presse ni avant ni après la rencontre n'est pas forcément un indice concluant sur de possibles tensions entre les deux alliés. Lors de leur dernière rencontre en février, Trump et Netanyahou n'avaient pas non plus fait entrer les journalistes, et on a compris 15 jours plus tard, avec le lancement de l'offensive contre l'Iran, à quel point leur réunion avait été déterminante. Cela dit, Israël n'est pas dans la même situation qu'il y a 5 mois. Donald Trump ne parvient plus à se dépêtrer du dossier iranien, où ses intérêts divergent de ceux d'Israël, en tout cas en termes de priorité. Pour le président américain, il faut d'abord régler l'enjeu du détroit d'Hormuz. Pour le chef du gouvernement israélien, le plus important reste le programme nucléaire de l'Iran. Ce qui est clair, c'est que Benjamin Netanyahou était demandeur, ce qui peut se comprendre après qu'Israël et les États-Unis ont mené côte à côte une opération militaire sans précédent contre l'Iran. Le chef du gouvernement israélien avait donc besoin d'entendre, de la bouche même du président américain, quelles sont ses intentions pour la suite. Comment il voit l'évolution stratégique de la région, alors qu'il donne des signes de rapprochement avec l'Arabie Saoudite et avec la Turquie, qui peuvent remettre en question le statut d'Israël au Moyen-Orient, en particulier en termes de supériorité technologique militaire. Et puis il y a aussi la question des autres fronts toujours ouverts. Apparemment, Donald Trump n'a pas imposé d'ultimatum à Benjamin Netanyahou en ce qui concerne le retrait de Tsahal des zones de sécurité qu'il contrôle au Sud-Liban et en Syrie, ce qui était une des craintes du premier ministre israélien. Ce qui ne veut pas dire pour autant que le sujet ne soit pas en bonne place dans l'ordre du jour du président américain. Donald Trump continue d'axer sa vision du Moyen-Orient sur son dispositif des accords d'Abraham, des ententes diplomatiques et économiques qui stabiliseraient la région et permettrait à l'Amérique de s'en retirer, mais on n'en est pas encore là. Et en attendant, c'est toujours l'Iran qui dicte l'ordre du jour et qui garde l'initiative. Et à Téhéran aussi, on est très curieux de savoir ce qui s'est réellement dit hier à la Maison-Blanche entre Benjamin Netanyahu et Donald Trump.
0: Merci beaucoup Pascal Zunshein, qu'on retrouve tous les matins à 7h26 sur Radio J et dans le Grand Journal à partir de 14h. Restez avec nous sur Radio J. Dans quelques instants, nous retrouvons bien sûr les studios Qualita de Jérusalem, comme tous les matins pour la revue de la presse israélienne.
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0: Bonjour, bon début de journée. Nous sommes le mercredi 29 juillet 2026. Nous prenons donc tout de suite la direction de Jérusalem.
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0: Revue de la presse israélienne qui vous est présentée ce matin donc par Daniel Haïk. Daniel, nous allons commencer cette revue par la rencontre au sommet, bien sûr, entre Donald Trump et Benjamin Netanyahou, hier à la Maison-Blanche.
13: Les deux grands quotidiens israéliens, le Yediot Aharonot et le Israel Hayom, nous montrent ce matin exactement la même photo officielle, celle de Donald Trump et de Benjamin Netanyahou côte à côte, tout sourire dans le bureau ovale de la Maison Blanche. Par contre, les manchettes et les premiers commentaires divergent selon les deux journaux. Le Israel Hayom se montre très optimiste. Il titre « Toutes les balles sont en l'air », ce qui peut signifier qu'il a été question de tous les dossiers lors de cette rencontre qui a duré 1h20. Il s'agissait de la 8e rencontre entre les deux leaders depuis le retour de Donald Trump à la Maison Blanche, une rencontre au cours de laquelle tous les dossiers ont donc été abordés, une rencontre au cours de laquelle Donald Trump n'a pas exigé d'Israël le moindre repli de Tsahal, ni à Gaza, ni au Liban. Benjamin Netanyahou affirme que la rencontre a été excellente, d'une des meilleures, a-t-il dit, et même la Maison Blanche parle d'une rencontre positive, efficace et fructueuse.
0: En revanche, Daniel, fidèle à son hostilité historique à Benjamin Netanyahou, le Yediot Aharonot insiste ce matin sur ce qui ne s'est pas produit durant la rencontre plutôt que sur les points positifs.
13: Le sommet de la montagne, titre le Yediot Aharonot en faisant un jeu de mots qui lui permet de mettre en évidence le fait qu'apparemment Donald Trump et Benjamin Netanyahou n'ont pas parlé de la fameuse montagne de la pioche en Iran, ce site creusé dans la montagne qui abriterait des centaines, voire même des milliers de centrifugeuses iraniennes destinées au développement du programme nucléaire du régime des Mollahs. Le Yediot Aharonot reprend les propos de Donald Trump qui a dit qu'il n'avait pas besoin de Bibi, a-t-il dit, pour savoir ce qu'il y a sous cette montagne. Le Yediot Aharonot parle aussi d'une rencontre courte et en page 4 d'une rencontre à l'ombre d'une crise de confiance entre les deux leaders. Le Maariv affirme que Benjamin Netanyahou a tenté de persuader Donald Trump de reprendre les hostilités avec l'Iran, mais Trump lui a répondu qu'il avait l'intention de privilégier pour l'instant la voie de la diplomatie.
0: Et qu'écrivent d'ailleurs les éditorialistes ce matin dans leurs commentaires sur cette rencontre ?
13: Nous allons commencer par ceux du Israel Hayom avec Shirit Avital Cohen qui parle de coordination plus étroite aujourd'hui entre Washington et Jérusalem sur le dossier iranien. Et elle explique que nous pourrons juger des résultats de cette rencontre sur le terrain en fonction de l'activité des forces armées américaines face à l'Iran. C'est un peu le même type de commentaire que l'on peut lire ce matin de la part du professeur Avraham Ben-Tzvi, l'expert du journal dans les relations entre Israël et les États-Unis. Netanyahou a joué sur le terrain de Donald Trump. Il faudra attendre avant de savoir s'il a rempli sa mission d'améliorer l'atmosphère qui règne entre lui et le président américain. Quant à Nadav Haetzny, il insiste sur un point important. En échange d'une collaboration plus étroite sur l'Iran, Netanyahou a dû offrir une concession à Donald Trump, un feu vert israélien en faveur de l'entrée d'une force internationale à Gaza qui risque d'empêcher l'armée israélienne de continuer à lutter contre ceux qui restent du Hamas.
0: Et là, encore une fois de plus, les commentaires des éditorialistes du Yediot Aharonot sont bien moins enthousiastes que ceux du Israel Hayom.
13: Ben Dror Yemini constate une chose principale. Avec Donald Trump, les mots ont perdu de leur signification. Il insiste sur le fait que malgré les bombardements américains de ces dernières semaines, le régime des Mollahs est toujours là, ce qui n'empêche pas Donald Trump de proclamer une victoire. Et cette situation pose, selon lui, un sérieux problème à Israël, car le maintien du régime iranien et la complaisance des Américains à son égard signifient que Téhéran va continuer à contrôler ses proxys au Yémen, au Liban et chez les Palestiniens. Et au bout du compte, c'est aussi le problème des Américains. américain écrit Ben-Dror Yemin. Yuval Karni, lui, considère cette rencontre à Washington sous le prisme des élections israéliennes qui approchent entre Washington et le siège du Likoud. C'est l'intitulé de son éditorial qui affirme que 3 mois avant les élections, Netanyahou doit gérer une situation sécuritaire complexe et l'on ne peut pas encore mesurer l'impact de cette situation sur le résultat du scrutin du 27 octobre. Enfin, Kobi Berda fait aussi le lien entre les élections et la rencontre d'hier, mais il croit savoir que Donald Trump a fait sous-entendre au Premier ministre israélien que s'il devait être le prochain Premier ministre, donc s'il devait être réélu, il faudra qu'il forme un gouvernement de composition différente, c'est-à-dire sans Itamar Ben-Gvir.
0: Et puis ce matin, tous les quotidiens et les sites d'information reviennent également sur les obsèques de Lindsey Graham.
13: Des funérailles qui se sont déroulées en la cathédrale de Washington en présence du président Trump, de Benjamin Netanyahu et d'autres très hautes personnalités comme le président ukrainien Zelensky, et des hommages qui ont été précédés par un hommage silencieux dans l'enceinte du Capitole. Donald Trump a qualifié Lindsey Graham d'ami aimé, de politicien admiré et de géant du Sénat. Le célèbre présentateur de Fox News, Sean Hannity, a affirmé que Graham était un homme de paix et s'adressant directement à Benjamin Netanyahou dans la cathédrale de Washington, il a déclaré « Je vois que vous êtes ici, monsieur Netanyahou. Lindsey aurait apprécié votre déplacement. Il vous aimait et il aimait l'État d'Israël. » Le Maariv consacre ce matin sa page d'ouverture à ses funérailles quasi nationales de Lindsey Graham.
0: Le Maariv mentionne maintenant un développement tragique et le met en évidence en Iran.
13: Le site du journal affirme que la pendaison publique hier matin de 2 jeunes activistes de l'opposition iranienne à Isfahan a choqué et provoqué un début de révolte contre le régime dans les rues de la ville. Selon des témoignages, des policiers ont même couru après les membres de l'opposition, mais pour l'instant, en raison de l'étanchéité des réseaux internet en Iran, il n'est pas possible de savoir si les émeutes sont limitées ou bien si elles risquent de s'étendre dans les prochains jours.
0: Et puis ce matin, dans le Yediot Ahronot, un reportage d'Idan Blomov sur l'action menée au cours des 4 dernières années par le ministre des Finances Bezalel Smotrich.
13: Idan Blumov écrit « On peut critiquer Bezalel Smotrich, mais l'on doit admettre que le ministre a fait ce qu'il a dit qu'il ferait. Il a validé la création de 104 nouvelles implantations en Judée-Samarie et il a prouvé qu'en étant aussi ministre au sein du ministère de la Défense, il était capable de modifier la réalité sur le terrain en Judée-Samarie, parfois même en utilisant des moyens peu conventionnels. »
0: Enfin, tous les quotidiens et les sites d'information, Daniel, nous rappellent bien sûr que nous sommes Tou Béav.
13: Tou Béav en Israël, c'est la fête de l'amour, un peu comme la Saint-Valentin en février en France. Et ce matin, le Israël Hayom mentionne cette journée en première page et nous relate en page intérieure 6 histoires d'amour qui se sont concrétisées en dépit de certaines difficultés. On en choisira une seule, celle de Rachel et du sergent Day, qui sont 2 jeunes olim du Canada qui se connaissaient déjà au Canada depuis qu'ils étaient enfants. Mais leur amour s'est déclaré lorsqu'ils ont fait leur alia et qu'ils se sont retrouvés à servir dans la même unité des parachutistes dans ça.
0: Eh bien écoutez, on vous souhaite à toutes et tous, bien sûr, une très belle fête de Tou Béav. Vous également, Daniel Haïk. On sera ravis de vous retrouver, bien sûr, dès demain matin à partir de 7h sur Radio J.
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0: Radio J, il est bientôt 7h40, reste avec nous dans quelques instants. L'invité de David Rovodallone aujourd'hui, c'est Gilles Fischelstein, secrétaire général de la Fondation Jean Jaurès, pour son livre « La démocratie à l'état gazeux ». Et puis dans quelques secondes, nous retrouvons bien sûr le billet d'humour de Kevin Derblum. A tout de suite.
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5: 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Aujourd'hui donc Gilles Fischelstein, c'est l'heure des meilleurs moments, des meilleurs billets d'humour de toute cette année. Aujourd'hui nous retrouvons bien sûr Kevin Derblum comme tous les mercredis. Bonjour Ilana et Kevin.
17: Bonjour mon cher Kevin.
18: Bonjour Ilana, bonjour David, comment allez-vous les amis?
17: Bah super Kevin, et vous?
18: Au top, et bien écoutez, je vais extrêmement bien Ilana.
17: Mais qu'est-ce qui vous rend si heureux?
18: Eh bien, je suis heureux car aujourd'hui nous recevons Monsieur Sylvain Maillard. Et oui, comment ça va, mon Sylvain? Oui, il en a vu qu'on reçoit Monsieur Maillard toutes les trois semaines. Hein. Je me permets un simple Sylvain et non pas simple comme Sylvain, qui est un film. Et cela n'a rien à voir. Alors, je sens que vous n'avez peut-être pas forcément la référence
13: autour
18: de la table. Non, simple comme Sylvain, un film québécois magnifique que je vous conseille. Surtout vous, David. Hein, je sais que le seul film que vous attendez cette année, c'est le film sur Johnny. Ah bah David, demain il entend parler d'un biopic sur Carlos, il devient tout de suite producteur exécutif et oui, notre roi de la fiesta. Les prochaines interviews, il les fait en chemise à fleurs. Non, monsieur Maillard, enfin oserais-je vous appeler mon Sylvain ou le S? Ah bah oui, hein, je suis désolé, mais depuis la campagne des municipales à Paris, il vient même plus souvent que vous. Il va finir par avoir son petit mug personnalisé à la machine à café. Oui, mon Sylvain, vous êtes numéro 2 sur la liste de Rachida Dati, son porte-parole même, et depuis dimanche, comme le diraient les inconnus, vous vous dites chaque matin au réveil:
19: j'ai mal. J'ai beau être matinal, j'ai mal.
18: Et oui, coup dur pour la team Dati dans le premier round face à Emmanuel Grégoire qui caracole en tête avec plus de 34% des suffrages. Je comprends que ce soit compliqué de se prendre un KO par Emmanuel Grégoire qui, en termes de MMA, n'est pas le pendant de Cyril Gane. Et oui, c'est vexant de perdre à la bagarre face à quelqu'un qui a une dégaine à avoir une carte de fidélité chez Biocop. Comme quoi, il fallait peut-être que Rachida Dati construise des pistes cyclables dans le 7e arrondissement. Ça aurait évité qu'il vous mette une petite distance. En même temps, si ça se trouve, les électeurs de Rachida Dati, ils n'ont pas eu le temps d'aller voter. Je vois la semaine dernière, Amin El Khatmi, eh ben, il est arrivé en retard pour ma chronique. Hein, et eh ben, oui, il est peut-être...
13: Ah, ça, il n'a pas aimé Kevin.
18: Il est peut-être aussi arrivé en retard au bureau de vote. Du coup, je vous dis ça, je ne suis pas du tout vexé. Hein. Je ne sais pas pourquoi vous dites ça. En même temps, il y a des bonnes nouvelles pour la droite. Hein. Regardez David Lisnard à Cannes, hein, réélu dès le premier tour avec 81% des voix. Vous vous rendez compte? 81%. Même mon portable, il n'est jamais à 81%. Je répète, 81%, c'est quoi? C'est le maire de Cannes ou un dictateur d'Amérique latine? Hein? Non, mais il faut qu'il surveille ses arrières, hein, parce que quand on fait 81%, c'est un coup à se retrouver en survêtement Adidas dans l'avion du président des États-Unis. Hein. Eh oui. Mais ne vous inquiétez pas, Sylvain, maintenant que Pierre-Yves Bournazel s'est rallié à vous, vous avez peut-être une chance de décrocher la timbale. Hein. Eh oui, les électeurs de Pierre-Yves Bournazel, hein, qui sont aussi des gens qui possèdent une carte de fidélité Biocop, mais qui sont aussi multipropriétaires. Eh oui, ceux qui change l'orientation du vote en général. Ah bah oui David, hein, c'est sociologiquement prouvé. Plus on possède de mètres carrés, plus on est à droite, hein, plus on est de droite. Du coup, Sarah Knafo, vu comme elle est radicalisée, elle doit être propriétaire du château de Versailles. Sarah Knafo, hein, qui a retiré sa liste en faveur de, votre chouchou, Rachida Dati. Et je comprends que ce soit gênant, hein. Mais dites-vous que c'est encore plus gênant pour les électeurs de Sarah Knafo, qui se retrouvent obligés de voter pour une personne issue de l'immigration. Déjà qu'à la base, voter pour une juive, ils avaient du mal. Ça fait des dimanches compliqués pour le 16e arrondissement. Allez, cher Sylvain, on vous souhaite tout de même que ça se passe bien pour vous au deuxième tour. Et au pire, si ce n'est pas concluant, venez à la radio. Hein, on vous trouvera un petit quelque chose à faire. Comme on dit, c'est la famille Sylvain. On ne laisse jamais bébé dans un coin. Et pour dimanche...
17: J'y crois encore.
18: J'y crois encore.
17: Vous avez voté, vous, Kevin,
18: bien sûr. J'ai voté. voté.
5: Et vous avez voté encore au second tour.
18: Vous savez, moi, à Montreuil, il y avait deux listes.
5: Ah.
18: Communiste ou LFI ou encore... Non, non, le mieux, c'était compliqué. Faire mieux. Qu'est-ce qui peut être pire qu'une liste faire mieux pour Montreuil?
5: Très bien, on a compris.
18: Voilà. Et félicitations pour vos 13 ans d'antenne.
5: C'est vrai, Elena. Ce mois-ci.
18: Ce qui fait quoi un an de moins que Monsieur Maillard à l'antenne, quoi.
5: Merci beaucoup. Et oui, 13 ans de Radio J, ça fait plaisir. Merci
18: d'y avoir
5: pensé.
0: Merci beaucoup, cher Kevin Darblum, donc que nous retrouvons tous les mercredis sur Radio J, et les billets d'humour, les meilleurs billets d'humour, c'est tous les matins à 7h40 pendant tout cet été sur Radio J. Tout de suite, l'invité de David Rovodallone, c'est Gilles Fischelstein, secrétaire général de la Fondation Jean Jaurès, pour son livre « La démocratie à l'état gazeux ».
16: Bonjour, Gilles Finkelstein. Vous êtes directeur général de la Fondation Jean Jaurès depuis maintenant 25 ans, depuis l'année 2000, si je ne me trompe pas. Un think tank de gauche, vous avez conseillé de nombreuses personnalités politiques, Dominique Strauss-Kahn, François Hollande, Pierre Moscovici. Vous êtes l'auteur de nombreux ouvrages sur notre vie politique et justement, vous venez de publier « La démocratie à l'état gazeux, une histoire politique 1945-2045 » chez Flammarion. Alors, votre livre, il s'ouvre sur le récit d'un dîner qui se passe au printemps 2016 à Bercy autour du ministre de l'économie de l'époque, qui s'appelle Emmanuel Macron. Vous racontez que vous êtes en désaccord avec le ni de droite ni de gauche qu'il professe alors, et que vous ne croyez pas du tout à l'époque aux chances de réussite d'Emmanuel Macron dans sa course à l'Élysée. Et vous écrivez « J'ai eu tort, c'est beau de le reconnaître ».
20: Oui, je commence par une scène qui n'est pas totalement à mon avantage. Pour partie quand même, j'essaie de me défendre, parce que un des arguments que j'opposais, c'était pas une opposition au dépassement du clivage gauche-droite, c'était le risque que l'alliance des réformistes de gauche et des réformistes de droite à laquelle ils pouvaient songer à l'époque risquait d'avoir pour conséquence que notre démocratie soit une démocratie sans alternance ou une démocratie dans laquelle la seule alternative possible compte tenu de ce qu'est le rapport de force soit le Rassemblement national. Sur ce point, je ne me suis pas encore trompé, mais j'espère me tromper, mais ça, l'avenir le dira. En revanche, sur l'autre point qui était le fait qu'il était engagé dans une impasse parce que les conditions cumulatives qui devaient être réunies pour que cette candidature virtuelle soit couronnée de succès...
16: En gros, que François Hollande allait être candidat, que François Bayrou allait être candidat et que François Fillon avait de bonnes chances de l'emporter.
20: Oui, c'est ça. Il fallait que toutes ces conditions soient réunies. Emmanuel Macron a eu l'intuition que, pour filer la métaphore qui est celle de mon essai, que les conditions de température et de pression montaient et que nous pouvions basculer dans cet état gazeux dans lequel nous sommes. Donc il a eu cette intuition-là, c'est pour ça qu'il s'est lancé. Et puis, il a eu, il ne faut pas l'oublier, de la chance. Il est monté dans une voiture, il a appuyé à fond sur l'accélérateur et les portes se sont ouvertes les unes après les autres.
16: Et la voie

0: l'image, je file la métaphore plus loin, c'est-à-dire que j'essaye de montrer que ce que sont les propriétés de l'État solide sont les propriétés d'une démocratie à l'État solide. À l'État solide, la matière a une forme, elle a une forme propre, et elle a cette forme parce que les particules qui la composent sont fortement reliées entre elles. Eh bien, c'est la même chose de la démocratie à l'État solide, elle a une forme, c'est-à-dire un clivage qui structure le débat public, qui lui donne sa lisibilité, et de la même manière que les particules sont fortement reliées entre elles, les citoyens sont fortement reliés entre eux. Ils considèrent que ce clivage est un clivage pertinent et leur comportement électoral est marqué par la fidélité. D'élection en élection, on vote pour le même parti ou en tout cas pour le même camp. Ça a commencé, je date ça de 1962, symboliquement, c'est une modalité de la réforme de 1962 où on élit, les Français choisissent d'élire leur président au suffrage universel direct. Et cette modalité qui nous paraît naturelle aujourd'hui, c'est le fait qu'il n'y ait que deux candidats au deuxième tour. Et ça, ça a permis d'installer électoralement le clivage qui était un clivage présent idéologiquement, mais peu présent électoralement.
1: Clivage structurant qui explique cet état solide. Et puis petit à petit, on passe vers l'état liquide qui commence, selon vous, avec le traité de Maastricht. C'était en 1992. On a toujours du clivage droite-gauche qui conserve sa pertinence, mais ce n'est plus, écrivez-vous, qu'une partie de la réalité, et c'est le non au référendum sur le traité constitutionnel européen de 2005 qui est le séisme qui va changer cette matière solide et va la liquéfier peu à peu.
0: Oui, ça veut dire que la question européenne, 1992, le traité de Maastricht sur la monnaie unique, 2005, le traité constitutionnel européen, va être un des éléments déterminants pour venir déstructurer le clivage gauche-droite. À l'état liquide, la matière n'a plus une forme propre. L'eau prend une forme différente selon le récipient dans lequel elle est, parce que les particules sont moins fortement reliées entre elles. Eh bien, c'est la même chose avec la démocratie à l'état liquide. Elle est ambivalente. Elle garde des traces de la période précédente, d'un point de vue électoral, d'un point de vue même des politiques publiques, le clivage gauche-droite subsiste. Mais c'est de moins en moins le clivage de la société. C'est de moins en moins le clivage des Français. Ils commencent majoritairement à dire que c'est un clivage qui n'est plus pertinent. Et leur comportement électoral commence à être marqué par la mobilité entre deux élections. Et parfois même pendant une campagne, ils changent beaucoup plus d'avis. Et puis symboliquement, les partis qui émergent dans cette période entre 1992 et 2017, les trois grands partis qui émergent, s'inscrivent tous les trois en dehors du clivage gauche-droite. Le Rassemblement National s'enracine, un centre autonome de la gauche et de la droite renaît avec le Modem, et une gauche radicale autour de Jean-Luc Mélenchon, qui considère que le clivage central est entre le peuple et l'oligarchie, s'installe aussi dans le paysage.
1: Alors, après l'état solide, après l'état liquide, il y a l'état gazeux qui s'installe après l'élection, avec l'élection d'Emmanuel Macron en 2017, avec un symptôme, pour la première fois, soulignez-vous, ce ne sont pas deux candidats qui précisément s'inscrivaient jusqu'ici dans ce clivage droite-gauche qui seront finalistes de la présidentielle en 2017, en 2022, mais ce sont Macron et Le Pen. Et puis vous ajoutez, dans cette démocratie à l'état gazeux, et là je vous cite, la colère et le mécontentement s'imposent comme les deux sentiments hégémoniques.
0: La démocratie à l'état gazeux, elle a elle aussi des propriétés. Et elle a même trois propriétés très simples. Elle est informe. C'est le propre aussi de la matière à l'état gazeux, c'est-à-dire qu'il n'y a plus de clivage qui permette à eux seuls de comprendre le débat public. D'ailleurs, le vote qui s'est passé la semaine dernière sur le projet de loi de financement de la sécurité sociale est une très bonne illustration quand vous regardez qui a voté quoi. Bien malin celui qui peut dire quel est le clivage qui s'est dessiné à l'occasion de ce vote. Elle est informe aussi parce qu'il y a une dissociation de plus en plus complète entre le local et le national. Donc informe, instable, parce que la mobilité électorale devient maintenant la norme majoritaire. Dans une campagne présidentielle, dans les 100 derniers jours d'une campagne présidentielle, vous avez plus de la moitié des Français qui changent d'avis, qui passent du vote à l'abstention, de l'abstention au vote d'un candidat à un autre. C'est l'instabilité du bas. Depuis la dissolution de 2024, s'y ajoute l'instabilité du haut, celle du système politique avec une valse des gouvernements qu'on n'avait pas connue depuis la 4e République. Et puis, c'est ce que vous évoquiez dans votre question, la troisième propriété, c'est qu'elle est inflammable. Et elle est inflammable parce que le mécontentement, la colère sont très puissants, parce que le complotisme, comme vraie vision de représentation de la société selon laquelle tout est falsifié,

0: à gagner une partie, 20% en gros de la population, parce que la violence est considérée par une autre partie de la population qui n'est pas négligeable comme un moyen légitime pour faire valoir ses revendications, parce que la défiance envers les institutions politiques nationales atteint des sommets.
1: Alors, il y a un quatrième état, nous n'y sommes pas encore, mais c'est, d'après vous, celui qui nous attend après le solide, après le liquide, après le gazeux, c'est le plasma. Et vos deux derniers chapitres sont assez sombres. Ils annoncent la fin de la démocratie libérale et la fin de la démocratie représentative. Et d'ailleurs, vous ajoutez un chiffre assez saisissant. En trois présidentielles, 2002, 2017, 2022, trois présidentielles où un représentant de l'extrême droite était en finale, l'écart entre le vainqueur et le candidat Le Pen, qu'il se prénomme Jean-Marie ou Marine, est passé de 20 à 10 millions et enfin de 10 à 5 millions. Est-ce que vous pensez que la victoire de l'extrême droite est inéluctable ?
0: Non, je dis qu'elle est maintenant plausible. J'avais pris mon risque il y a 10 ans en écrivant dans mon précédent essai qu'elle était impossible. En 2022, j'avais dit elle est improbable. Maintenant, elle est plausible. Elle est plausible, mais elle n'est pas inéluctable. Et ce que j'essaye de faire dans cette partie prospective, c'est évidemment audacieux de faire du 2025-2045.
1: Oui, parce que votre livre, je le répète, c'est de 1945 à 2045. Donc, bon. Il y a de l'histoire, de l'analyse, mais aussi de la prédiction.
0: Bon, alors, c'est évidemment la partie la plus audacieuse. Je ne décris pas ce qui va se passer. Je décris ce qui peut se passer. C'est un scénario qui est aujourd'hui un scénario plausible. En France, la fin, je ne dis pas de la démocratie, mais la fin de la démocratie libérale telle que nous l'avons construite depuis plusieurs décennies, avec l'analyse de ce que serait l'application du programme du Rassemblement National sur la démocratie, et notamment la proposition qu'ils ont déposée il y a peu de temps d'un référendum direct entraînant la plus grande révision de la Constitution de la Ve République et notamment introduisant la préférence nationale dans notre Constitution. Donc ça, c'est pour la France et c'est pour un horizon qui peut être un horizon proche. Et puis, pour l'Europe, parce que les grands vents que nous affrontons ne sont pas seulement des vents français, j'essaye d'analyser ce que sont les très grandes tendances, ce que j'appelle les méga-tendances dont on sait de manière certaine qu'elles vont se produire dans les 20 prochaines années. La crise climatique, en 2045, on sait que nous aurons plus 2, plus 3 degrés. On ne sait pas ce qu'il en sera en 2100, mais en 2045, c'est écrit. On sait en 2045 que le déclin économique relatif de l'Europe va se poursuivre. On sait que le vieillissement démographique va être là. Et on sait enfin que la révolution numérique va prendre son ampleur. J'essaie d'analyser quels peuvent être les effets de ces grandes tendances, avec le risque d'un affaissement de la démocratie représentative.
1: Concernant l'extrême droite, vous écrivez aussi, je vous cite, Marine Le Pen n'est pas viscéralement antisémite comme pouvait l'être son père, mais quand on regarde les alliés internationaux du RN, les déclarations de tant de ses candidats, la participation à un groupe WhatsApp raciste et antisémite de trop de ses députés, il n'est pas illégitime de rester prudent. Est-ce que les Juifs de France doivent être inquiets de cette dynamique électorale en faveur du RN ?
0: Alors, j'essaye dans cet essai de ne pas faire de procès d'intention, y compris au Rassemblement National que je combats. C'est la raison pour laquelle, quand j'analyse les effets sur la démocratie d'une élection possible du Rassemblement National, je ne le fais pas en partant de ce qu'est l'histoire ou de ce qu'est la culture du Rassemblement National, mais en partant de ses propositions. De la même manière, sur l'antisémitisme, je prends acte de ce que les déclarations de Marine Le Pen, depuis maintenant des années, ne donnent pas la trace d'un antisémitisme. Mais en même temps, c'est là où je dis qu'il faut être vigilant, on voit que chez ses électeurs, on voit que chez ses cadres, chez ses candidats, eh bien, il y a des traces de cette histoire ancienne qui sont encore là.
1: Et que l'ADN demeure. Merci Gilles Finkelstein. La démocratie à l'état gazeux, une histoire politique 1945-2045. C'est aux éditions Flammarion, un essai passionnant et très inspiré de la physique-chimie. Merci et à très bientôt sur Radio J.

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1: Bonjour à toutes et à tous, bon réveil et bienvenue sur RCJ en ce mercredi 29 juillet 2026, il est 8h.
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1: Au programme de cette édition, l'intelligence artificielle au service de la santé. On en parlera avec notre correspondant à Tel Aviv, Julien Baloul. Puis la synagogue de Bastia a célébré ses 90 ans. L'invité de cette édition, Gérard Lévy, président de la synagogue, à la tête de l'association culturelle israélite de Corse. On fait tout de suite un tour d'horizon de l'actualité sur RCJ.
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1: À Washington, une réunion positive entre Donald Trump et Benjamin Netanyahou pour faire front contre l'Iran. Réaction du Premier ministre israélien à sa sortie de la Maison-Blanche.
3: Ce fut une des meilleures conversations que je n'ai jamais eues avec un président des États-Unis, notre ami Donald Trump. Je viens de terminer une excellente réunion avec le président Trump et quand je dis excellente, je le pense vraiment. Ce fut une conversation empreinte de partenariat total, de soutien mutuel et d'une compréhension partagée de notre objectif commun, empêcher l'Iran d'acquérir l'arme nucléaire et de faire progresser d'autres objectifs communs. Ce fut l'une des meilleures conversations que je n'ai jamais eues avec le président des États-Unis, notre ami Donald Trump. Ses équipes dirigeantes et les nôtres étaient présentes et ce fut l'occasion d'échanger des idées et de coordonner nos actions sur des questions importantes pour la sécurité de l'avenir de l'État d'Israël.
1: Après la réunion à la Maison-Blanche, Tzipi Hotovely, directrice de la diplomatie publique nationale israélienne, a précisé que l'élargissement des accords d'Abraham avait également été évoqué. Dans le cadre de sa visite de 3 jours à Washington, le Premier ministre israélien Benjamin Netanyahou s'est rendu hier aux obsèques du sénateur républicain Lindsey Graham. Le portrait de ce fervent défenseur d'Israël avec vous, Victor Benchimol.
4: Lindsey Graham s'est éteint le 11 juillet dernier à 71 ans des suites d'une maladie soudaine et de courte durée. Lindsey était un immense ami d'Israël et un ami qui m'était cher. Nous n'avions pas de meilleur ami que lui, a résumé le Premier ministre israélien Benjamin Netanyahou lors d'un hommage prononcé il y a 2 semaines. Né en 1955 et figure majeure du Parti républicain, Lindsey Graham est élu pour la première fois à la Chambre des représentants des États-Unis en 1994, avant d'être élu pour la première fois au Sénat en 2002. Il sera par la suite réélu en 2008, en 2014 et en 2020, jusqu'à avoir récemment présidé la commission du budget du Sénat.
1: Lindsey Graham qui était donc un grand soutien d'Israël.
4: Oui, il considérait Israël comme l'un des principaux alliés des États-Unis au Moyen-Orient et plaidait que sa sécurité sert directement les intérêts américains. Dès le lendemain du 7 octobre, le sénateur affiche son soutien et publie un communiqué appelant Israël à vaincre le Hamas par tous les moyens. En mai 2024, après que l'administration Biden a suspendu une livraison d'armes en direction de Jérusalem, il fustige la décision du gouvernement et encourage, je cite, « à donner à Israël » tout ce dont il a besoin pour mener cette guerre qu'il ne peut pas se permettre de perdre. Quelques mois plus tard, en novembre 2024, il appelle les États-Unis à sanctionner la Cour pénale internationale après l'émission de mandats d'arrêt visant Benjamin Netanyahou et son ancien ministre de la Défense, Yoav Gallant. Enfin, dans le contexte de la guerre au Moyen-Orient déclenchée le 28 février dernier, Lindsey Graham avait confié au site Politico qu'il avait passé des mois à convaincre Donald Trump de considérer le renversement du régime iranien comme le grand accomplissement de son second mandat. Républicain et interventionniste, en mars dernier, une conversation téléphonique entre lui et Benjamin Netanyahou est enregistrée. Diffusée il y a quelques jours, elle révèle son soutien à une opération conjointe contre le Hezbollah, des convictions allant parfois au-delà même des positions défendues par Jérusalem.
5: Hey Lindsey, comment tu vas?
6: Je suis impressionné et content d'être ton ami.
5: Et je suis content que tu sois mon ami aussi.
6: Je vais m'entretenir avec le président ce week-end à Doral. Et on va essayer de le convaincre de vous rejoindre au Liban. Peut-être même de participer avec quelques avions. Ça vous plairait?
5: Oui, je comprends. Je pense que c'est une bonne idée, mais je réfléchissais aussi à l'autre aspect de la question. En ce moment, nous concentrons nos efforts sur l'Iran et si nous disons au Hezbollah que nous sommes prêts à aller jusqu'au bout, nous les menaçons. Mais si nous le faisons réellement, alors il n'aurait plus aucune raison de ne pas s'en prendre à nous. Et pour l'instant, ce n'est pas dans notre intérêt. Nous pouvons toujours le faire plus tard.
6: D'accord, c'est un bon conseil. Je vais mettre cette idée de côté pour l'instant. On pourra toujours y revenir plus tard.
4: Les funérailles de Lindsey Graham se sont donc déroulées hier. Elles ont débuté par une cérémonie privée au Capitole et se sont poursuivies par un office à la cathédrale nationale de Washington. peu avant, Donald Trump s'était entretenu séparément avec le président ukrainien Volodymyr Zelensky et le premier ministre israélien Benjamin Netanyahou. Tous deux se sont ensuite rendus aux funérailles du sénateur Lindsey Graham, aux côtés d'autres personnalités, dont le chef de l'opposition israélienne, Yair Lapid.
1: Donald Trump qui a qualifié Lindsey Graham d'ami inoubliable et de grand politicien en prononçant son éloge funèbre à la cathédrale nationale de Washington. L'initiative n'est plus entre les mains de Poutine dans la guerre en Ukraine, a affirmé le président ukrainien Volodymyr Zelensky sur Fox News. Il était en déplacement à Washington pour y rencontrer Donald Trump et lui aussi assister aux obsèques de Lindsey Graham. Très en soutien de l'Ukraine, le président ukrainien a assuré avoir obtenu de son homologue américain les licences pour les intercepteurs patriotes vitaux pour la défense antiaérienne de Kiev. Le Sénat américain a par ailleurs fait avancer hier de nouvelles sanctions contre la Russie que Lindsey Graham avait largement défendu. Le Conseil de sécurité de l'ONU s'est réuni pour évoquer la situation à Gaza 9 mois après l'entrée en vigueur du cessez-le-feu entre Israël et le Hamas. Alerte du représentant israélien Danny Dannon alors que les négociations patinent depuis plusieurs mois quant au désarmement du Hamas.
7: Notre politique n'a pas été conçue pour rendre les choses plus difficiles pour la population de Gaza. Elle vise à empêcher le Hamas de se réarmer. Mais tant que le Hamas sera à Gaza, il y aura des restrictions. Israël veillera à ce que le Hamas soit désarmé. Israël n'attendra pas éternellement. Nous comprenons que si nous désarmons pas le Hamas, personne d'autre ne le fera. Il est de notre responsabilité de veiller à ce que le Hamas ne puisse plus jamais menacer le peuple d'Israël et nous assumerons cette responsabilité.
1: Retour de la confrontation entre la République islamique d'Iran et les États-Unis. Après plusieurs jours d'accalmie, l'armée américaine a intercepté des missiles iraniens lancés contre ses bases au Moyen-Orient. L'armée jordanienne a déclaré ce matin en avoir abattu 5. Les États-Unis et l'Arabie saoudite ont mené des frappes par ailleurs en Irak contre des terroristes soutenus par l'Iran et les gardiens de la révolution ont frappé 3 pétroliers qui tentaient de franchir le détroit d'Hormuz. Retour en Israël, la Haute Cour de justice a rendu une ordonnance provisoire suspendant la loi qui exemptait d'arrestation les réfractaires au service militaire. Plusieurs recours contre cette loi avaient été déposés. Le gouvernement a refusé de participer à la procédure et d'envoyer un représentant à l'audience. Les différentes résidences du Premier ministre Benjamin Netanyahou ont coûté aux contribuables israéliens plus de 2,7 millions de shekels au cours de l'année 2025 et jusqu'à la fin du premier semestre 2026. Ces données sur les dépenses avaient initialement été demandées au mois de décembre 2025 par le Mouvement pour la liberté d'information. Et elles ont été publiées hier pour la première fois par le site d'information Ynet. Le bilan du séisme de magnitude 7,1 qui a frappé hier le Japon s'élève désormais à au moins 13 morts. Les secouristes sont toujours à la recherche de personnes potentiellement piégées sous les décombres d'un centre commercial qui a explosé. En France, le méga-feu qui ravage la Gironde est stabilisé, mais l'arrivée prévue ce jour d'un nouveau pic de chaleur sera cruciale après une journée hier marquée par un nombre très important de reprises de feux qui ont forcé l'évacuation préventive de milliers de touristes. La garde à vue de l'homme interpellé lundi après avoir blessé à l'arme blanche 3 femmes, dont 2 grièvement, dans le 17e arrondissement de Paris, a été levée pour raisons psychiatriques. L'état de santé du mis en cause a été déclaré incompatible avec la garde à vue, indiquait le parquet de Paris. Cet homme de 31 ans avait été interpellé tenant des propos incohérents par un policier hors service de la préfecture de police, juste après les faits qui se sont produits lundi vers 11h30, porte de Clichy, dans le nord-ouest de Paris. Et enfin, 924 personnes ont été incarcérées pour des faits de violence sexuelle sur mineurs depuis le 8 juin, date de lancement d'une revue nationale dans le sillage de l'affaire Liana. Ces incarcérations représentent une hausse de plus de 134% par rapport à la normale, précise le ministère de la Justice. 8h09 sur RCJ, restez avec nous. On se retrouve dans un instant, l'actualité israélienne avec Julien Baloul depuis Tel Aviv.
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1: RCJ, en Israël, l'intelligence artificielle franchit une étape historique au cœur des hôpitaux avec un accord inédit entre le centre médical Shiba et le géant américain OpenAI. Vous nous en dites plus, Julien Baloul depuis Israël, bonjour.
10: Oui, Boker Tov. Alors on va rappeler, hein, OpenAI, pour ceux qui ne connaissent pas le nom, c'est la maison mère de ChatGPT, comme ça, là, on est sûr que ça parlera à tout le monde. Et l'hôpital de Shiba, c'est comme ça qu'on l'appelle en Israël. C'est l'hôpital souvent qui est appelé Tel HaShomer, hein, à l'étranger. Donc voilà, comme ça, tout le monde sait de quoi on parle. On parle de géant, un géant du médical en Israël, un géant de la tech et de l'intelligence artificielle aux États-Unis. Et ils viennent donc de signer leur tout premier accord avec un hôpital en dehors des États-Unis, avec donc l'hôpital de Shiba. Concrètement, ça veut dire que sur le terrain, des médecins, des infirmiers, des infirmières, des chercheurs vont avoir un accès sécurisé à une version ChatGPT pour la santé. Ça s'appelle ChatGPT for Healthcare. Ok, c'est une version protégée. Pourquoi protéger? Parce qu'évidemment, il y a des données médicales, etc., etc. Donc, c'est une version fermée. Elle fonctionne de manière comme un raisonnement clinique, si vous voulez, directement sur les ordinateurs et les smartphones de l'hôpital. C'est pas un simple gadget pour rédiger un mail. C'est plutôt pour faire face à des maladies rares ou à des dossiers complexes, pour avoir une synthèse en quelques secondes des dernières découvertes médicales au monde. Et ça, c'est évidemment énorme pour tous ceux qui connaissent des médecins ou du personnel médical dans leur entourage. On sait que parfois, ils doivent regarder, ceux qui sont un peu plus anciens, en souvenir de cet énorme dictionnaire, le Vidal, ou dans lequel le médecin cherchait la posologie de tel ou tel médicament. Donc imaginez aujourd'hui où on en est. Et là, avec cette version, toutes les réponses qui sont données par le moteur de recherche incluent des citations qui sont vérifiables et donc qui permettent aux médecins de vérifier directement les études qui sont citées. Donc on va résumer ça autrement, c'était pas du blabla, c'est pas du n'importe quoi qu'on peut lire sur tel ou tel blog. En fait, ce qui s'est passé, c'est que il y a quelques années, on se souvient, Israël avait signé un accord avec Pfizer, pardon, pour les vaccins sur le Covid, et le fait que Pfizer avait pu faire des statistiques et des études médicales très approfondies grâce aux chiffres fourni par Israël, ça attire l'attention. Pourquoi ? Parce qu'en fait, le système médical israélien, à l'inverse de beaucoup d'autres, il est entièrement digitalisé depuis très longtemps. Les données médicales sont évidemment anonymisées. C'est un petit pays, donc c'est plus facile également. Et elles sont extrêmement centralisées, et ce, depuis des décennies. Et donc, du coup, pour créer des statistiques, pour avoir des informations, c'est beaucoup plus simple. Donc, si on met ça dans le contexte, si vous voulez, un peu plus global, l'enjeu là, c'est pas de remplacer l'humain. Il y a beaucoup ce débat sur est-ce que l'intelligence artificielle va remplacer l'humain. L'enjeu, c'est à la fois évidemment de libérer du temps aux soignants, ça comme on le voit dans n'importe quel bureau où on installe l'intelligence artificielle, mais également de permettre à cet hôpital de Shiba, de Tel HaShomer, d'avoir accès aux études médicales les plus avancées au monde et donc de proposer des soins les plus avancés. Et on le sait, malheureusement, lorsqu'on a un proche qui est atteint parfois d'une maladie grave, notre premier réflexe, c'est de savoir est-ce qu'il n'y a pas une étude qui a été faite, est-ce qu'il n'y a pas un traitement qui a été fait dans le monde. Et bien là, avec ça, ça va permettre de renforcer cet accès au savoir et à la connaissance. Et le fait qu'Israël soit le pays, en tout cas l'hôpital de Shiba, soit le premier hôpital en dehors des États-Unis qui est sélectionné par ce projet, ça prouve beaucoup de choses sur la force du système médical israélien. Et on rappelle que récemment, OpenAI a décidé d'ouvrir d'ailleurs des bureaux en Israël, de manière générale, pour de la vente. Et c'est la troisième ville à Tel Aviv, en dehors du monde, en dehors des États-Unis, après Zurich et Londres. Donc clairement, la maison mère de ChatGPT regarde de près Israël.
1: Un mot de culture à présent, Julien. Paris réussit pour la mairie de Tel Aviv, qui a donc réussi à concilier jeunesse et culture. Ses efforts viennent même d'être récompensés par un prix international.
10: Oui, c'est une question qui se pose dans tous les départements culture de toutes les mairies des grandes villes du monde. Et je lisais hier le post Facebook du responsable de ce projet, hein, la mairie de Tel Aviv. Il disait on voyait le public vieillissant, si vous voulez, au fur et à mesure des années, dans les théâtres, dans les opéras, et on cherchait une solution pour ramener les jeunes dans ces salles de théâtre et d'opéra. Et ça a commencé comme un petit projet pilote, je crois, en 2022, d'après ce qu'il disait, et qui est ensuite devenu vraiment une politique intégrante de la politique culturelle de la mairie de Tel Aviv. Ça s'appelle Devek, ça veut dire de la colle. Et en fait, ça a permis l'an dernier, en 2025, de vendre 250 000 tickets de théâtre et d'opéra à des jeunes de 18 à 35 ans. 250 000 à l'échelle d'Israël et de Tel Aviv notamment, c'est assez énorme. Donc ils ont fait comment ? Ils ont adopté les prix. On va pas se mentir. Ils ont fait des promotions avec des codes promotion via tel ou tel, disons, par exemple pour les réservistes, par exemple pour ceux qui ont telle ou telle carte crédit, pour les résidents de Tel Aviv, etc., etc., pour les faire revenir. Et puis ils ont souvent amené la culture dans les lieux où les jeunes se trouvaient le plus souvent. Ils ont fait beaucoup d'accords. Maintenant, c'est assez fréquent de voir des grands chanteurs israéliens ou même des DJ israéliens avec l'orchestre philharmonique. J'ai souvenir il y a quelques années de l'orchestre philharmonique d'Israël qui rend hommage au DJ israélien Ofer Nissim, qui est l'un des plus grands DJ de la scène israélienne. Donc ça a permis, si vous voulez, de faire le lien entre les deux. Et vous le disiez, hein, la ville vient de recevoir un prix international. C'est dans le cadre du concours Culture 21. Il y avait 59 métropoles du monde entier qui ont été sélectionnées pour participer à ce concours sur les bonnes pratiques internationales. Et donc Tel Aviv a reçu ce prix. On a le prix de la bonne pratique de culture, c'est comme ça que c'est appelé, et ça a fait ses preuves, et c'est une bonne nouvelle, encore une fois, parce que je le vois, hein, d'ailleurs autour de moi, c'était pas le cas il y a quelques années, je vois de plus en plus d'amis qui disent: tu as vu cette pièce de théâtre, on va peut-être aller voir cette comédie musicale, tu as vu l'opéra. Donc ça marche, et c'est évidemment une très bonne nouvelle.
1: Merci beaucoup Julien Balloul, 8h17 sur RCJ. Restez avec nous dans un instant. L'invité de cette édition, Gérard Lévy, président de la synagogue de Bastia, la synagogue qui a fêté ses 90 ans le week-end dernier.
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1: 8h19 sur RCJ. Ce week-end, la synagogue de Bastia a fêté ses 90 ans. On va en parler avec vous, Gérard Lévy, président de cette synagogue, et vous dirigez aussi l'association culturelle israélite de Corse. Bonjour.
13: Bonjour.
1: Merci beaucoup d'être notre invité ce matin sur RCJ. Peut-être on va revenir dans un premier temps avec vous sur l'histoire de cette synagogue, comment elle a été fondée, quand, par qui, et voilà, dites-nous-en un peu plus.
13: Ben, grosso modo, au départ, ce sont des familles bastiaises et qui avaient l'habitude de se réunir dans des maisons pour assurer les offices et faire toutes les fêtes. Et il y a environ 90 ans, ils faisaient toutes nos fêtes dans un appartement situé 3 rue du Castagno. Et cet appartement, ensuite, on a considéré que c'était notre synagogue. Et depuis 90 ans, toutes les fêtes se passent dans cette synagogue. Cette synagogue a été acquise par des dons des différents membres de la communauté de l'époque, essentiellement par des familles tolédanes qui venaient de Tibériade. Et depuis, cette synagogue est ouverte. Elle a toujours été ouverte et continue d'être ouverte.
1: Le lien.
13: Voilà, les grandes lignes, si vous voulez, de cette synagogue.
1: Et la Corse et cette synagogue aussi qui ont pu donc être un refuge. Et c'est vrai qu'on entend souvent parler de ce lien fort entre les Juifs et la Corse qui s'est notamment illustré pendant la guerre. Les Juifs qui n'ont pas été déportés, les Justes qui ont été très présents dans ce département, ça continue aussi à marquer ce lien et cette histoire commune.
13: C'est-à-dire que les Juifs ont un attachement à la terre et les Corses également. En Corse, on a trouvé quand même les Juifs de l'époque ont trouvé un refuge et ont trouvé des gens qui les ont compris, qui les ont acceptés et avec lesquels ils ont loué des liens d'amitié. On dit un Juif corse, un Corse juif. Il y a pas de différence et il y a aucune intolérance en Corse vis-à-vis des personnes qui savent se comporter. Et les Juifs en Corse ont su s'imprégner non pas de la culture corse, parce que à aucun moment ils n'ont perdu leur identité, mais ils se sont vraiment mélangés à la population et ils ont été très acceptés. Personnellement, je suis en Corse depuis plus de 60 ans. Je fréquente cette synagogue depuis 60 ans et je n'ai autour de moi que des amis. La majorité de mes amis ne sont pas juifs, mais il n'y a aucun problème. Il n'y a aucun problème, on vit très très bien. Et le Corse a un esprit de tolérance et de respect de l'autre, sous réserve qu'on le respecte. Et c'est ce qui s'est toujours passé avec les différentes personnes qui ont vécu en Corse.
1: Vous avez dit dans votre discours, à l'occasion des 90 ans de la synagogue, que ce lieu, cette synagogue, était une maison d'accueil, justement en lien avec ce que vous nous dites là. Il y a une ouverture assez naturelle vers l'extérieur.
13: Ben oui, il y a une ouverture vers l'extérieur. Beaucoup de gens qui viennent de l'extérieur, s'ils cherchent une synagogue, ils ont la synagogue Beth Meir. Nous avons de très bonnes relations avec les différentes autres communautés. On s'est toujours respectés mutuellement. Aucun problème, tout se passe très bien en Corse. Il est bon d'être juif en Corse, en un mot.
1: Y compris depuis le 7 octobre, justement, on a vu cette vague d'antisémitisme déferler sur la France. La Corse a fait exception.
13: Depuis le 7 octobre, il y a davantage un mouvement de solidarité. Au contraire, les Corses ont été bouleversés et très très près de nous. J'ai eu beaucoup de messages de solidarité après le 7 octobre. Contrairement à ce qui se passe sur le continent, ici, au contraire, les Corses sont fiers. Ils ne peuvent pas accepter une situation pareille. Ça faire attaquer des gens dans leur sommeil sans aucune raison parce qu'on est juif, inacceptable ici en Corse, inacceptable. Et je vous dis, au contraire, on n'a que des éléments, que des signes de solidarité et d'amitié.
1: Aujourd'hui, la communauté juive à Bastia, en Corse, comment elle vit? Est-ce que vous êtes encore nombreux? Est-ce que vous vivez aussi avec les touristes juifs qui viennent? Qu'est-ce que ça vous apporte? Comment ça se passe au quotidien?
13: Écoutez, la communauté juive de Bastia n'est pas très importante. Elle s'amenuise d'année en année. Il y a quelques juifs qui sont arrivés de l'extérieur. Il y a des juifs qui sont arrivés de l'extérieur. Il est certain que c'est pas évident. c'est pas évident. En ce qui nous concerne, on avait un rabbin qui est décédé malheureusement, et pour nous l'idéal serait que nous puissions de nouveau avoir un rabbin. Et avec le consistoire central et régional, nous y travaillons. Mais c'est pas évident. Nous ne sommes pas nombreux, mais on fait en sorte d'assurer toutes les fêtes. Toutes les fêtes sont assurées dans leur totalité. Et là, à ce moment-là, la synagogue revit. Pas avec beaucoup de monde, mais on arrive à la faire vivre. Principal pour nous, comme je l'ai dit lors de mon discours, c'est d'arriver à passer le flambeau et que cette synagogue, comme certaines synagogues malheureusement, ne devienne pas un musée. Mais on va y arriver, ce ne sera pas un musée.
1: Vous avez dit aussi dans ce discours que les Corses et les Juifs savent ce que veulent dire les racines. Vous nous avez parlé de cet attachement à la terre. Et il y a aussi plein de choses en réalité en commun, des valeurs communes aussi, des choses qui ne se disent pas forcément, mais qui expliquent cette connexion, connivence, compréhension commune.
13: Oui, nous avons, les Corses ont comme nous le sens de la famille. Le sens de la famille, le sens de l'intérêt, ce que c'est qu'une famille, ce que c'est que ses racines, ce que c'est que la terre, sa terre. Ce n'est pas notre terre à nous, mais c'est une terre qui nous a accueillis et pour laquelle on a beaucoup d'amour. Et c'est évident. Et les Corses ont cet attachement à la terre qu'on respecte, que l'on retrouve très peu ailleurs. Ils ont une identité forte, et les Juifs, nous avons aussi une identité forte. Mais cela ne nous oppose pas. Au contraire, cela nous rassemble. Et nous avons beaucoup de points communs. Le respect de l'autre, le respect de la différence. Et tout ça nous rapproche, ne nous divise pas. Pas du tout, au contraire.
1: Merci beaucoup, Gérard Lévy. Président de la synagogue de Bastia et à la tête de l'association culturelle israélite de Corse, d'avoir été notre invité ce matin sur RCJ. On le rappelle, cette synagogue de Bastia qui fêtait ses 90 ans, 8h26, c'est la fin de cette édition sur RCJ. Merci à toutes et à tous de l'avoir suivi. On se retrouve à midi pour la suite de l'information.
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1: Bonjour à tous et bienvenue dans votre journal. Nous sommes le mercredi 29 juillet et voici les titres. 5 cadavres de bébés retrouvés dans des cartons à Orange chez un couple dont la mère venait d'accoucher d'un énième nourrisson. C'est son compagnon qui a fait la macabre découverte. La maman n'a pas encore quitté l'hôpital. Elle sera placée en garde à vue dès sa sortie. Un immeuble du 15e arrondissement de Marseille est parti en fumée hier en fin d'après-midi. Un squatteur de 30 ans a été pris en charge par les marins-pompiers avec un pronostic vital engagé. 12 autres personnes se trouvaient à l'intérieur au moment du départ du feu. À Marseille, les travaux d'été se poursuivent dans les écoles, à Mazargues, centre, la ville désimperméabilise la cour pour mieux gérer les eaux de pluie. Un chantier de 130 000 euros. Delphine Lisée, directrice des travaux, détaille ses aménagements au micro de Nathan Sperling.
2: Cette école était souvent sujette à des inondations. On avait fait déjà quelques travaux pour améliorer la gestion des eaux pluviales, mais c'était insuffisant. Donc là, l'idée dans cette école, c'est vraiment de profiter de la désimperméabilisation pour reprofiler la cour et recréer un espace profitable pour les enfants. Techniquement, on a tout décapé. On a mis à peu près 50 cm de matériaux drainants sur lequel on est venu poser des pavés drainants. Donc actuellement, l'eau, quand il va pleuvoir, va pouvoir s'infiltrer et donc on va éviter les inondations. On a aussi choisi des pavés de couleur claire pour limiter la chaleur de ces espaces. On en a profité aussi pour refaire l'accessibilité de certains locaux, de reprendre les emmarchements, de reprendre l'accès pour les voitures. Dans un deuxième temps, on refera le tour de l'arbre et on va mettre des bancs que les enfants puissent s'asseoir et avoir un point calme dans la cour.
1: La préfète déléguée pour l'égalité des chances, Isabelle Epaillard, est sur le départ. Elle a été nommée préfète de l'Aisne. Elle sera remplacée le 31 août prochain par Guillaume Quenet, actuellement sous-préfet de Valenciennes. Fernand Gontel, 100 ans, résistant et habitant d'Allo, vient d'être décoré de la Légion d'honneur pour avoir aidé à libérer Gap et Briançon il y a 82 ans. Et puis au niveau national, le KKL de France a tenu à exprimer sa solidarité publiquement avec les victimes des feux qui ravagent la Gironde et le Var. Écoutez Michael Dahan, délégué régional sud du KKL.
3: Le KKL salue le courage et la détermination de toutes celles et ceux qui combattent les flammes et accompagnent les sinistrés. Toutes nos pensées vont aux familles évacuées, à celles qui ont perdu leur maison, ainsi qu'aux proches des 4 sapeurs-pompiers qui sont décédés dans l'accomplissement de leur mission. Israël a lui-même acquis une importante expérience dans la prévention et la lutte contre les feux de forêt. Nous souhaitons ardemment que cette coopération proposée entre Israël et la France puisse permettre de partager une vraie expertise et dire que face à une telle catastrophe, la solidarité et la coopération internationale sont plus que jamais indispensables.
1: La chronique cinéma vous est présentée pour la dernière fois de cette saison par Noah Stora. Elle vous propose le film de la semaine qu'il faut absolument aller voir dans les salles obscures.
0: Imaginez, tout le monde vous a oublié, sauf vos ennemis. Spider-Man Brand New Day marque le grand retour de Tom Holland dans la peau de Peter Parker. Dans un monde où plus personne ne se souvient de lui, il continue pourtant de protéger New York, seul face à une menace aussi redoutable qu'invisible. Aux côtés de Zendaya et Sadie Sink, Destine Daniel Cretton signe un nouveau chapitre plus sombre où Spider-Man devra prouver qu'on peut être un héros, même lorsque plus personne ne sait qui vous êtes.
4: Qu'est-ce qui m'arrive? Je t'ai manqué, Spider-Man? Je suis plus moi-même. J'arrive plus du tout à me contrôler. Je sais pas ce que c'est, mais je dois régler ça au plus vite.
5: Dernier semestre à la fac!
6: Ted, tu crois qu'il y a des gens qui regardent ça?
7: Il y a peut-être quelqu'un.
6: Ouais, bah au revoir, quelqu'un!
4: C'est quoi? Docteur Banner? Vous avez trouvé le moyen de contrôler un ADN qui a muté?
8: Si je n'ai pas ça au poignet, fuyez!
4: Ah! On pourrait virer ce qui est mauvais et garder ce qui est bon.
9: Comment vous déciderez ce qui est bon ou mauvais dans la nature?
4: Désolé.
9: Vous n'êtes pas l'un de mes étudiants, hein?
1: C'est désormais officiel, Zinedine Zidane est le nouveau sélectionneur de l'équipe de France. Présenté hier par la Fédération française de football, l'ancien entraîneur du Real de Madrid succède donc à Didier Deschamps avec un objectif clair, poursuivre les succès des Bleus. Écoutez justement ses premiers mots après sa nomination.
7: Aujourd'hui, pour moi, c'est juste une continuité, quelque part un rêve. Ce que je peux vous dire, c'est que j'ai eu des propositions pendant ces 4-5 ans pour reprendre un club et je les ai toutes refusées pour l'équipe de France. Parce que l'équipe de France, pour moi, c'est après ma carrière, enfin après mon expérience avec le Real Madrid, c'était la seule chose que je voulais faire, c'est entraîner cette équipe de France. Je l'ai connue gamin, j'ai commencé minime, j'ai franchi toutes les étapes jusqu'à arriver à la sélection A, qui est le summum. Voilà, il n'y a pas d'autre mot. Aujourd'hui, j'ai l'opportunité d'être le sélectionneur de cette équipe et je vais tout donner pour que cette équipe continue à gagner. Voilà, c'est la seule chose qui m'anime. Maintenant, il y a quelque chose, une autre étape qui va s'ouvrir avec un autre staff, avec d'autres personnes, mais toujours pour la même chose, c'est-à-dire voir l'équipe de France gagner.
1: La météo aujourd'hui est de 24 degrés le matin et jusqu'à 27 degrés cet après-midi sur notre belle cité phocéenne. Dans quelques minutes, c'est l'heure de mon édito. En attendant, je vous souhaite de passer une excellente journée. Buvez, fermez les volets, reposez-vous et bien sûr, prenez bien soin de vous. Je vous retrouverai le lundi 31 août dès 8h30 pour le journal. Je vous souhaite de passer un très bel été et rendez-vous demain pour le journal avec Nathan Sperling.
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1: Il y a des bonheurs qui ne se démodent pas. Des petits plaisirs qui résistent aux modes, aux écrans géants installés dans le salon et aux plateformes qui débordent de nouveautés. Il y a le cinéma. Le vrai. Celui où l'on pousse une porte, où les lumières s'éteignent et où pendant 2 heures le reste du monde attendra. En plein été, je crois même que c'est un luxe qui vaut largement son prix. Oui, il faut parfois mettre la main au portefeuille. Une place de cinéma, quelques euros de plus pour un pop-corn, une boisson, la note peut grimper très vite. Mais franchement, quel bonheur! Quand le thermomètre s'affole dehors, il suffit de franchir les portes d'une salle obscure pour retrouver un peu de fraîcheur. Cette climatisation qui nous enveloppe dès les premières minutes a presque quelque chose de magique. On oublie la chaleur, les embouteillages, les volets fermés et les nuits trop courtes. Et puis le cinéma, c'est un plaisir qui se partage de mille façons. Avec les enfants émerveillés devant un dessin animé ou une grande aventure, en amoureux pour une comédie romantique ou un thriller haletant, entre amis, pour rire ensemble, ou même seul, oui seul, parce qu'il y a quelque chose de délicieux à s'offrir ce moment, rien qu'à soi. Dans une époque où tout va vite, où l'on regarde souvent un film en répondant à un message ou en faisant défiler son téléphone, la salle de cinéma nous impose une parenthèse, on s'assoit, on regarde, on écoute, on se laisse emporter. Et si finalement le vrai luxe de l'été n'était pas une destination lointaine, mais simplement une salle de cinéma, un fauteuil moelleux, un écran géant. Et cette sensation délicieuse de sortir 2 heures plus tard, ayant voyagé sans quitter sa ville. Alors cet été, offrez-vous une séance pour la fraîcheur, pour les émotions, pour les rires, pour les souvenirs. Et tant pis s'il faut de temps en temps mettre un peu la main au portefeuille, certains bonheurs n'ont décidément pas de prix.

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0: 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Si vous appelez quelqu'un à Jérusalem, Beth Shemesh, le numéro de la zone est 01. 03 pour Tel Aviv, Rehovot et Ashdod. Ou 04 pour Haïfa et la Galilée occidentale par exemple. Avec l'explosion de la téléphonie mobile, les numéros se composent désormais de 7 à 8 chiffres. En Israël aussi, il existe plusieurs opérateurs comme Netvision, Bezeq ou Golan Telecom et des numéros spéciaux sont disponibles pour les services d'urgence et de secours comme le 100 pour la police, 102 pour les pompiers ou 104 pour savoir comment agir en cas de guerre ou de tremblement de terre. Tout cela ressemble beaucoup aux services que l'on peut trouver en France. En revanche, il existe en Israël une spécificité pour les téléphones et les réseaux cachers qui sont essentiellement des lignes qui bénéficient de l'approbation du rabbinat Haredi, les ultra-orthodoxes. Ces lignes ont un préfixe spécifique et se restreignent à des contenus définis par les autorités religieuses. Les blocages portent entre autres sur l'accès à Internet cellulaire, les forums de discussion, les SMS, etc. La majorité des juifs orthodoxes du monde entier utilisent des services téléphoniques non labellisés cacher. La définition de ligne téléphonique cacher reste vague et suscite beaucoup de réflexions au sein des communautés.
1: Micro-Sion, cette carte postale d'Israël vous est offerte par l'Organisation sioniste mondiale.

0: 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Il est 9h.
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2: À Washington, une réunion positive entre Donald Trump et Benjamin Netanyahou pour faire front contre l'Iran. Réaction du Premier ministre israélien à sa sortie de la Maison-Blanche.
3: Ce fut l'une des meilleures conversations que je n'ai jamais eues avec un président des États-Unis, notre ami Donald Trump. Je viens de terminer une excellente réunion avec le président Trump, et quand je dis excellente, je le pense vraiment. Ce fut une conversation empreinte de partenariat total, de soutien mutuel et d'une compréhension partagée de notre objectif commun, empêcher l'Iran d'acquérir l'arme nucléaire et de faire progresser d'autres objectifs communs. Ce fut l'une des meilleures conversations que je n'ai jamais eues avec le président des États-Unis, notre ami Donald Trump. Ses équipes dirigeantes et les nôtres étaient présentes et ce fut l'occasion d'échanger des idées et de coordonner nos actions sur des questions importantes pour la sécurité de l'avenir de l'État d'Israël.
2: Après la réunion à la Maison-Blanche, Tzipi Hotovely, directrice de la diplomatie publique nationale israélienne, a précisé que l'élargissement des accords d'Abraham avait également été évoqué. Dans le cadre de sa visite de 3 jours à Washington, le Premier ministre israélien Benjamin Netanyahou s'est rendu hier aux obsèques du sénateur républicain Lindsey Graham. Le portrait de ce fervent défenseur d'Israël avec vous, Victor Benchimol.
4: Lindsey Graham s'est éteint le 11 juillet dernier à 71 ans des suites d'une maladie soudaine et de courte durée. Lindsey était un immense ami d'Israël et un ami qui m'était cher. Nous n'avions pas de meilleur ami que lui, a résumé le Premier ministre israélien Benjamin Netanyahou lors d'un hommage prononcé il y a 2 semaines. Né en 1955 et figure majeure du Parti républicain, Lindsey Graham est élu pour la première fois à la Chambre des représentants des États-Unis en 1994, avant d'être élu pour la première fois au Sénat en 2002. Il sera par la suite réélu en 2008, en 2014 et en 2020, jusqu'à avoir récemment présidé la commission du budget du Sénat.
2: Lindsey Graham, qui était donc un grand soutien d'Israël.
4: Oui, il considérait Israël comme l'un des principaux alliés des États-Unis au Moyen-Orient et plaidait que sa sécurité sert directement les intérêts américains. Dès le lendemain du 7 octobre, le sénateur affiche son soutien et publie un communiqué appelant Israël à vaincre le Hamas par tous les moyens. En mai 2024, après que l'administration Biden a suspendu une livraison d'armes en direction de Jérusalem, il fustige la décision du gouvernement et encourage, je cite, « à donner à Israël » tout ce dont il a besoin pour mener cette guerre qu'il ne peut pas se permettre de perdre. Quelques mois plus tard, en novembre 2024, il appelle les États-Unis à sanctionner la Cour pénale internationale après l'émission de mandats d'arrêt visant Benjamin Netanyahou et son ancien ministre de la Défense, Yoav Gallant. Enfin, dans le contexte de la guerre au Moyen-Orient déclenchée le 28 février dernier, Lindsey Graham avait confié au site Politico qu'il avait passé des mois à convaincre Donald Trump de considérer le renversement du régime iranien comme le grand accomplissement de son second mandat. Républicain et interventionniste, en mars dernier, une conversation téléphonique entre lui et Benjamin Netanyahou est enregistrée et diffusée il y a quelques jours. Elle révèle son soutien à une opération conjointe contre le Hezbollah, des convictions allant parfois au-delà même des positions défendues par Jérusalem.
5: Hey Lindsey, comment tu vas?
6: Je suis impressionné et content d'être ton ami.
5: Et je suis content que tu sois mon ami aussi.
6: Je vais m'entretenir avec le président ce week-end à Doral. Et on va essayer de le convaincre de vous rejoindre au Liban. Peut-être même de participer avec quelques avions. Ça vous plairait?
5: Oui, je comprends. Je pense que c'est une bonne idée, mais je réfléchissais aussi à l'autre aspect de la question. En ce moment, nous concentrons nos efforts sur l'Iran et si nous disons au Hezbollah que nous sommes prêts à aller jusqu'au bout, nous les menaçons. Mais si nous le faisons réellement, alors ils n'auraient plus aucune raison de ne pas s'en prendre à nous. Et pour l'instant, ce n'est pas dans notre intérêt. Nous pouvons toujours le faire plus tard.
6: D'accord, c'est un bon conseil. Je vais mettre cette idée de côté pour l'instant. On pourra toujours y revenir plus tard.
4: Les funérailles de Lindsey Graham se sont donc déroulées hier. Elles ont débuté par une cérémonie privée au Capitole et se sont poursuivies par un office à la cathédrale nationale de Washington. Peu avant, Donald Trump s'était entretenu séparément avec le président ukrainien Volodymyr Zelensky et le premier ministre israélien Benjamin Netanyahou. Tous deux se sont ensuite rendus aux funérailles du sénateur Lindsey Graham, aux côtés d'autres personnalités, dont le chef de l'opposition israélienne, Yair Lapid.
2: Donald Trump qui a qualifié Lindsey Graham d'ami inoubliable et de grand politicien en prononçant son éloge funèbre à la cathédrale nationale de Washington. L'initiative n'est plus entre les mains de Poutine dans la guerre en Ukraine, a affirmé le président ukrainien Volodymyr Zelensky sur Fox News. Il était en déplacement à Washington pour y rencontrer Donald Trump et lui aussi assister aux obsèques de Lindsey Graham. Très en soutien de l'Ukraine, le président ukrainien a assuré avoir obtenu de son homologue américain les licences pour les intercepteurs Patriot vitaux pour la défense antiaérienne de Kiev. Le Sénat américain a par ailleurs fait avancer hier de nouvelles sanctions contre la Russie que Lindsey Graham avait largement défendu. Le Conseil de sécurité de l'ONU s'est réuni pour évoquer la situation à Gaza 9 mois après l'entrée en vigueur du cessez-le-feu entre Israël et le Hamas. Alerte du représentant israélien Danny Danone alors que les négociations patinent depuis plusieurs mois quant au désarmement du Hamas.
7: Notre politique n'a pas été conçue pour rendre les choses plus difficiles pour la population de Gaza. Elle vise à empêcher le Hamas de se réarmer. Mais tant que le Hamas sera à Gaza, il y aura des restrictions. Israël veillera à ce que le Hamas soit désarmé. Israël n'attendra pas éternellement. Nous comprenons que si nous ne désarmons pas le Hamas, personne d'autre ne le fera. Il est de notre responsabilité de veiller à ce que le Hamas ne puisse plus jamais menacer le peuple d'Israël et nous assumerons cette responsabilité.
2: Retour de la confrontation entre la République islamique d'Iran et les États-Unis. Après plusieurs jours d'accalmie, l'armée américaine a intercepté des missiles iraniens lancés contre ses bases au Moyen-Orient. L'armée jordanienne a déclaré ce matin en avoir abattu 5. Les États-Unis et l'Arabie saoudite ont mené des frappes par ailleurs en Irak contre des terroristes soutenus par l'Iran et les gardiens de la révolution ont frappé 3 pétroliers qui tentaient de franchir le détroit d'Hormuz. Retour en Israël, la Haute Cour de justice a rendu une ordonnance provisoire suspendant la loi qui exemptait d'arrestation les réfractaires au service militaire. Plusieurs recours contre cette loi avaient été déposés. Le gouvernement a refusé de participer à la procédure et d'envoyer un représentant à l'audience. Les différentes résidences du Premier ministre Benjamin Netanyahou ont coûté aux contribuables israéliens plus de 2,7 millions de shekels au cours de l'année 2025 et jusqu'à la fin du premier semestre 2026. Ces données sur les dépenses avaient initialement été demandées au mois de décembre 2025 par le Mouvement pour la liberté d'information. Et elles ont été publiées hier pour la première fois par le site d'information Ynet. Le bilan du séisme de magnitude 7,1 qui a frappé hier le Japon s'élève désormais à au moins 13 morts. Les secouristes sont toujours à la recherche de personnes potentiellement piégées sous les décombres d'un centre commercial qui a explosé. En France, le méga-feu qui ravage la Gironde est stabilisé, mais l'arrivée prévue ce jour d'un nouveau pic de chaleur sera cruciale après une journée hier marquée par un nombre très important de reprises de feu qui ont forcé l'évacuation préventive de milliers de touristes. La garde à vue de l'homme interpellé lundi après avoir blessé à l'arme blanche 3 femmes, dont 2 grièvement, dans le 17e arrondissement de Paris, a été levée pour raisons psychiatriques. L'état de santé du mis en cause a été déclaré incompatible avec la garde à vue, indiquait le parquet de Paris. Cet homme de 31 ans avait été interpellé tenant des propos incohérents par un policier hors service de la préfecture de police, juste après les faits qui se sont produits lundi vers 11h30, porte de Clichy, dans le nord-ouest de Paris. Et enfin, 924 personnes ont été incarcérées pour des faits de violence sexuelle sur mineurs depuis le 8 juin, date de lancement d'une revue nationale dans le siège de l'affaire Liana. Ces incarcérations représentent une hausse de plus de 134% par rapport à la normale, précise le ministère de la Justice.
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13: Aujourd'hui, cap vers une terre unique en Europe, entre ciel, mer et marée. Bienvenue en Camargue. Ici, les paysages semblent infinis. Des étendues d'eau, des roseaux, des sensouirs, des rizières et des plages sauvages composent un territoire façonné par le Rhône et la Méditerranée. La Camargue est avant tout un immense espace naturel. Plus de 400 espèces d'oiseaux y trouvent refuge, faisant le bonheur des passionnés d'ornithologie. Les stars des lieux, les flamants roses bien sûr, élégants, ils offrent un spectacle fascinant lorsqu'ils s'envolent en groupe au-dessus des étangs. Mais la Camargue est également le royaume des célèbres chevaux blancs. Robustes et élégants, ils accompagnent depuis toujours les gardiens. Ces cavaliers emblématiques chargés de surveiller les troupeaux de taureaux noirs. Ces taureaux font eux aussi partie de l'identité camarguaise. Élevés en liberté dans les marais, ils participent aux traditions locales, notamment aux célèbres courses camarguaises, où l'objectif n'est pas de tuer l'animal, mais de démontrer son agilité. Pour découvrir cette nature préservée, plusieurs possibilités s'offrent aux visiteurs, à pied, à vélo, en bateau ou à cheval, chaque balade révèle une nouvelle facette de ce territoire exceptionnel. Impossible également de manquer les Saintes-Maries de la Mer. Ce village de pêcheurs devenu haut lieu de pèlerinage possède une église fortifiée qui domine les toits blancs du village. Depuis sa terrasse, la vue s'étend jusqu'à la mer et aux étangs. Autre étape incontournable, Aigues Mortes. Derrière ces impressionnants remparts médiévaux, la cité raconte plusieurs siècles d'histoire. À quelques kilomètres seulement, les Salins offrent un spectacle étonnant. Selon la saison, les bassins prennent une couleur rose spectaculaire due à la présence d'une micro-algue qui colore naturellement l'eau. La Camargue est une destination à part, un lieu où la nature impose son rythme, où les traditions sont encore bien vivantes et où chaque coucher de soleil semble plus beau

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1: Bonjour à tous et bienvenue dans votre journal. Nous sommes le mercredi 29 juillet et voici les titres. 5 cadavres de bébés retrouvés dans des cartons à Orange chez un couple dont la mère venait d'accoucher d'un énième nourrisson. C'est son compagnon qui a fait la macabre découverte. La maman n'a pas encore quitté l'hôpital. Elle sera placée en garde à vue dès sa sortie. Un immeuble du 15e arrondissement de Marseille est parti en fumée hier en fin d'après-midi. Un squatteur de 30 ans a été pris en charge par les marins-pompiers avec un pronostic vital engagé. 12 autres personnes se trouvaient à l'intérieur au moment du départ du feu. À Marseille, les travaux d'été se poursuivent dans les écoles, à Mazargues, centre, la ville désimperméabilise la cour pour mieux gérer les eaux de pluie. Un chantier de 130 000 euros. Delphine Lisée, directrice des travaux, détaille ses aménagements au micro de Nathan Sperling.
2: Cette école était souvent sujette à des inondations. On avait fait déjà quelques travaux pour améliorer la gestion des eaux pluviales, mais c'était insuffisant. Donc là, l'idée dans cette école, c'est vraiment de profiter de la désimperméabilisation pour reprofiler la cour et recréer un espace profitable pour les enfants. Techniquement, on a tout décapé. On a mis à peu près 50 cm de matériaux drainants sur lequel on est venu poser des pavés drainants. Donc actuellement, l'eau, quand il va pleuvoir, va pouvoir s'infiltrer et donc on va éviter les inondations. On a aussi choisi des pavés de couleur claire pour limiter la chaleur de ces espaces. On en a profité aussi pour refaire l'accessibilité de certains locaux, de reprendre les emmarchements, de reprendre l'accès pour les voitures. Dans un deuxième temps, on refera le tour de l'arbre et on va mettre des bancs que les enfants puissent s'asseoir et avoir un point calme dans la cour.
1: La préfète déléguée pour l'égalité des chances, Isabelle Epaillard, est sur le départ. Elle a été nommée préfète de l'Aisne. Elle sera remplacée le 31 août prochain par Guillaume Quenet, actuellement sous-préfet de Valenciennes. Fernand Gontel, 100 ans, résistant et habitant d'Allos, vient d'être décoré de la Légion d'honneur pour avoir aidé à libérer Gap et Briançon il y a 82 ans. Et puis au niveau national, le KKL de France a tenu à exprimer sa solidarité publiquement avec les victimes des feux qui ravagent la Gironde et le Var. Écoutez Michael Dahan, délégué régional sud du KKL.
3: Le KKL salue le courage et la détermination de toutes celles et ceux qui combattent les flammes et accompagnent les sinistrés. Toutes nos pensées vont aux familles évacuées, à celles qui ont perdu leur maison, ainsi qu'aux proches des 4 sapeurs-pompiers qui sont décédés dans l'accomplissement de leur mission. Israël a lui-même acquis une importante expérience dans la prévention et la lutte contre les feux de forêt. Nous souhaitons ardemment que cette coopération proposée entre Israël et la France puisse permettre de partager une vraie expertise et dire que face à une telle catastrophe, la solidarité et la coopération internationale sont plus que jamais indispensables.
1: La chronique cinéma vous est présentée pour la dernière fois de cette saison par Noah Stora. Elle vous propose le film de la semaine qu'il faut absolument aller voir dans les salles obscures.
0: Imaginez, tout le monde vous a oublié, sauf vos ennemis. Spider-Man Brand New Day marque le grand retour de Tom Holland dans la peau de Peter Parker. Dans un monde où plus personne ne se souvient de lui, il continue pourtant de protéger New York, seul, face à une menace aussi redoutable qu'invisible. Aux côtés de Zendaya et Sadie Sink, Destine Daniel Cretton signe un nouveau chapitre plus sombre où Spider-Man devra prouver qu'on peut être un héros, même lorsque plus personne ne sait qui vous êtes.
4: Qu'est-ce qui m'arrive? Je t'ai manqué, Spider-Man? Je suis plus moi-même. J'arrive plus du tout à me contrôler. Je sais pas ce que c'est, mais je dois régler ça au plus vite.
5: Dernier semestre à la fac!
6: Ted, tu crois qu'il y a des gens qui regardent ça?
7: Il y a peut-être quelqu'un.
6: Ouais, bah au revoir, quelqu'un!
4: C'est quoi? Docteur Banner? Vous avez trouvé le moyen de contrôler un ADN qui a muté?
8: Si je n'ai pas ça au poignet, fuyez!
4: Ah! On pourrait virer ce qui est mauvais et garder ce qui est bon.
9: Comment vous déciderez ce qui est bon ou mauvais dans la nature?
4: Désolé.
9: Vous n'êtes pas l'un de mes étudiants, hein?
1: C'est désormais officiel, Zinedine Zidane est le nouveau sélectionneur de l'équipe de France. Présenté hier par la Fédération française de football, l'ancien entraîneur du Real de Madrid succède donc à Didier Deschamps avec un objectif clair, poursuivre les succès des Bleus. Écoutez justement ses premiers mots après sa nomination.
7: Aujourd'hui, pour moi, c'est juste une continuité, quelque part un rêve. Ce que je peux vous dire, c'est que j'ai eu des propositions pendant ces 4-5 ans pour reprendre un club et je les ai toutes refusées pour l'équipe de France. Parce que l'équipe de France, pour moi, c'est après ma carrière, enfin après mon expérience avec le Real Madrid, c'était la seule chose que je voulais faire, c'est entraîner cette équipe de France. Je l'ai connue gamin, j'ai commencé minime, j'ai franchi toutes les étapes jusqu'à arriver à la sélection A, qui est le summum. Voilà, il n'y a pas d'autre mot. Aujourd'hui, j'ai l'opportunité d'être le sélectionneur de cette équipe et je vais tout donner pour que cette équipe continue à gagner. Voilà, c'est la seule chose qui m'anime. Maintenant, il y a quelque chose, une autre étape qui va s'ouvrir avec un autre staff, avec d'autres personnes, mais toujours pour la même chose, c'est-à-dire voir l'équipe de France gagner.
1: La météo aujourd'hui est de 24 degrés le matin et jusqu'à 27 degrés cet après-midi sur notre belle cité phocéenne. Je vous souhaite de passer une excellente journée. Buvez, fermez les volets, reposez-vous et bien sûr, prenez bien soin de vous. Je vous retrouverai le lundi 31 août dès 8h30 pour le journal. Je vous souhaite de passer un très bel été et rendez-vous demain pour le journal avec Nathan Sperling.
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3: Bonjour à tous, je suis très heureuse de vous retrouver aujourd'hui pour une émission spéciale été. C'est Vanessa Sidbon, il est 9h35, bienvenue dans le journal d'une maman. Nous allons parler de ce soleil qui tape très très fort, surtout dans le sud. Alors l'été est là, les journées sont longues, les vacances aussi, la baignade, les activités en plein air, et ce soleil nous apporte de la lumière, de la chaleur et même de la bonne humeur. Mais attention, il peut aussi présenter certains risques si l'on ne prend pas les bonnes précautions. Alors aujourd'hui, nous allons découvrir pourquoi il est important de protéger notre peau et celle de nos enfants ainsi que nos yeux, comment choisir une bonne protection solaire et quelles habitudes adopter pour profiter pleinement du soleil en toute sécurité. Alors le soleil émet des rayons ultraviolets qui s'appellent les UV, et même si nous ne les voyons pas, ils peuvent agir sur notre peau. Alors une exposition excessive au soleil peut provoquer donc un vieillissement prématuré de la peau, des coups de soleil et des risques plus importants de maladies de la peau à long terme. Nos enfants sont particulièrement concernés car leur peau est plus fragile que celle des adultes. Alors le soleil a aussi des effets positifs. Il participe notamment à la fabrication de la vitamine D, essentielle pour notre organisme. Donc l'objectif n'est pas donc d'éviter complètement le soleil, mais d'apprendre à en profiter intelligemment. Pour profiter de ce soleil en toute sérénité, quelques gestes simples sont à retenir. Premièrement, éviter les heures les plus chaudes de la journée, généralement entre midi et 16 heures. Il faut également porter des vêtements couvrants lorsqu'on reste longtemps au soleil, un t-shirt léger par exemple, un chapeau à large bord ou une casquette, et des lunettes de soleil adaptées. On pense également à boire régulièrement de l'eau même si l'on n'a pas soif, car la déshydratation arrive très vite, surtout chez nos petits-enfants. Et on recherche bien entendu l'ombre dès que possible, notamment pour les bébés. Alors, la crème solaire, cet allié précieux, mais elle doit être aussi utilisée correctement. Alors, on choisit tout d'abord une protection élevée, notamment pour les bébés et les enfants. Il faut appliquer la crème environ 20 minutes avant l'exposition, renouveler l'application toutes les 2 heures et réappliquer après la baignade ou après avoir beaucoup transpiré. On sait que la crème solaire ne permet pas de rester plus longtemps au soleil, elle complète les autres mesures de protection mais ne les remplace pas. On a souvent tendance à mettre de la crème un petit peu partout, mais on oublie souvent quelques endroits du corps, et j'aimerais vous les rappeler aujourd'hui, par exemple les oreilles. On met rarement de la crème solaire sur les oreilles, mais la peau des oreilles est très fragile et les coups de soleil sont très fréquents. Il y a une zone aussi qu'on oublie souvent, c'est le dessus des pieds. Pareil, la peau est fragile, les coups de soleil fréquents, la nuque également, le nez. Et donc ce sont des endroits qui sont fragiles et où on ne pense pas à étaler la crème, donc faites très attention. On retient quelques règles simples: protéger sa peau avec des vêtements et de la crème solaire, on évite les heures où le soleil est le plus fort, on boit régulièrement et on recherche de l'ombre, et on se dit quand même que le soleil est un formidable compagnon si tout est respecté. Alors grâce à ces petits gestes simples, petits et grands, vous pouvez profiter pleinement de l'été en toute sécurité. Prenez soin de vous et profitez des beaux jours. Et je vous dis à très bientôt pour une prochaine émission. Bel été à vous.
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2: À Washington, une réunion positive entre Donald Trump et Benjamin Netanyahou pour faire front contre l'Iran. Réaction du Premier ministre israélien à sa sortie de la Maison-Blanche.
3: Ce fut une des meilleures conversations que je n'ai jamais eues avec un président des États-Unis, notre ami Donald Trump. Je viens de terminer une excellente réunion avec le président Trump, et quand je dis excellente, je le pense vraiment. Ce fut une conversation empreinte de partenariat total, de soutien mutuel et d'une compréhension partagée de notre objectif commun, empêcher l'Iran d'acquérir l'arme nucléaire et de faire progresser d'autres objectifs communs. Ce fut l'une des meilleures conversations que je n'ai jamais eues avec le président des États-Unis, notre ami Donald Trump. Ses équipes dirigeantes et les nôtres étaient présentes et ce fut l'occasion d'échanger des idées et de coordonner nos actions sur des questions importantes pour la sécurité de l'avenir de l'État d'Israël.
2: Après la réunion à la Maison-Blanche, Tzipi Hotovely, directrice de la diplomatie publique nationale israélienne, a précisé que l'élargissement des accords d'Abraham avait également été évoqué. Dans le cadre de sa visite de 3 jours à Washington, le Premier ministre israélien Benjamin Netanyahou s'est rendu hier aux obsèques du sénateur républicain Lindsey Graham. Le portrait de ce fervent défenseur d'Israël avec vous, Victor Benchimol.
4: Lindsey Graham s'est éteint le 11 juillet dernier à 71 ans des suites d'une maladie soudaine et de courte durée. Lindsey était un immense ami d'Israël et un ami qui m'était cher. Nous n'avions pas de meilleur ami que lui, a résumé le Premier ministre israélien Benjamin Netanyahou lors d'un hommage prononcé il y a 2 semaines. Né en 1955 et figure majeure du Parti républicain, Lindsey Graham est élu pour la première fois à la Chambre des représentants des États-Unis en 1994, avant d'être élu pour la première fois au Sénat en 2002. Il sera par la suite réélu en 2008, en 2014 et en 2020, jusqu'à avoir récemment présidé la commission du budget du Sénat.
2: Lindsey Graham qui était donc un grand soutien d'Israël.
4: Oui, il considérait Israël comme l'un des principaux alliés des États-Unis au Moyen-Orient et plaidait que sa sécurité sert directement les intérêts américains. Dès le lendemain du 7 octobre, le sénateur affiche son soutien et publie un communiqué appelant Israël à vaincre le Hamas par tous les moyens. En mai 2024, après que l'administration Biden a suspendu une livraison d'armes en direction de Jérusalem, il fustige la décision du gouvernement et encourage, je cite, « à donner à Israël » tout ce dont il a besoin pour mener cette guerre qu'il ne peut pas se permettre de perdre. Quelques mois plus tard, en novembre 2024, il appelle les États-Unis à sanctionner la Cour pénale internationale après l'émission de mandats d'arrêt visant Benjamin Netanyahou et son ancien ministre de la Défense, Yoav Gallant. Enfin, dans le contexte de la guerre au Moyen-Orient déclenchée le 28 février dernier, Lindsey Graham avait confié au site Politico qu'il avait passé des mois à convaincre Donald Trump de considérer le renversement du régime iranien comme le grand accomplissement de son second mandat. Républicain et interventionniste, en mars dernier, une conversation téléphonique entre lui et Benjamin Netanyahou est enregistrée. Et diffusée il y a quelques jours, elle révèle son soutien à une opération conjointe contre le Hezbollah, des convictions allant parfois au-delà même des positions défendues par Jérusalem.
5: Hey Lindsey, comment tu vas?
6: Je suis impressionné et content d'être ton ami.
5: Et je suis content que tu sois mon ami aussi.
6: Je vais m'entretenir avec le président ce week-end à Doral. Et on va essayer de le convaincre de vous rejoindre au Liban. Peut-être même de participer avec quelques avions. Ça vous plairait?
5: Oui, je comprends. Je pense que c'est une bonne idée, mais je réfléchissais aussi à l'autre aspect de la question. En ce moment, nous concentrons nos efforts sur l'Iran et si nous disons au Hezbollah que nous sommes prêts à aller jusqu'au bout, nous les menaçons. Mais si nous le faisons réellement, alors ils n'auraient plus aucune raison de ne pas s'en prendre à nous. Et pour l'instant, ce n'est pas dans notre intérêt. Nous pouvons toujours le faire plus tard.
6: D'accord, c'est un bon conseil. Je vais mettre cette idée de côté pour l'instant. On pourra toujours y revenir plus tard.
4: Les funérailles de Lindsey Graham se sont donc déroulées hier. Elles ont débuté par une cérémonie privée au Capitole et se sont poursuivies par un office à la cathédrale nationale de Washington. Peu avant, Donald Trump s'était entretenu séparément avec le président ukrainien Volodymyr Zelensky et le premier ministre israélien Benjamin Netanyahou. Tous deux se sont ensuite rendus aux funérailles du sénateur Lindsey Graham, aux côtés d'autres personnalités, dont le chef de l'opposition israélienne, Yair Lapid.
2: Donald Trump qui a qualifié Lindsey Graham d'ami inoubliable et de grand politicien en prononçant son éloge funèbre à la cathédrale nationale de Washington. L'initiative n'est plus entre les mains de Poutine dans la guerre en Ukraine, a affirmé le président ukrainien Volodymyr Zelensky sur Fox News. Il était en déplacement à Washington pour y rencontrer Donald Trump et lui aussi assister aux obsèques de Lindsey Graham. Très en soutien de l'Ukraine, le président ukrainien a assuré avoir obtenu de son homologue américain les licences pour les intercepteurs Patriot vitaux pour la défense antiaérienne de Kiev. Le Sénat américain a par ailleurs fait avancer hier de nouvelles sanctions contre la Russie que Lindsey Graham avait largement défendues. Le Conseil de sécurité de l'ONU s'est réuni pour évoquer la situation à Gaza 9 mois après l'entrée en vigueur du cessez-le-feu entre Israël et le Hamas. Alerte du représentant israélien Danny Danone alors que les négociations patinent depuis plusieurs mois quant au désarmement du Hamas.
7: Notre politique n'a pas été conçue pour rendre les choses plus difficiles pour la population de Gaza. Elle vise à empêcher le Hamas de se réarmer. Mais tant que le Hamas sera à Gaza, il y aura des restrictions. Israël veillera à ce que le Hamas soit désarmé. Israël n'attendra pas éternellement. Nous comprenons que si nous ne désarmons pas le Hamas, personne d'autre ne le fera. Il est de notre responsabilité de veiller à ce que le Hamas ne puisse plus jamais menacer le peuple d'Israël et nous assumerons cette responsabilité.
2: Retour de la confrontation entre la République islamique d'Iran et les États-Unis. Après plusieurs jours d'accalmie, l'armée américaine a intercepté des missiles iraniens lancés contre ses bases au Moyen-Orient. L'armée jordanienne a déclaré ce matin en avoir abattu 5. Les États-Unis et l'Arabie saoudite ont mené des frappes par ailleurs en Irak contre des terroristes soutenus par l'Iran et les gardiens de la révolution ont frappé 3 pétroliers qui tentaient de franchir le détroit d'Hormuz. Retour en Israël, la Haute Cour de justice a rendu une ordonnance provisoire suspendant la loi qui exemptait d'arrestation les réfractaires au service militaire. Plusieurs recours contre cette loi avaient été déposés. Le gouvernement a refusé de participer à la procédure et d'envoyer un représentant à l'audience. Les différentes résidences du Premier ministre Benjamin Netanyahou ont coûté aux contribuables israéliens plus de 2,7 millions de shekels au cours de l'année 2025 et jusqu'à la fin du premier semestre 2026. Ces données sur les dépenses avaient initialement été demandées au mois de décembre 2025 par le Mouvement pour la liberté d'information. Et elles ont été publiées hier pour la première fois par le site d'information Ynet. Le bilan du séisme de magnitude 7,1 qui a frappé hier le Japon s'élève désormais à au moins 13 morts. Les secouristes sont toujours à la recherche de personnes potentiellement piégées sous les décombres d'un centre commercial qui a explosé. En France, le méga-feu qui ravage la Gironde est stabilisé, mais l'arrivée prévue ce jour d'un nouveau pic de chaleur sera cruciale après une journée hier marquée par un nombre très important de reprises de feux qui ont forcé l'évacuation préventive de milliers de touristes. La garde à vue de l'homme interpellé lundi après avoir blessé à l'arme blanche 3 femmes, dont 2 grièvement dans le 17e arrondissement de Paris, a été levée pour raisons psychiatriques. L'état de santé du mis en cause a été déclaré incompatible avec la garde à vue, indiquait le parquet de Paris. Cet homme de 31 ans avait été interpellé tenant des propos incohérents par un policier hors service de la préfecture de police. Juste après les faits qui se sont produits lundi vers 11h30, porte de Clichy dans le nord-ouest de Paris. Et enfin, 924 personnes ont été incarcérées pour des faits de violence sexuelle sur mineurs depuis le 8 juin, date de lancement d'une revue nationale dans le siège de l'affaire Liana. Ces incarcérations représentent une hausse de plus de 134% par rapport à la normale, précise le ministère de la Justice.

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1: Bonjour à tous et bienvenue dans votre journal. Nous sommes le mercredi 29 juillet et voici les titres. 5 cadavres de bébés retrouvés dans des cartons à Orange chez un couple dont la mère venait d'accoucher d'un énième nourrisson. C'est son compagnon qui a fait la macabre découverte. La maman n'a pas encore quitté l'hôpital. Elle sera placée en garde à vue dès sa sortie. Un immeuble du 15e arrondissement de Marseille est parti en fumée hier en fin d'après-midi. Un squatteur de 30 ans a été pris en charge par les marins-pompiers avec un pronostic vital engagé. 12 autres personnes se trouvaient à l'intérieur au moment du départ du feu. À Marseille, les travaux d'été se poursuivent dans les écoles, à Mazargues, centre, la ville désimperméabilise la cour pour mieux gérer les eaux de pluie. Un chantier de 130 000 euros. Delphine Lisée, directrice des travaux, détaille ses aménagements au micro de Nathan Sperling.
2: Cette école était souvent sujette à des inondations. On avait fait déjà quelques travaux pour améliorer la gestion des eaux pluviales, mais c'était insuffisant. Donc là, l'idée dans cette école, c'est vraiment de profiter de la désimperméabilisation pour reprofiler la cour et recréer un espace profitable pour les enfants. Techniquement, on a tout décapé. On a mis à peu près 50 cm de matériaux drainants sur lequel on est venu poser des pavés drainants. Donc actuellement, l'eau, quand il va pleuvoir, va pouvoir s'infiltrer et donc on va éviter les inondations. On a aussi choisi des pavés de couleur claire pour limiter la chaleur de ces espaces. On en a profité aussi pour refaire l'accessibilité de certains locaux, de reprendre les emmarchements, de reprendre l'accès pour les voitures. Dans un deuxième temps, on refera le tour de l'arbre et on va mettre des bancs que les enfants puissent s'asseoir et avoir un point calme dans la cour.
1: La préfète déléguée pour l'égalité des chances, Isabelle Epaillard, est sur le départ. Elle a été nommée préfète de l'Aisne. Elle sera remplacée le 31 août prochain par Guillaume Quenet, actuellement sous-préfet de Valenciennes. Fernand Gontel, 100 ans, résistant et habitant d'Allos, vient d'être décoré de la Légion d'honneur pour avoir aidé à libérer Gap et Briançon il y a 82 ans. Et puis au niveau national, le KKL de France a tenu à exprimer sa solidarité publiquement avec les victimes des feux qui ravagent la Gironde et le Var. Écoutez Michael Dahan, délégué régional sud du KKL.
3: Le KKL salue le courage et la détermination de toutes celles et ceux qui combattent les flammes et accompagnent les sinistrés. Toutes nos pensées vont aux familles évacuées, à celles qui ont perdu leur maison, ainsi qu'aux proches des 4 sapeurs-pompiers qui sont décédés dans l'accomplissement de leur mission. Israël a lui-même acquis une importante expérience dans la prévention et la lutte contre les feux de forêt. Nous souhaitons ardemment que cette coopération proposée entre Israël et la France puisse permettre de partager une vraie expertise et dire que face à une telle catastrophe, la solidarité et la coopération internationale sont plus que jamais indispensables.
1: La chronique cinéma vous est présentée pour la dernière fois de cette saison par Noah Stora. Elle vous propose le film de la semaine qu'il faut absolument aller voir dans les salles obscures.
0: Imaginez, tout le monde vous a oublié, sauf vos ennemis. Spider-Man Brand New Day marque le grand retour de Tom Holland dans la peau de Peter Parker. Dans un monde où plus personne ne se souvient de lui, il continue pourtant de protéger New York, seul face à une menace aussi redoutable qu'invisible. Aux côtés de Zendaya et Sadie Sink, Destine Daniel Cretton signe un nouveau chapitre plus sombre où Spider-Man devra prouver qu'on peut être un héros, même lorsque plus personne ne sait qui vous êtes.
4: Qu'est-ce qui m'arrive? Je t'ai manqué, Spider-Man? Je suis plus moi-même. J'arrive plus du tout à me contrôler. Je sais pas ce que c'est, mais je dois régler ça au plus vite.
5: Dernier semestre à la fac!
6: Ted, tu crois qu'il y a des gens qui regardent ça?
7: Il y a peut-être quelqu'un.
6: Ouais, bah au revoir, quelqu'un!
4: C'est quoi? Docteur Banner? Vous avez trouvé le moyen de contrôler un ADN qui a muté?
8: Si je n'ai pas ça au poignet, fuyez!
4: Ah! On pourrait virer ce qui est mauvais et garder ce qui est bon.
9: Comment vous déciderez ce qui est bon ou mauvais dans la nature?
4: Désolé.
9: Vous n'êtes pas l'un de mes étudiants, hein?
1: C'est désormais officiel, Zinedine Zidane est le nouveau sélectionneur de l'équipe de France. Présenté hier par la Fédération française de football, l'ancien entraîneur du Real de Madrid succède donc à Didier Deschamps avec un objectif clair, poursuivre les succès des Bleus. Écoutez justement ses premiers mots après sa nomination.
7: Aujourd'hui, pour moi, c'est juste une continuité, quelque part un rêve. Ce que je peux vous dire, c'est que j'ai eu des propositions pendant ces 4-5 ans pour reprendre un club et je les ai toutes refusées pour l'équipe de France. Parce que l'équipe de France, pour moi, c'est après ma carrière, enfin après mon expérience avec le Real Madrid, c'était la seule chose que je voulais faire, c'est entraîner cette équipe de France. Je l'ai connue gamin, j'ai commencé minime, j'ai franchi toutes les étapes jusqu'à arriver à la sélection A, qui est le summum. Voilà, il n'y a pas d'autre mot. Aujourd'hui, j'ai l'opportunité d'être le sélectionneur de cette équipe et je vais tout donner pour que cette équipe continue à gagner. Voilà, c'est la seule chose qui m'anime. Maintenant, il y a quelque chose, une autre étape qui va s'ouvrir avec un autre staff, avec d'autres personnes, mais toujours pour la même chose, c'est-à-dire voir l'équipe de France gagner.
1: La météo aujourd'hui est de 24 degrés le matin et jusqu'à 27 degrés cet après-midi sur notre belle cité phocéenne. Je vous souhaite de passer une excellente journée. Buvez, fermez les volets, reposez-vous et bien sûr, prenez bien soin de vous. Je vous retrouverai le lundi 31 août dès 8h30 pour le journal. Je vous souhaite de passer un très bel été et rendez-vous demain pour le journal avec Nathan Sperling.
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0: 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Il est 11h.
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2: À Washington, une réunion positive entre Donald Trump et Benjamin Netanyahou pour faire front contre l'Iran. Réaction du Premier ministre israélien à sa sortie de la Maison Blanche.
3: Ce fut l'une des meilleures conversations que je n'ai jamais eues avec un président des États-Unis, notre ami Donald Trump. Je viens de terminer une excellente réunion avec le président Trump, et quand je dis excellente, je le pense vraiment. Ce fut une conversation empreinte de partenariat total, de soutien mutuel et d'une compréhension partagée de notre objectif commun, empêcher l'Iran d'acquérir l'arme nucléaire et de faire progresser d'autres objectifs communs. Ce fut l'une des meilleures conversations que je n'ai jamais eues avec le président des États-Unis, notre ami Donald Trump. Ses équipes dirigeantes et les nôtres étaient présentes et ce fut l'occasion d'échanger des idées et de coordonner nos actions sur des questions importantes pour la sécurité de l'avenir de l'État d'Israël.
2: Après la réunion à la Maison Blanche, Tzipi Hotovely, directrice de la diplomatie publique nationale israélienne, a précisé que l'élargissement des accords d'Abraham avait également été évoqué. Dans le cadre de sa visite de 3 jours à Washington, le Premier ministre israélien Benjamin Netanyahou s'est rendu hier aux obsèques du sénateur républicain Lindsey Graham. Le portrait de ce fervent défenseur d'Israël avec vous, Victor Benchimol.
4: Lindsey Graham s'est éteint le 11 juillet dernier à 71 ans des suites d'une maladie soudaine et de courte durée. Lindsey était un immense ami d'Israël et un ami qui m'était cher. Nous n'avions pas de meilleur ami que lui, a résumé le Premier ministre israélien Benjamin Netanyahou lors d'un hommage prononcé il y a 2 semaines. Né en 1955 et figure majeure du Parti républicain, Lindsey Graham est élu pour la première fois à la Chambre des représentants des États-Unis en 1994, avant d'être élu pour la première fois au Sénat en 2002. Il sera par la suite réélu en 2008, en 2014 et en 2020, jusqu'à avoir récemment présidé la commission du budget du Sénat.
2: Lindsey Graham, qui était donc un grand soutien d'Israël.
4: Oui, il considérait Israël comme l'un des principaux alliés des États-Unis au Moyen-Orient et plaidait que sa sécurité sert directement les intérêts américains. Dès le lendemain du 7 octobre, le sénateur affiche son soutien et publie un communiqué appelant Israël à vaincre le Hamas par tous les moyens. En mai 2024, après que l'administration Biden a suspendu une livraison d'armes en direction de Jérusalem, il fustige la décision du gouvernement et encourage, je cite, « à donner à Israël » tout ce dont il a besoin pour mener cette guerre qu'il ne peut pas se permettre de perdre. Quelques mois plus tard, en novembre 2024, il appelle les États-Unis à sanctionner la Cour pénale internationale après l'émission de mandats d'arrêt visant Benjamin Netanyahou et son ancien ministre de la Défense, Yoav Gallant. Enfin, dans le contexte de la guerre au Moyen-Orient déclenchée le 28 février dernier, Lindsey Graham avait confié au site Politico qu'il avait passé des mois à convaincre Donald Trump de considérer le renversement du régime iranien comme le grand accomplissement de son second mandat. Républicain et interventionniste, en mars dernier, une conversation téléphonique entre lui et Benjamin Netanyahou est enregistrée. Et diffusée il y a quelques jours, elle révèle son soutien à une opération conjointe contre le Hezbollah, des convictions allant parfois au-delà même des positions défendues par Jérusalem.
5: Hey Lindsey, comment tu vas?
6: Je suis impressionné et content d'être ton ami.
5: Et je suis content que tu sois mon ami aussi.
6: Je vais m'entretenir avec le président ce week-end à Doral. Et on va essayer de le convaincre de vous rejoindre au Liban. Peut-être même de participer avec quelques avions. Ça vous plairait?
5: Oui, je comprends. Je pense que c'est une bonne idée, mais je réfléchissais aussi à l'autre aspect de la question. En ce moment, nous concentrons nos efforts sur l'Iran et si nous disons au Hezbollah que nous sommes prêts à aller jusqu'au bout, nous les menaçons. Mais si nous le faisons réellement, alors il n'aurait plus aucune raison de ne pas s'en prendre à nous. Et pour l'instant, ce n'est pas dans notre intérêt. Nous pouvons toujours le faire plus tard.
6: D'accord, c'est un bon conseil. Je vais mettre cette idée de côté pour l'instant. On pourra toujours y revenir plus tard.
4: Les funérailles de Lindsey Graham se sont donc déroulées hier. Elles ont débuté par une cérémonie privée au Capitole et se sont poursuivies par un office à la cathédrale nationale de Washington. Peu avant, Donald Trump s'était entretenu séparément avec le président ukrainien Volodymyr Zelensky et le premier ministre israélien Benjamin Netanyahou. Tous deux se sont ensuite rendus aux funérailles du sénateur Lindsey Graham, aux côtés d'autres personnalités, dont le chef de l'opposition israélienne, Yair Lapid.
2: Donald Trump qui a qualifié Lindsey Graham d'ami inoubliable et de grand politicien en prononçant son éloge funèbre à la cathédrale nationale de Washington. L'initiative n'est plus entre les mains de Poutine dans la guerre en Ukraine, a affirmé le président ukrainien Volodymyr Zelensky sur Fox News. Il était en déplacement à Washington pour y rencontrer Donald Trump et lui aussi assister aux obsèques de Lindsey Graham. Très en soutien de l'Ukraine, le président ukrainien a assuré avoir obtenu de son homologue américain les licences pour les intercepteurs patriotes vitaux pour la défense antiaérienne de Kiev. Le Sénat américain a par ailleurs fait avancer hier de nouvelles sanctions contre la Russie que Lindsey Graham avait largement défendu. Le Conseil de sécurité de l'ONU s'est réuni pour évoquer la situation à Gaza 9 mois après l'entrée en vigueur du cessez-le-feu entre Israël et le Hamas. Alerte du représentant israélien Danny Danone alors que les négociations patinent depuis plusieurs mois quant au désarmement du Hamas.
7: Notre politique n'a pas été conçue pour rendre les choses plus difficiles pour la population de Gaza. Elle vise à empêcher le Hamas de se réarmer. Mais tant que le Hamas sera à Gaza, il y aura des restrictions. Israël veillera à ce que le Hamas soit désarmé. Israël n'attendra pas éternellement. Nous comprenons que si nous ne désarmons pas le Hamas, personne d'autre ne le fera. Il est de notre responsabilité de veiller à ce que le Hamas ne puisse plus jamais menacer le peuple d'Israël et nous assumerons cette responsabilité.
2: Retour de la confrontation entre la République islamique d'Iran et les États-Unis. Après plusieurs jours d'accalmie, l'armée américaine a intercepté des missiles iraniens lancés contre ses bases au Moyen-Orient. L'armée jordanienne a déclaré ce matin en avoir abattu 5. Les États-Unis et l'Arabie Saoudite ont mené des frappes par ailleurs en Irak contre des terroristes soutenus par l'Iran et les gardiens de la révolution ont frappé 3 pétroliers qui tentaient de franchir le détroit d'Hormuz. Retour en Israël, la Haute Cour de justice a rendu une ordonnance provisoire suspendant la loi qui exemptait d'arrestation les réfractaires au service militaire. Plusieurs recours contre cette loi avaient été déposés. Le gouvernement a refusé de participer à la procédure et d'envoyer un représentant à l'audience. Les différentes résidences du Premier ministre Benjamin Netanyahou ont coûté aux contribuables israéliens plus de 2,7 millions de shekels au cours de l'année 2025 et jusqu'à la fin du premier semestre 2026. Ces données sur les dépenses avaient initialement été demandées au mois de décembre 2025 par le Mouvement pour la liberté d'information. Et elles ont été publiées hier pour la première fois par le site d'information Ynet. Le bilan du séisme de magnitude 7,1 qui a frappé hier le Japon s'élève désormais à au moins 13 morts. Les secouristes sont toujours à la recherche de personnes potentiellement piégées sous les décombres d'un centre commercial qui a explosé. En France, le méga-feu qui ravage la Gironde est stabilisé, mais l'arrivée prévue ce jour d'un nouveau pic de chaleur sera cruciale après une journée hier marquée par un nombre très important de reprises de feu qui ont forcé l'évacuation préventive de milliers de touristes. La garde à vue de l'homme interpellé lundi après avoir blessé à l'arme blanche 3 femmes, dont 2 grièvement dans le 17e arrondissement de Paris, a été levée pour raisons psychiatriques. L'état de santé du mis en cause a été déclaré incompatible avec la garde à vue, indiquait le parquet de Paris. Cet homme de 31 ans avait été interpellé tenant des propos incohérents par un policier hors service de la préfecture de police, juste après les faits qui se sont produits lundi vers 11h30, porte de Clichy dans le nord-ouest de Paris. Et enfin, 924 personnes ont été incarcérées pour des faits de violence sexuelle sur mineurs depuis le 8 juin, date de lancement d'une revue nationale dans le sillage de l'affaire Liana. Ces incarcérations représentent une hausse de plus de 134% par rapport à la normale, précise le ministère de la Justice.
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1: Bonjour à tous et bienvenue dans votre journal. Nous sommes le mercredi 29 juillet et voici les titres. 5 cadavres de bébés retrouvés dans des cartons à Orange chez un couple dont la mère venait d'accoucher d'un énième nourrisson. C'est son compagnon qui a fait la macabre découverte. La maman n'a pas encore quitté l'hôpital. Elle sera placée en garde à vue dès sa sortie. Un immeuble du 15e arrondissement de Marseille est parti en fumée hier en fin d'après-midi. Un squatteur de 30 ans a été pris en charge par les marins-pompiers avec un pronostic vital engagé. 12 autres personnes se trouvaient à l'intérieur au moment du départ du feu. À Marseille, les travaux d'été se poursuivent dans les écoles. À Mazargues, centre, la ville désimperméabilise la cour pour mieux gérer les eaux de pluie. Un chantier de 130 000 euros. Delphine Lisée, directrice des travaux, détaille ses aménagements au micro de Nathan Sperling.
2: Cette école était souvent sujette à des inondations. On avait fait déjà quelques travaux pour améliorer la gestion des eaux pluviales, mais c'était insuffisant. Donc là, l'idée dans cette école, c'est vraiment de profiter de la désimperméabilisation pour reprofiler la cour et recréer un espace profitable pour les enfants. Techniquement, on a tout décapé. On a mis à peu près 50 cm de matériaux drainants sur lesquels on est venu poser des pavés drainants. Donc actuellement, l'eau, quand il va pleuvoir, va pouvoir s'infiltrer et donc on va éviter les inondations. On a aussi choisi des pavés de couleur claire pour limiter la chaleur dans ces espaces. On en a profité aussi pour refaire l'accessibilité de certains locaux, de reprendre les emmarchements, de reprendre l'accès pour les voitures. Dans un deuxième temps, on refera le tour de l'arbre et on va mettre des bancs que les enfants puissent s'asseoir et avoir un point calme dans la cour.
1: La préfète déléguée pour l'égalité des chances, Isabelle Epaillard, est sur le départ. Elle a été nommée préfète de l'Aisne. Elle sera remplacée le 31 août prochain par Guillaume Quenet, actuellement sous-préfet de Valenciennes. Fernand Gontel, 100 ans, résistant et habitant d'Allo, vient d'être décoré de la Légion d'honneur pour avoir aidé à libérer Gap et Briançon il y a 82 ans. Et puis au niveau national, le KKL de France a tenu à exprimer sa solidarité publiquement avec les victimes des feux qui ravagent la Gironde et le Var. Écoutez Michael Dahan, délégué régional sud du KKL.
3: Le KKL salue le courage et la détermination de toutes celles et ceux qui combattent les flammes et accompagnent les sinistrés. Toutes nos pensées vont aux familles évacuées, à celles qui ont perdu leur maison, ainsi qu'aux proches des 4 sapeurs-pompiers qui sont décédés dans l'accomplissement de leur mission. Israël a lui-même acquis une importante expérience dans la prévention et la lutte contre les feux de forêt. Nous souhaitons ardemment que cette coopération proposée entre Israël et la France puisse permettre de partager une vraie expertise et dire que face à une telle catastrophe, la solidarité et la coopération internationale sont plus que jamais indispensables.
1: La chronique cinéma vous est présentée pour la dernière fois de cette saison par Noah Stora. Elle vous propose le film de la semaine qu'il faut absolument aller voir dans les salles obscures.
0: Imaginez, tout le monde vous a oublié, sauf vos ennemis. Spider-Man Brand New Day marque le grand retour de Tom Holland dans la peau de Peter Parker. Dans un monde où plus personne ne se souvient de lui, il continue pourtant de protéger New York, seul face à une menace aussi redoutable qu'invisible. Aux côtés de Zendaya et Sadie Sink, Destin Daniel Cretton signe un nouveau chapitre plus sombre où Spider-Man devra prouver qu'on peut être un héros, même lorsque plus personne ne sait qui vous êtes.
4: Qu'est-ce qui m'arrive?
5: Je t'ai manqué, Spider-Man?
4: Je suis plus moi-même. J'arrive plus du tout à me contrôler. Je sais pas ce que c'est, mais je dois régler ça au plus vite.
6: Dernier semestre à la fac!
7: Ted, tu crois qu'il y a des gens qui regardent ça?
8: Il y a peut-être quelqu'un.
7: Ouais, bah au revoir, quelqu'un!
4: C'est quoi? Docteur Banner? Vous avez trouvé le moyen de contrôler un ADN qui a muté?
9: Si je n'ai pas ça au poignet, fuyez.
4: On pourrait virer ce qui est mauvais et garder ce qui est bon.
9: Comment vous déciderez ce qui est bon ou mauvais dans la nature?
4: Désolé.
9: Vous n'êtes pas l'un de mes étudiants, hein?
1: C'est désormais officiel, Zinedine Zidane est le nouveau sélectionneur de l'équipe de France. Présenté hier par la Fédération Française de Football, l'ancien entraîneur du Real de Madrid succède donc à Didier Deschamps avec un objectif clair, poursuivre les succès des Bleus. Écoutez justement ses premiers mots après sa nomination.
8: Aujourd'hui, pour moi, c'est juste une continuité, quelque part un rêve. Ce que je peux vous dire, c'est que j'ai eu des propositions pendant ces 4-5 ans pour reprendre un club et je les ai toutes refusées pour l'équipe de France. Parce que l'équipe de France, pour moi, c'est après ma carrière, enfin après mon expérience avec le Real Madrid, c'était la seule chose que je voulais faire, c'est entraîner cette équipe de France. Je l'ai connue gamin, j'ai commencé minime, j'ai franchi toutes les étapes jusqu'à arriver à la sélection A, qui est le summum. Voilà, il n'y a pas d'autre mot. Aujourd'hui, j'ai l'opportunité d'être le sélectionneur de cette équipe et je vais tout donner pour que cette équipe continue à gagner. Voilà, c'est la seule chose qui m'anime. Maintenant, il y a quelque chose, une autre étape qui va s'ouvrir avec notre staff, avec d'autres personnes, mais toujours pour la même chose, c'est-à-dire voir l'équipe de France gagner.
1: La météo aujourd'hui est de 24 degrés le matin et jusqu'à 27 degrés cet après-midi sur notre belle cité phocéenne. Dans quelques minutes, c'est l'heure de mon édito. En attendant, je vous souhaite de passer une excellente journée. Buvez, fermez les volets, reposez-vous et bien sûr, prenez bien soin de vous. Je vous retrouverai le lundi 31 août dès 8h30 pour le journal. Je vous souhaite de passer un très bel été et rendez-vous demain pour le journal avec Nathan Sperling.
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1: Il y a des bonheurs qui ne se démodent pas. Des petits plaisirs qui résistent aux modes, aux écrans géants installés dans le salon et aux plateformes qui débordent de nouveautés. Il y a le cinéma, le vrai. Celui où l'on pousse une porte, où les lumières s'éteignent et où pendant 2 heures le reste du monde attendra. En plein été, je crois même que c'est un luxe qui vaut largement son prix. Oui, il faut parfois mettre la main au portefeuille. Une place de cinéma, quelques euros de plus pour un pop-corn, une boisson, la note peut grimper très vite. Mais franchement, quel bonheur! Quand le thermomètre s'affole dehors, il suffit de franchir les portes d'une salle obscure pour retrouver un peu de fraîcheur. Cette climatisation qui nous enveloppe dès les premières minutes a presque quelque chose de magique. On oublie la chaleur, les embouteillages, les volets fermés et les nuits trop courtes. Et puis le cinéma, c'est un plaisir qui se partage de mille façons. Avec les enfants émerveillés devant un dessin animé ou une grande aventure, en amoureux pour une comédie romantique ou un thriller haletant, entre amis, pour rire ensemble, ou même seul, oui seul, parce qu'il y a quelque chose de délicieux à s'offrir ce moment, rien qu'à soi. Dans une époque où tout va vite, où l'on regarde souvent un film en répondant à un message ou en faisant défiler son téléphone, la salle de cinéma nous impose une parenthèse, on s'assoit, on regarde, on écoute, on se laisse emporter. Et si finalement le vrai luxe de l'été n'était pas une destination lointaine, mais simplement une salle de cinéma, un fauteuil moelleux, un écran géant. Et cette sensation délicieuse de sortir 2 heures plus tard, ayant voyagé sans quitter sa ville. Alors cet été, offrez-vous une séance pour la fraîcheur, pour les émotions, pour les rires, pour les souvenirs. Et tant pis s'il faut de temps en temps mettre un peu la main au portefeuille, certains bonheurs n'ont décidément pas de prix.
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Il est midi. 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
1: Bonjour à toutes et à tous, bienvenue sur RCJ. Si vous nous rejoignez, il est midi passé d'une minute au programme de cette édition. Le journal de Victor Benchimol et les précisions de notre correspondant en Israël, Julien Balloul, sur une technologie d'intelligence artificielle au service de la santé en Israël. On retrouvera ensuite l'humeur de franc-tireur par Tristan Bannon. Et puis, archives RCJ en entretien de Bernard-Henri Lévy, datant de 1996 sur la bataille des mots. On fait tout de suite un tour d'horizon de l'actualité sur RCJ.
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1: Bonjour Victor.
2: Bonjour Elsa, bonjour à tous. Benjamin Netanyahou a salué une excellente rencontre avec Donald Trump à la Maison-Blanche. Les deux hommes d'État ont affiché leur volonté de faire front commun contre l'Iran. Voici la réaction de Benjamin Netanyahou au sortir de la Maison-Blanche.
3: Ce fut l'une des meilleures conversations que je n'ai jamais eues avec un président des États-Unis, notre ami Donald Trump. Je viens de terminer une excellente réunion avec le président Trump et quand je dis excellente, je le pense vraiment. Ce fut une conversation empreinte de partenariat total, de soutien mutuel et d'une compréhension partagée de notre objectif commun, empêcher l'Iran d'acquérir l'arme nucléaire et de faire progresser d'autres objectifs communs. Ce fut l'une des meilleures conversations que je n'ai jamais eues avec le président des États-Unis, notre ami Donald Trump. Ses équipes dirigeantes et les nôtres était présente et ce fut l'occasion d'échanger des idées et de coordonner nos actions sur des questions importantes pour la sécurité de l'avenir de l'État d'Israël.
2: Selon Israël, l'élargissement des accords d'Abraham a aussi été évoqué. De son côté, la Maison-Blanche a également communiqué sur cette rencontre qu'elle a qualifiée de très positive après que de nombreux sujets ont été abordés. Reprise des affrontements au Moyen-Orient, les États-Unis et l'Arabie Saoudite ont mené des frappes conjointes en Irak contre plusieurs sites logistiques et dépôts d'armes de groupes pro-iraniens. Selon le CENTCOM, cette opération répond à une tentative d'attaque surprise depuis l'Iran contre des forces américaines stationnées dans la région et contre des infrastructures énergétiques saoudiennes. Toujours selon le CENTCOM, tous les missiles iraniens ont été interceptés avec succès à la suite de cette attaque. Ce matin encore, la Jordanie a annoncé avoir intercepté 5 missiles lancés depuis l'Iran. Un responsable de la République islamique d'Iran a annoncé ce matin avoir rejeté la proposition d'Oman visant à instaurer une gestion régionale conjointe du détroit d'Ormuz. Téhéran exige le contrôle de l'ensemble de la voie d'entrée dans le détroit ainsi qu'une partie de la voie de sortie, estimant qu'un partage à part égale avec Oman ne servirait pas les intérêts iraniens. Le trafic maritime reprend mer Rouge malgré les menaces des Houthis. Hier, 37 navires marchands ont franchi le détroit de Bab el-Mandeb, un niveau inédit depuis le 19 juillet alors que les Houthis intensifient leurs attaques contre le trafic maritime. De son côté, malgré une hausse du budget de la défense, Tsahal alerte sur une pénurie de munitions avant un possible nouveau conflit avec l'Iran. Selon de hauts responsables militaires, le stock de munitions et de missiles intercepteurs n'ont toujours pas été reconstitués après près de 1000 jours de guerre sur plusieurs fronts. Le ministre des Finances, Bezalel Smotrich, affirme toutefois que des crédits supplémentaires seront transférés dans les prochains jours. Le recrutement des orthodoxes dans Tsahal dépasse les 4000 en un an, un chiffre ayant plus que doublé depuis le début de la guerre sous l'effet du renforcement des mesures de conscription et des besoins croissants de l'armée. Malgré cette augmentation, l'armée affirme manquer d'environ 7500 soldats ainsi que d'un nombre similaire de personnel de soutien au combat. Un lance-roquettes et plusieurs armes ont été saisies dans deux villes du centre d'Israël. Les armes ont été découvertes dans le cadre de la lutte contre la criminalité et les règlements de compte au sein de la société arabe. Au total, 5 personnes ont été arrêtées et l'ensemble des armes a été transféré au laboratoire de la police scientifique. Au sud Liban, un tunnel souterrain servant de quartier général du Hezbollah et situé à environ 300 mètres d'un bâtiment de la FINUL a été démantelé par l'armée israélienne. Elle a également découvert un puits souterrain relié au tunnel et contenant des dizaines d'armes. Lors d'une autre opération, Tsahal a annoncé avoir saisi un important arsenal du Hezbollah comprenant roquettes, missiles anti-chars, explosifs ainsi qu'un missile Matador volé à Israël. Par ailleurs, un individu suspect a été repéré s'approchant des forces israéliennes de manière menaçante. L'individu ayant poursuivi sa progression malgré les avertissements. Et les militaires ont ouvert le feu afin de neutraliser la menace, selon Tsahal. Enfin, ce matin, un véhicule des forces de Tsahal a été frappé au sud du Liban. Une enquête est en cours afin de déterminer s'il s'agit d'un drone lancé par le Hezbollah malgré le cessez-le-feu. L'armée israélienne a ciblé plusieurs dépôts d'armes du Hamas dans le centre et le nord de Gaza. Selon Tsahal, l'un de ces dépôts avait été installé à l'intérieur d'une mosquée. OpenAI déploie sa plateforme d'IA médicale au centre médical Shiba de Ramat Gan. Il s'agit d'une première mondiale hors des États-Unis. Les explications avec notre correspondant en Israël, Julien Baloul.
4: Concrètement, ça veut dire que sur le terrain, des médecins, des infirmiers, des infirmières, des chercheurs vont avoir un accès sécurisé à une version ChatGPT pour la santé. Ça s'appelle ChatGPT for Healthcare. C'est pas un simple gadget pour rédiger un mail, c'est plutôt pour faire face à des maladies rares ou à des dossiers complexes, pour avoir une synthèse en quelques secondes des dernières découvertes médicales au monde. Le système médical israélien, à l'inverse de beaucoup d'autres, il est entièrement digitalisé depuis très longtemps. Les données médicales sont évidemment anonymisées. C'est un petit pays, donc c'est plus facile également. Et pour créer des statistiques, pour avoir des informations, c'est beaucoup plus simple. Donc, si on met ça dans le contexte, si vous voulez, un peu plus global, l'enjeu là, c'est pas de remplacer l'humain. Il y a beaucoup ce débat sur est-ce que l'intelligence artificielle va remplacer l'humain. L'enjeu, c'est à la fois évidemment de libérer du temps aux soignants, ça comme on le voit dans n'importe quel bureau où on installe l'intelligence artificielle, mais également de permettre à cet hôpital de Shiba, de Tel HaShomer, d'avoir accès aux études médicales les plus avancées au monde et donc de proposer des soins les plus avancés. Et le fait qu'Israël soit le pays, en tout cas l'hôpital de Shiba, soit le premier hôpital en dehors des États-Unis qui est sélectionné par ce projet, ça prouve beaucoup de choses sur la force du système médical israélien. Et on rappelle que récemment, OpenAI a décidé d'ouvrir d'ailleurs des bureaux en Israël, de manière générale, pour faire de la vente. Et c'est la troisième ville à Tel Aviv, en dehors du monde, en dehors des États-Unis, après Zurich et Londres. Donc, clairement, la maison mère de ChatGPT regarde de près Israël.
2: Aux États-Unis, un garçon de 8 ans a été blessé hier après qu'un homme armé d'un marteau se soit introduit dans une école juive du Queens à New York. Le suspect âgé de 42 ans a été arrêté sur place par la police. Selon les premiers éléments de l'enquête, l'homme aurait d'abord approché une femme à proximité de l'établissement. Se sentant menacée, celle-ci s'est réfugiée dans l'enceinte de l'école, mais le suspect l'a suivie à l'intérieur. Au cours de son interpellation, l'homme a violemment poussé un enfant de 8 ans contre une clôture, le blessant à la tête. L'enfant a été hospitalisé et devrait se rétablir complètement. La police de New York enquête sur tous les aspects de l'incident. L'affaire n'est pour l'heure pas traitée comme un acte antisémite. L'année 2025 a été la plus meurtrière en plus de 30 ans en termes d'attaques antisémites dans le monde. Selon un rapport de l'organisation de lutte contre l'antisémitisme, l'Anti-Defamation League, sur l'ensemble de l'année, l'ADL a recensé plus de 23 000 incidents antisémites dans les 7 pays couverts par son rapport, soit les États-Unis, le Canada, la France, le Royaume-Uni, l'Allemagne, l'Argentine et l'Australie. Ces pays comptent les plus importantes communautés juives hors d'Israël, représentant plus de 90% de la diaspora. Le bilan du séisme de magnitude 7,1 qui a frappé hier matin le Japon s'élève désormais à au moins 15 morts. Les secouristes sont toujours à la recherche de personnes potentiellement piégées sous les décombres d'un centre commercial qui a explosé. La Russie a annoncé ce matin émettre un avis de recherche international à l'encontre du fondateur et patron de Telegram, Pavel Durov. Né en Russie et détenteur de passeports français et émirati, Moscou l'accuse de complicité de terrorisme. Il est notamment visé par des accusations dans le cadre d'une enquête criminelle sur l'entraînement de jeunes russes par les services spéciaux ukrainiens pour des activités de sabotage, précise le communiqué. En France, le méga-feu qui ravage la Gironde est toujours stabilisé après une seconde nuit calme. Mais les pompiers restent sur le qui-vive face au retour du vent et des fortes chaleurs attendues dans la journée. La garde à vue de l'homme interpellé lundi après avoir blessé à l'arme blanche 3 femmes, dont 2 grièvement dans le 17e arrondissement de Paris, a été levée pour raison psychiatrique. L'état de santé du mis en cause a été déclaré incompatible avec la garde à vue, a indiqué le parquet de Paris. Cet homme de 31 ans avait été interpellé tenant des propos incohérents par un policier hors service de la préfecture de police juste après les faits qui se sont produits lundi vers 11h30, porte de Clichy, dans le nord-ouest de Paris. 924 personnes ont été incarcérées pour des faits de violence sexuelle sur mineurs depuis le 8 juin, date de lancement d'une revue nationale dans le sillage de l'affaire de Liana. L'incarcération représente une hausse de plus 134% par rapport à la normale, précise le ministère de la Justice. Une mère de famille a été placée en garde à vue après la découverte des ossements et des corps en décomposition de 5 nourrissons à son domicile. Une enquête pour meurtre sur mineurs de moins de 15 ans a été ouverte. Dans quelques semaines, le gouvernement français devra présenter son budget pour 2027. Le ministre du Travail et des Solidarités, Jean-Pierre Farandou, était l'invité d'Europe 1 pour en parler et appeler à trouver des compromis. On l'écoute.
5: S'il n'y a pas de budget, qu'est-ce qui se passe? On appelle ça une loi spéciale.
6: Tout à fait.
5: Qui permet à l'État de fonctionner. Mais c'est une horreur totale. Parce que cette loi spéciale, vous ne pouvez rien engager. Vous pouvez, par exemple, moi, chez moi, je ne peux pas aller donner de l'argent à l'insertion. Je ne peux pas donner de l'argent aux missions locales. L'État est paralysé. Et le nouveau président, la nouvelle présidente, dans cette hypothèse-là, devra travailler pendant plusieurs mois pour disposer d'un budget pour l'année 27. On va se retrouver au mois d'octobre. Ils ont déjà travaillé sur le budget 28. Donc c'est une horreur. Donc il faut vraiment que, effectivement, on arrive à trouver des compromis sur le budget. Il faut doter la France d'un budget, budget pour l'État, budget pour la sécurité sociale, qui est très important aussi pour moi, parce que vous savez que je gère, par exemple, toutes les retraites. Voilà, donc c'est très important. Donc on est en train de travailler un budget, c'est un budget courageux, parce qu'il va assumer, bien sûr, toujours la volonté de maîtriser la trajectoire et de baisser le déficit. Vous savez, on a trop de dettes dans ce pays. Il faut vraiment progressivement...
6: 3 500 milliards de dettes.
5: C'est énorme. C'est-à-dire que les taux d'intérêt, parce que comme tout le monde, hein, comme quand un Français emprunte pour sa maison, ou on emprunte pour le pays, on doit payer les taux d'intérêt.
2: Et enfin, le DJ Kavinsky, 51 ans et l'une des figures de la scène électro française, a été retrouvé mort ce matin à son domicile à Paris. Une enquête a été ouverte afin de déterminer les causes du décès.
1: Midi 13 sur RCG, restez avec nous. Dans un instant, on retrouve Tristan Bannon pour la dernière de la saison.
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1: Midi 15 sur RCJ, le cœur de cible de Tristan Bannon en collaboration avec Franc Tireur, le dernier de la saison. L'émotion et la raison. Bonjour Tristan.
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11: Elsa, bonjour et bonjour à tous. S'agit-il vraiment d'une mesure d'affichage, comme le dénonce Mathilde Panot, d'une dérive sécuritaire, comme on le pointe dans les rangs de LFI? Le parti de Jean-Luc Mélenchon s'est majoritairement opposé à l'article 11 du projet de loi sur la protection de l'enfance, qui prévoit la perpétuité pour les violeurs en série de mineurs de moins de 15 ans. Le RN, lui, y a souscrit. Ses militants, relayés par Marine Le Pen, prétendent que rejeter l'article revient à protéger les violeurs d'enfants. Que les extrêmes se divisent sur le sujet ne doit pas empêcher la démocratie de penser. La question de la prison à vie mérite d'être débattue. C'est la tentation du point final. Mais ces visions simplistes transforment le sujet en procès moral. Le texte en question entend répondre à une indignation largement partagée. Lorsqu'un prédateur transforme des enfants en cimetières intérieurs, pourquoi lui laisser entrevoir une sortie? Pour les partisans de la perpétuité, ces criminels présentent une dangerosité telle que la société ne peut accepter le risque de nouvelles victimes. Ayant infligé des blessures souvent perpétuelles, ils doivent écoper d'une peine qui le sera, elle aussi. C'est la position des complotistes QAnon, largement d'extrême droite, persuadés qu'existe un immense réseau pédophile qui unit les puissants de ce monde. Mais la gauche radicale souligne le cynisme de parler perpétuité quand la justice ne se donne pas les moyens de parvenir à des chiffres décents de condamnation. On peut lui donner raison sur ce point. Reste à savoir comment son électorat appréciera cette position. Judith Godrej déclare qu'elle n'aurait pas porté plainte contre Benoît Jacquot s'il avait fallu porter le poids d'une condamnation à perpétuité. Intéressant. Ce débat révèle nos réflexes tribaux, mais pour que la pédocriminalité recule, il faudrait que la justice soit plus rapide, les enfants protégés, les victimes accompagnées, les auteurs neutralisés et ceux qui peuvent l'être sérieusement traités. C'est dans ces décisions que l'émotion s'effacera et qu'une véritable politique de lutte lui emboîtera le pas. Voilà, vous pourrez lire ce billet dans la revue Franc-Tireur en kiosque cette semaine. Vous y lirez ce billet, mais aussi l'éditorial de Caroline Fourest. Ça s'appelle « Êtes-vous butch ?» où il est question du concert de la DJ Barbara Butch qui a dû être interrompue pour maintenir sa sécurité alors qu'elle subissait des jets de projectiles voulant sanctionner sa signature d'une tribune contre l'antisémitisme. Une action antisémite, justement, qui a réduit l'artiste à sa judéité. Mathilde Panot fait mine de condamner cette action menée par des militants et un élu LFI, mais pas trop quand même. Et puis dans notre rubrique « On progresse », la France interdit la publicité pour les énergies fossiles. Enfin, l'envie d'entreprendre ne faiblit pas chez les Français. Le nombre de créations d'entreprises est toujours en hausse, et pas qu'un peu. Et Mistral, le champion français de l'intelligence artificielle, il vient de signer un très gros contrat. On parle de plusieurs milliards de dollars. Et puis flipper le dauphin, c'est de J.D. Vance dont on parle. Ses récentes prises de position n'ont pas plu. Et voilà que celui qui se vivait comme le successeur légitime de Donald Trump, son vice-président J.D. Vance, est menacé dans la course à l'investiture pour 2028. LFI coupe le son. Nora Bussini revient-elle aussi sur les agressions dont la DJ Barbara Butch a fait l'objet à Grenoble? Comment l'élu insoumis Alain Brunon a-t-il mené la fronde? Et comment, depuis, les ténors du parti remixent la vérité? Le dernier mot de Christophe Barbier, c'est démission. Cette semaine, démission, comme celle de Monique Barbu, ministre de l'Environnement, qui a annoncé son départ, puis remballé l'idée, de sorte qu'elle est aujourd'hui discréditée, le président de la République, une fois de plus, accusé de négliger la cause écologique. Christophe Barbier décrypte ce vrai faux départ. Terrorisme, le danger masculiniste, c'est notre grand dossier cette semaine qui fait suite au rapport publié en juin par la délégation aux droits des femmes du Sénat qui alerte sur la menace masculiniste et la radicalisation d'une partie de la jeunesse. La preuve que la France prend enfin la mesure du risque dont on parle. Mais ce qui fait la une de notre journal cette semaine, c'est évidemment LFI contre Barbara Butch qui titre « La faute de trop ». C'est la question car en agressant l'artiste, les insoumis font l'unanimité contre eux. En dernière page, le portrait qui fâche fâchera Gims. Cette semaine, Mister Magouille, le chanteur aux lunettes noires, vire volontiers dans le complotisme, mais se voit avant tout comme un businessman avisé. Aujourd'hui mis en examen dans des affaires de blanchiment, le maître de l'autotune est cerné comme jamais. Plein de choses encore dans ce numéro 246 de Franc-Tireur et l'édito de Raphaël Enthoven à mots ouverts. Grandeur et misère, c'est son titre, et qui nous parle du courage exceptionnel et de la grandeur humaine des soldats du feu qui luttent contre les incendies qui ravagent la France et de la petitesse de ceux qui font de la politique politicienne avec ça. Voilà, la raison est un combat, c'est le nôtre à Franc-Tireur, combattre toutes les formes d'extrémisme aussi. Lisez-nous, rejoignez ce combat et la lutte pour que la nuance survive dans un monde qui n'a de cesse de se radicaliser. C'était aujourd'hui ma dernière de la saison, on se retrouve à la rentrée. Merci à Daniel, réalisateur et ami, sans qui rien ne serait possible. À vous Elsa, courageuse capitaine de bateau. À Théo en régie, Victor dans le bocal, Laurence et tous les autres. On se retrouve dans un mois. D'ici là, belles vacances à tous. L'été devrait donner l'illusion du calme.
1: Merci beaucoup Tristan, au plaisir de vous retrouver à la rentrée midi 21 sur RCJ. Et avant de terminer cette édition, ce sera avec une archive RCJ diffusée en 1996. Un entretien avec Bernard-Henri Lévy, l'idéologie française et la bataille des mots. Passez une belle journée à l'écoute de notre antenne et on se retrouve demain dès 8h pour l'information.

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0: Le sens des mots, bonsoir. Le sens des mots, c'est tous les lundis sur RCJ vers 23h15, 23h20. N'oubliez pas qu'une semaine sur deux, vous retrouvez nos collègues et amis Jacques Tarnero, Raphaël Elmaleh et Isabelle Paolini. En fin d'émission, on vous donnera les coordonnées pour que vous nous fassiez part de vos différentes remarques. Ce soir, nous avons le plaisir de recevoir sur notre plateau Bernard-Henri Lévy, qui a eu la gentillesse de répondre positivement à notre invitation.
1: Bernard-Henri Lévy, bonsoir.
2: Bonsoir.
1: Alors, inutile de vous présenter, vous êtes philosophe, romancier, cinéaste. Et nous sommes très heureux de pouvoir parler avec vous d'un livre que vous avez écrit il y a déjà environ 15 ans, mais qui est plus que jamais d'actualité et qui s'intitule « L'idéologie française ». Alors, vous y affirmez que le nationalisme, plutôt que le national-socialisme, n'est pas l'apanage de la seule Allemagne, mais que depuis les origines de la République, de la contre-révolution à Vichy, en passant bien sûr par la Troisième République et l'affaire Dreyfus, de la droite à la gauche avec l'antisémitisme comme concept politique fédérateur, avec l'idée de race comme bouc émissaire, il y a en France un terreau favorable à une pensée fasciste, à ce que vous appelez une idéologie française.
0: Alors, avant d'entamer avec vous la discussion autour de votre ouvrage, l'idéologie française, on va essayer, comme c'est notre habitude maintenant avec nos invités, de réagir à une série d'extraits, de propos assez symptomatiques de certains dérapages idéologiques graves prononcés ça et là. Tout d'abord, on va écouter Serge de Bekech, que vous connaissez peut-être, qui est un animateur, un des animateurs du Libre Journal de la France, du Libre Journal sur Radio Courtoisie. Radio Courtoisie, qui est la radio du pays réel, qui est une notion intéressante. Et c'est en fait la radio de l'extrême droite qui met sur Paris. Serge de Bekech, quant à lui, était l'ancien attaché de communication, chargé de communication à la mairie FN de Toulon. Et il est le rédacteur de cette feuille de chou lamentable, le Libre Journal de la France Courtoise. On va écouter tout de suite le premier extrait et on va essayer de réagir dessus.
3: Je pense qu'en France, en 1943, on ne traitait pas les juifs comme on traite aujourd'hui les gens du Front National dans les villes de France publiquement. Évidemment, on les arrêtait, on les déportait, mais je dis bien en France, hein, en Allemagne, il y a eu des choses. Mais en France, je n'ai pas de souvenir qu'il y a eu de pogroms comme on en fait à l'heure actuelle contre les gens du Front National.
0: Alors on aura noté le parallèle entre le traitement des juifs en France en 1943 et la situation des membres du Front National aujourd'hui. On aura noté ces choses qui se sont passées en Allemagne, pour ne pas citer l'Holocauste, et l'utilisation proprement négationniste du terme pogrom. Alors Bernard Lévy, comment est-ce que vous réagissez à ces propos qu'on a entendus il y a quelques semaines sur cette radio qui émet sur Paris et dont le CSA vient de renouveler tout récemment l'autorisation d'émettre?
2: Il faudrait surtout adresser la cassette au CSA, parce que ce qu'on vient d'entendre est énorme, hein, les bras m'en tombent. Le symptôme d'ailleurs majeur, dans ce qu'on vient d'entendre, c'est le malaise extrême lorsque le personnage l'a dit des choses. En Allemagne, c'est passé des choses, cette espèce de trouble, de gêne, c'est aussi énorme que le détail de Le Pen. Alors, je ne sais pas qui est ce triste sire, vous me dites qu'il a été chargé de Dieu sait quoi à la mairie de Toulon. Mais enfin, on sait bien ce qu'est Radio Courtoisie, et c'est vrai que il y a là un vrai problème. On tracasse d'autres radios pour des raisons infiniment moins répréhensibles, et c'est peu dire que ce qu'on vient d'entendre là.
0: Alors aussi le parallèle avec les membres du Front National aujourd'hui, c'est dans ce fantasme de la persécution.
2: Oui, mais ça, est-ce qu'il faut vraiment s'y attarder? C'est purement et simplement crapuleux, quoi. Mettre sur le même plan le port de l'étoile jaune en 43 et la bataille politique aujourd'hui contre les idées du Front National, c'est tellement provocateur que ça se passe même de commentaires. Ça devrait s'en passer en tout cas.
0: Ouais.
1: Alors tout de suite, on va écouter un deuxième extrait, toujours sur Radio Courtoisie, dans lequel Bernard Anthony, membre éminent du bureau politique du Front National, s'exprime au sujet de ce qu'il appelle l'idéologie antiraciste.
4: Je tiens pour le mal absolu l'idéologie appelée antiracisme. Cette idéologie appelée antiracisme, dont on martèle les tabous à longueur de journée, comme nous venons de le constater, cette idéologie dont le vise à imprégner dans le cerveau de nos contemporains l'idée qu'il n'y a plus qu'un péché. Il n'y a plus qu'un péché, c'est le racisme. le racisme étant bien entendu défini comme il est dans le cadre de la loi Toubon, c'est-à-dire toute attitude de préférence. Préférer sa nation, c'est raciste. Préférer sa femme, on sait très bien que ça sera raciste un jour. Préférer ses enfants, c'est raciste. Donc, est raciste toute attitude de préférence naturelle pour les communautés dont nous sommes issus.
1: Plusieurs commentateurs l'ont noté, l'extrême droite est en train de se constituer une sorte de politique sémantique et on a le sentiment qu'un combat idéologique s'organise autour des connotations de certains mots, du sens même de certains mots. Alors on aura noté l'utilisation du mot idéologie, est-il bien à propos ici ? La récupération en négatif du terme de racisme, alors on a été charrié de ce terme avec notamment par le Front National en ce qui concerne le racisme anti-français ou alors le racisme anti-flic au sujet de l'affaire NTM, et au fond, le racisme serait une sorte d'opinion, avec sur le même plan, à droite comme à gauche, des réactions épidermiques qui ne diffèrent que par leurs objets.
0: Alors à ce propos, j'aimerais rapporter les propos de justement de Bruno Gollnisch, qui a dit il y a quelques semaines, les luttes politiques sont des luttes sémantiques. Celui qui impose à l'autre son vocabulaire lui impose ses valeurs. Alors que pensez-vous, Bernard Lévy, de ce trucage des sens dont ces deux extraits sont des exemples assez flagrants?
2: Ben, écoutez, je crois qu'on hésite entre deux attitudes et deux interprétations. D'un côté, l'envie de dire de ce personnage qu'on entendait tout à l'heure que c'est un imbécile. Ce qu'il disait était idiot. À un premier niveau, personne n'accusera jamais de racisme quelqu'un qui aime ses enfants. C'est purement et simplement un crétin. Et puis, en un autre sens, lorsqu'on écoute la lettre de ce qui se dit et lorsqu'on essaie de déchiffrer ça comme des symptômes, c'est vrai que c'est révélateur de quelque chose. Et par exemple, moi je suis persuadé que, premièrement, qu'en effet, les batailles d'idéologie sont des batailles de sémantique, ou inversement, la bataille pour l'appropriation des mots est une bataille pour l'appropriation des choses. Et là-dessus, le Bruno Gollnisch n'a pas tort. Et c'est pour ça, d'ailleurs, qu'il faut inlassablement se battre contre les dérapages sémantiques que voudrait nous imposer le Front National. Et c'est pour ça qu'il faut une vigilance extrême quant au sens des mots, puisque c'est le titre de votre émission. Ça, vous avez parfaitement raison. Une sorte de gramschisme élargi qui devrait nous convaincre aujourd'hui que la bataille pour le pouvoir n'est pas seulement une bataille pour la culture, mais une bataille pour la langue, le contrôle de la langue. Je me rappelle d'ailleurs, bien avant, quelques années avant l'idéologie française, à l'époque de la barbarie visage humain, où je consacrais un chapitre, un des tout premiers de ce livre déjà bien ancien, 20 ans maintenant, à cette question-là. Les batailles de pouvoir sont des batailles de grammaire ou des batailles de lexique. Donc ça me paraît tout à fait exact. Et l'autre chose qui me paraît intéressante dans ce qu'on vient d'entendre, c'est que autant il est débile de crier à la persécution sous prétexte que l'on préférerait ses enfants, autant en revanche, l'idée de la valorisation des communautés naturelles, oui. L'idée que les communautés naturelles sont préférables aux communautés de convention, l'idée que la seule bonne communauté est la communauté d'évidence et de nature, cette idée-là est une idée en effet d'extrême droite. Qu'est-ce que c'est qu'un démocrate ? C'est quelqu'un qui vous dit les hommes ne sont pas seulement ce que la nature en a fait, ils ne sont pas seulement l'émanation d'un sol ou d'un terroir, ils ne sont pas réductibles à la couleur de la peau, de leur peau ou à leur lieu de naissance. Ils ont autre chose en commun qui est leur appartenance à un idéal citoyen. Oui. C'est ça un démocrate. Et cet idéal citoyen, il est une convention. Il est un pur arbitraire, un quasi-arbitraire. Un citoyen, comme chacun sait, ça n'a pas de couleur, ça n'a pas d'odeur, ça n'a pas de saveur. C'est un être de fiction, c'est un être abstrait. Et c'est en même temps ce qu'il y a de plus précieux au monde. C'est ce qui, entre les hommes, diffère la violence, empêche l'affrontement direct, et ce qui crée la démocratie. Donc c'est vrai en même temps, littéralement. Là, le gars, le je sais plus lequel, Marie ou Romain Marie ou
1: Bernard Anthony,
2: Bruno Gollnisch a raison. C'est vrai que c'est un thème constant de l'extrême droite, depuis Maurras d'ailleurs, qui parlait lui de communautés organiques, jusqu'à Drieu La Rochelle, qui voulait construire une Europe des patries fondée sur des communautés naturelles. C'est vrai donc que le choix l'idée que la communauté naturelle vaut toujours mieux que la communauté de convention est une idée d'extrême droite. Mais on voit bien d'ailleurs les gens qui nous écoutent et qui en douteraient, donc à réfléchir à des exemples extrêmes. Communauté naturelle, c'est, je ne sais pas moi, c'est la horde primitive au sens de Freud, de malaise à la civilisation ou de l'avenir d'une illusion. C'est la communauté humaine réduite à ses rapports de pure immédiateté et de pure brutalité. La communauté non naturelle, c'est celle qui est médiatisée par la loi, par les lois, par les institutions, par tous ces appareils d'évitement de la violence qui font que la civilisation fonctionne.
1: Autrement dit, presque une opposition entre pays réel et pays légal.
2: Moi, je préfère la loi à la nature, évidemment. Et les lois sont faites pour conjurer ce qu'il y a de périlleux dans la nature. C'est ce que nous disent tous les théoriciens de la démocratie. Et c'est ce que nous disaient les prophètes de la Bible et les apôtres de la chrétienté. Que la nature réduite à elle-même, c'est la violence. Et qu'il faut l'intervention de la loi pour éviter cette violence. Regardez le récit de la Bible, le récit du meurtre d'Abel par Caïn. Qu'est-ce que dit ce récit? Ce récit nous dit que le premier rapport interhumain dont l'humanité porte le souvenir est un rapport qui se termine par le meurtre. Pourquoi? Pourquoi est-ce que le premier rapport d'homme de l'histoire de l'humanité est un rapport meurtrier? Parce qu'il est encore un rapport naturel et que la loi ne s'est pas encore interposée entre les deux frères pour empêcher la barbarie. Le sens du récit biblique est très clair et ce sera le même sens que reprendront les théoriciens de la démocratie, les théoriciens freudiens d'ailleurs également, tous les défenseurs de la civilisation. Vive la loi. La loi, pas comme appareil de répression, bien sûr, pas comme le gourdin de je ne sais quel père fouettard, mais comme médiation entre soi et soi, entre l'humanité elle-même, entre l'humanité et ses pulsions sauvages ou barbares.
5: On marque une courte pause avant de retrouver la suite du Sens des mots avec Tristan Mendès-France et Michael Prazan qui reçoivent ce soir Bernard-Henri Lévy.
1: Il n'y aura pas un juif, pas un noir, pas un arabe réellement libre dans ce pays tant que nous nous refuserons à reconnaître l'évidence et pour commencer, la place éminente qu'occupe la culture française dans la formation, l'élaboration, les déplacements des concepts modernes de race. Alors c'est un extrait de votre livre « L'idéologie française » que je viens de lire. C'est bien selon vous la culture française, ou tout du moins une composante importante de cette culture, qui véhicule les idées de race et l'antisémitisme. C'est à droite Barrès, Drumont, Léon Daudet, Maurras et bien d'autres, mais c'est aussi à gauche Proudhon, Fourier, Jules Ferry et même le Zola de l'argent. Alors vous nous dites qu'il nous faut regarder la France en face, mais de quel point de vue la regarder si la droite comme la gauche sont perverties par cette idéologie française et si finalement toutes les valeurs qu'on nous a transmises et en lesquelles nous croyons encore, qui sont encore nos grandes références telles que la déclaration des droits de l'homme, telles que la laïcité, sont d'une certaine manière des impostures?
2: D'abord, c'est étrange pour moi de parler de ce livre. Je vous le disais tout à l'heure, avant cette émission hors antenne, c'est un livre ancien. C'est un livre un peu maudit qui a été accueilli lorsqu'il est sorti il y a 15 ans donc par un tonnerre de non pas d'applaudissements ni d'acclamations mais de critiques à droite et à gauche précisément de la part de grandes voix que je respectais, je pense notamment à la polémique que j'ai eue à l'époque avec Raymond Aron. Et c'est le seul de mes livres pour lequel j'ai sans doute la tendresse la plus grande. Car c'est celui de mes livres qui a été le plus violemment attaqué. Et c'est peut-être le livre que je préfère, car je crois qu'il y a donc bien longtemps, 15 ans, j'y touchais singulièrement juste. Et donc ça me fait très drôle d'en reparler, d'autant plus que il a connu à l'époque cet énorme écho, il a déclenché cette polémique terrible, circulé dans Paris des pétitions et des tracts appelant à me proscrire du milieu intellectuel. Je me rappelle un tract qui venait des milieux de la revue de l'entourage de la revue Esprit, qui était intitulé, j'y pense en vous en parlant, qui écrit un brûlot doit s'attendre à être brûlé. Qui écrit un brûlot doit s'attendre à être brûlé. Et titre qui faisait écho lui-même d'ailleurs à une couverture de l'Express où Jean-François Revel me défendait contre Raymond Aron et qui s'appelait « Faut-il défendre l'idéologie française ?». Donc un livre singulièrement malmené et du coup, dans les années qui ont suivi, assez parfaitement occulté. assez parfaitement occulté. Alors pourquoi? Ben, je sais pas, on y reviendra peut-être tout à l'heure. Pas seulement parce que j'y dénonçais l'antisémitisme, qui est une chose, heureusement, assez répandue, la dénonciation de l'antisémitisme. Pas seulement parce que j'y dénonçais le fascisme, ce qui est le bon sentiment le mieux partagé, mais parce que j'en dénonçais des formes que l'on préfère ne pas entendre et ne pas voir. Alors, non pas pour dire que, il n'y a rien dans notre héritage culturel qui en serait exempt d'antisémitisme et de racisme, je pense pas ça. Je pense qu'il y a une vraie tradition des droits de l'homme, qu'il y a une vraie France des Lumières, qu'il y a une vraie France antiraciste dont je me réclame. Mais en revanche, je montrais dans ce livre que, un, il y avait un fascisme à la française, deux, il ne devait rien aux exemples italiens et allemands, contrairement à ce qu'on essaie de nous faire croire depuis 50 ans, fascisme venu de l'extérieur qui nous aurait infecté comme un mauvais virus. Trois, il est logé souvent dans des zones inattendues de la pensée française.
0: Alors, vous avez titré votre ouvrage « L'idéologie française ». Alors, pour des motifs d'exposé, j'aimerais d'abord que vous nous donniez votre définition au regard de votre ouvrage de ce qu'est une idéologie. Et j'aimerais surtout savoir pourquoi vous avez titré votre livre « L'idéologie française » et pas « Une idéologie française », ce qui aurait été plus politiquement correct, qui voudrait peut-être éviter toutes les attaques dont vous avez fait l'objet.
1: C'est vrai qu'on a un peu l'impression que la charge polémique du titre de votre livre est contenue dans cette inversion de l'article défini, dans cet article défini pour qualifier, pour introduire.
2: Oui, vous avez peut-être raison, mais je crois que la polémique aurait eu lieu à l'époque de toute manière. Quel qu'eût été le titre, la polémique était au rendez-vous. Pourquoi je l'ai appelé comme ça? Je crois par admiration pour un très grand philosophe, qui est aussi un très grand écrivain, allemand, qui s'appelle Karl Marx, et qui a écrit un livre qui s'appelle L'idéologie allemande, qui ne prétendait pas faire le procès de toute la pensée allemande, mais de trois ou quatre penseurs de ce temps-là qui lui semblaient véhiculer ce qu'à l'époque lui faisait horreur. Et j'ai repris la même démarche en intitulant ce livre d'idéologie française. Donc, hommage à Marx. Ça venait 4 ans après La barbarie et visage humain, qui était en revanche une critique acerbe du marxisme et de ses mécaniques. Et voilà, l'idéologie française, sans revenir bien entendu sur ce que je disais à l'époque dans La barbarie, auquel je continue de croire d'ailleurs, était une sorte de clin d'œil à l'autre Marx, le grand, pas le fondateur de religion.
0: Donc l'idéologie française, il n'y a donc ce n'est pas forcément le fait qu'il n'y ait qu'une idéologie.
2: Non, bien sûr que non.
0: Non, d'accord.
2: Non, l'idéologie française, c'est pas la pensée française, c'est pas la culture française, c'est pas la littérature française. L'idéologie française, c'est un corpus dont je reconstituais le dessin, la trame, dont j'identifiais les pilotis, dont je mettais en évidence les héros AUTS et les pères fondateurs, et que j'appelais par convention, je disais d'ailleurs, je prenais la précaution de le dire, l'idéologie française, mais sans la confondre avec la pensée française en général. En gros, l'idéologie française, c'était, si je me souviens bien, Sorel, Proudhon, Maurras, Barrès et Péguy. C'était une sorte de quintette constituée de ces noms-là qui me semblait la matrice génératrice du grand délire français du XXe siècle.
1: C'est au cœur de la Troisième République que s'est constituée une pensée politique nationale-socialiste très proche de ce que sera le nazisme. Alors, est-ce que vous pensez que la France...
2: Ouais, très proche. Très loin, bien sûr, dans certains cas, par les effets.
1: Bien sûr.
2: C'est sûr que, je ne sais pas, Barrès n'a pas créé de chambre à gaz et ne les a pas appelés de ses voeux, hein, bien entendu.
1: Ça mais va l'appel au meurtre.
2: Ça va sans dire. En revanche, l'appel au meurtre contre les juifs, les attaques incessantes contre le parti de la synagogue, cela était bien dans Barrès. Mieux encore, quelqu'un comme Péguy n'était pas antisémite du tout, il était philosémite et dreyfusard. N'empêche que la thèse de l'idéologie française de ce livre était qu'il y avait dans son nationalisme, dans son apologie du soldat français, dans l'idée selon laquelle les valeurs morales devaient céder la place aux valeurs de vicinitude, de voisinage, dans la polémique avec Daniel Halévy où il lui disait que la seule manière de nouer entre deux hommes des relations humaines était la proximité de terroir, les délires de la faim contre Jaurès et dans ce nationalisme charnel enraciné dans la glaise dont il faisait l'éloge, dans tout cela, il y avait, selon moi, les racines de ce qui plus tard allait devenir le pétainisme et de ce qui encore aujourd'hui continue de nous infecter. Alors, la question Péguy, bien sûr, était la question la plus délicate, car pays a été approprié à la fois par la gauche et par la droite, par les démocrates les plus sincères, y compris les résistants dans certains cas, et les pétainistes les plus abjects. Ma conviction était qu'il y avait dans le corps même de son texte quelque chose qui le rendait parent de tous les idéologues dont nous parlions tout à l'heure.
1: Et vous pensez la même chose concernant Bergson?
2: Oui. Oui, enfin, la même chose. C'est encore autre chose. Dans le cas de Bergson, il n'y a pas de prise de position politique, bien sûr. Mais je disais dans ce livre, oui, je disais, et je pense toujours, j'en parle au passé parce que c'est une époque que tout ça me replonge dans un moment ancien déjà de ma vie et de ma réflexion, mais qui est toujours actuel. Je crois qu'en effet, lorsqu'on essaie d'identifier le substrat philosophique de toutes ces pensées-là, de tout le courant antidémocratique au XXe siècle, en effet, on tombe immanquablement sur le vitalisme bergsonien. Je le disais dans l'idéologie, ça faisait scandale. Un autre l'avait dit avant moi, qui s'appelle Julien Binda, dans La Trahison d'Éclair. Et dans la préface à la seconde édition de La Trahison d'Éclair, après la guerre, Binda était là-dessus très, très convaincant. Il le disait d'une autre manière. Enfin, il le disait à sa manière. Le vitalisme bergsonien, son apologie des choses mêmes, la méfiance à l'endroit des valeurs abstraites et des valeurs de droit, et le goût au contraire de tout ce qu'il pouvait y avoir de vital et de charnel dans l'histoire des hommes, était la philosophie la plus adéquate au courant antidémocratique et notamment au fascisme. Alors ça veut pas dire que Bergson était fasciste, bien sûr. Très loin de là. Ça ne veut même pas dire qu'il en ait frôlé la tentation, mais cela veut dire que dans cette autre histoire, qui n'est pas celle des attitudes ni des comportements, mais qui est celle des pensées fondatrices, c'est bien ces textes ont joué un rôle.
0: Pour évoquer un petit peu ces mélanges un peu monstrueux et pour introduire Vichy, je crois qu'il serait assez intéressant pour nos auditeurs que on évoque l'épisode d'Uriage, de cette grande école maréchaliste qui a formé tant de hauts fonctionnaires pendant, je crois, les premiers mois des années 40 ou jusqu'en 41, 42, et qui ont formé des personnalités aussi inattendues que, c'est ce que j'ai appris dans votre ouvrage, que Hubert Beuve-Méry, qui est passé, je crois, à Uriage et qui est le fondateur du Monde, et qui a considéré cette expérience de formation des chefs, entre guillemets, comme très enrichissante. Alors, ce qui est intéressant, c'est ce qu'on y apprenait. On y apprenait indistinctement Proudhon, Peggy qu'on citait, et Maurras. Alors, cette école, cette grande école des hauts fonctionnaires, ne donne-t-elle pas, d'une certaine manière, la mesure de ce qu'aurait pu être un enseignement de l'idéologie française à l'époque?
2: Oui, bien sûr. Mais alors ça, c'était d'ailleurs cette affaire d'Uriage. Moi, je parlais tout à l'heure de la cabale montée à l'époque contre ce livre. Cette affaire d'Uriage a été probablement le déclencheur. Car les gens d'Uriage, je le disais dans le livre, en novembre 42, passent tous à la résistance. J'avais l'élémentaire honnêteté, bien sûr, de préciser. Mais pourquoi en novembre 42? Parce qu'en novembre 42, là, la zone dite libre est définitivement occupée par les Allemands, et que s'effondre par conséquent le projet, qui était le projet proprement pétainiste, de fabrication d'un fascisme made in France. Au fond, ces gens-là, apôtres des communautés naturelles, antidémocrates de principe, constatant que l'idéal libéral avait fait faillite, voyant les nations italiennes et allemandes se régénérer, se restaurer au contact d'idéologies nouvelles, rêvant de se mettre à leur école et de faire pour leur propre compte le même type de chemin, ces gens-là entendaient profiter du régime de Vichy et de la relative autonomie dont ils disposaient vis-à-vis de l'Allemagne pour fabriquer quelque chose qui soit la version fasciste, la version française de cette grande révolution européenne dont le nazisme et le mussolinisme étaient les figures étrangères. Donc, Uriage est un cas typique de gens moralement qui étaient moralement assez courageux pour entrer en résistance lorsque la zone libre aurait été occupée, des gens sûrement de bonne volonté, des gens qui étaient sûrement animés par l'amour sincère de leur pays, mais des gens dont l'amour de leur pays, chez qui l'amour du pays passait par la construction d'un fascisme français. Ces gens-là disaient, je résume bien sûr, je caricature, mais dans l'idéologie, je détaillais les choses davantage. Ces gens-là disaient, la démocratie est morte. Les Allemands et les Italiens ont trouvé des systèmes nouveaux pour venir à bout de cette crise. Ne restons pas à la traîne. Essayons de trouver nous aussi notre solution. On fera pas de camp de concentration. On ne pratiquera pas l'antisémitisme brutal et sanglant des nations voisines, mais peut-être même pas d'antisémitisme du tout. Il y avait à Uriage des gens qui n'étaient pas antisémites. Le fascisme n'est pas consubstantiel, ou l'antisémitisme n'est pas consubstantiel au fascisme. Mais il y avait là des gens qui disaient, en tout cas, il faut se mettre à l'heure de la révolution nationale. Et donc cette école était fondamentalement pétainiste. Et pour moi, et c'est là encore l'un des points qui avait fait mouche dans ce livre, je distinguais les deux phénomènes. D'un côté les collabos, qui, si j'ose dire, se contentaient de se mettre à la remorque de l'Allemagne. C'était juste des salopards, juste des lâches, juste des opportunistes, juste des types qui se disaient les Allemands sont le camp des vainqueurs, on va se mettre à la botte de l'Allemagne. Parce que il y a du fric à attirer, parce qu'il y a des avantages à gagner, parce qu'il y a des femmes à bien.
0: On voit la suite. Oui.
2: On voit la suite. Et puis il y avait autre chose qui était d'une certaine manière plus, à mes yeux, presque plus grave et plus lourde de conséquences, qui étaient des gens qui n'étaient pas pro-allemands, qui étaient vraiment des nationalistes, qui pensaient qu'il fallait continuer jusque dans la régénération nationale à s'opposer à l'Allemagne et qui prétendaient fabriquer un fascisme aux couleurs de la France. Et ceux-là sont presque plus dangereux car leur discours était auréolé du halo du patriotisme et de la germanophobie et du côté anti-Bosch qui marchait et qui faisait un tabac dans la France de l'époque et dans la France aujourd'hui encore d'ailleurs.
0: Donc en fait, le fascisme n'avait pas forcément besoin de l'invasion, peut-être. La révolution nationale aurait peut-être fait surface sans même l'invasion des troupes allemandes.
2: On n'en sait rien, bien sûr, et rien n'est plus périlleux que ce genre de prophétie rétrospective. Mais ce qui est vrai, en revanche, ce qui est littéralement vrai, c'est que la France était pleine de gens dans les années 30 qui voulaient la révolution, qui aspiraient à la révolution nationale, que la défaite rendra possible. Et puis après la défaite, la France était pleine de gens qui disaient « c'est pas parce qu'on a perdu qu'on va faire la révolution nationale, on l'aurait faite de toute façon ». De gens qui disaient « la défaite a été une divine surprise, a été une occasion formidable de mettre à bas toutes les institutions vermoulues de la République, de se débarrasser définitivement de cette vieille saleté démocrate qui nous poissait les doigts et qui nous collait aux souliers. Et sur la table rase, provoqué par les armées allemandes et l'exode, de fabriquer un nouveau régime. C'était ça le sentiment des élites à Vichy. C'était pas seulement la collaboration. Collaboration, c'est simplement un sentiment. Enfin, c'est énorme, c'est monstrueux, mais c'est juste, je vous dis, une espèce d'opportunisme et de lâcheté. Mais il y avait cet autre côté, ce pétainisme non collaborateur, qui consistait à dire, on n'est pas allemand, on n'est pas pro-allemand, il est hors de question qu'on se mette à la remorque de l'Allemagne, mais en revanche, sous le parapluie de la défaite, on va se fabriquer notre petit fascisme national qui vaudra bien, par ses mérites et ses vertus, qui vaudra bien le fascisme de nos voisins étrangers.
1: Pourtant, avant la défaite, ce fascisme-là avait pris de sévères de revers. On peut évoquer le boulangisme ou même la cagoule qui a été quand même assez...
2: La cagoule, c'était autre chose. La cagoule, c'était une organisation de conspirateurs. C'était une secte. C'était bon. En revanche, les ligues d'avant-guerre.
1: Issue de l'Action française, quand même, qui était assez.
2: L'Action française a été le vivier de tous ces mouvements. L'histoire de l'extrême droite, c'est

0: Question des croix de feu, vous savez qu'est paru récemment un livre de Jacques Nobécourt sur le colonel de la Roque, qui est une, que j'ai lu d'assez près, je crois, et qui est une réhabilitation, une tentative de réhabilitation du colonel de la Roque. Moi, je continue de penser que de la Roque, même s'il est passé à la résistance en 43, dans la deuxième partie de la guerre, même s'il a été déporté quelques mois, n'en a pas moins été, pendant toute la période des croix de feu, puis du PSF, un antidémocrate, un anti-républicain, quelqu'un qui, à l'unisson de tous les fascistes européens, quoique sur un autre ton, cherchait la formule nouvelle propre à venir à bout de la crise des démocraties. Dans ce genre d'affaires, je crois qu'il faut être, comment dire, il faut être un peu épistémologue. Vous connaissez le concept foucauldien d'épistémé. Non pas d'épistémé, ça ne veut pas dire une somme de discours. Ça veut dire un socle antédiscursif qui programme des discours. Hein. Ce sont l'ensemble des pré-énoncés ou l'ensemble des... C'est le programme qui, à une époque donnée, produit des discours et les distribue.
1: Alors justement, d'un point de vue épistémologique, oui. Comment situer le gaullisme, par exemple? Comment est-ce que, à votre avis, le gaullisme a su taire l'idéologie française après la guerre, ou a été, d'une certaine manière, le réceptacle de cette idéologie, mais... D'un point de vue épistémologique uniquement, certainement pas d'un point de vue du discours ou même de l'action politique.
0: Le gaullisme, c'est un cas évidemment très difficile parce que il est évident qu'il puisait une partie de ses références dans le même patrimoine idéologique, dans le même patrimoine génético-idéologique que tout ce dont nous parlons depuis un moment. Et puis en même temps, il y avait dans le gaullisme une idée très forte qui l'arrachait à ce socle épistémique-là. Cette idée, c'était quoi? C'était que la France n'était pas une chose, mais que c'était un rêve, un songe. C'est que la France n'était pas un seul, mais que c'était une idée. Et le grand partage, au fond, entre Pétain et De Gaulle, c'était ça. Pétain, c'est quelqu'un qui ne parvenait pas à dissocier, la nation de son territoire, et du coup, il restait en France, sous la botte allemande. De Gaulle est quelqu'un qui avait une conception immatérielle de la nation et qui parvenait à la dissocier de ce territoire, et qui donc pouvait l'emporter à la semelle de ses souliers, à Londres. Donc, cette petite différence, si j'ose dire, nation-songe ou nation réelle, ça programmait deux attitudes totalement différentes, partir à Londres ou rester en France, mais ça introduisait une divergence radicale dans le dispositif. Et pour moi, c'est par là, c'est ça le pied de biche qui fait que le gaullisme se disjoint radicalement de ce que j'appelais l'idéologie française.
1: Alors, pour entamer la dernière partie de cette émission et pour recentrer le débat autour de l'actualité, vous savez qu'on parle aujourd'hui, enfin on repart de la bibliothèque d'Orange et de son maire, Monsieur Bompard, maire Front National, qui très récemment a préféré le quotidien présent au quotidien Libération. Mais je tiens plus précisément à parler de la bibliothèque qu'il avait voulu constituer donc au mois d'août et où il avait fait des choix d'ouvrages très partisans. Je passe ceux qu'il a supprimés pour simplement pointer du doigt ceux qu'il avait sélectionnés. Parmi ses auteurs, on pouvait voir bien sûr Barrès, Gobineau, Léon Gautier qui avait porté l'uniforme SS et qui avait fait partie de la division Charlemagne, Henri Couston qui était un fervent antisémite et puis des ouvrages tels que Mein Kampf, Les protocoles des sages de Sion et où le juif sus. Mais au fond, est-ce que, du point de vue de ce maire Front National, la constitution d'une telle bibliothèque n'est pas aussi légitime que d'autres bibliothèques qui censurent une partie de la culture française et des ouvrages tels que Bagatelle pour un massacre, tels que La France juive de Drummond, des livres qui furent de très grands succès de librairie en leur temps? Est-ce que finalement, cette bibliothèque, cette construction de cette culture française-là n'est pas aussi légitime qu'une autre, puisque...
0: Du point de vue du maire Front National, sûrement. De mon point de vue, certainement pas. Maintenant, la question est de savoir s'ils doivent figurer dans les bibliothèques des livres comme cela. Ma position, au risque peut-être de choquer, c'est oui. Moi, je suis pour qu'on puisse consulter La France juive d'Edouard Drummond. Je ne vois pas qui a intérêt aujourd'hui à occulter, à refouler dans les oubliettes de la mémoire ces livres-là.
1: C'est même assez suspect, peut-être même, comme voilà. Tentative.
0: Y compris les pamphlets antisémites de Céline. Moi, je les ai lus. Ça m'a pas rendu malade, si j'ose dire. Hein. C'est voilà, je les ai lus, je les ai analysés. Je suis pas le seul. Alors de là, je suis pas pour les éditer en livre de poche, évidemment, hein, ni pour en. Mais que ces livres soient à la disposition des chercheurs, qu'ils soient à la disposition des lecteurs curieux, à condition d'être

0: être présenté, préfacé, annoté, qui est donc un paratexte qui aide à les lire, voilà qui ne me choquerait pas. En revanche, ce qui me choque, vous parlez des présents dans les bibliothèques de Bombard, moi ce qui me choque, c'est les absents. Parce qu'autant je veux bien qu'on donne à lire, non pas parce que ce serait l'équivalent de... je pense pas que Drummond, ça soit l'équivalent de Jean-Jacques Rousseau, mais... ça fait partie de l'histoire de France. Donc je suis pour qu'on lise Drummond. Mais une bibliothèque qui en revanche censure les auteurs antiracistes d'aujourd'hui, ça c'est un scandale absolu.
1: Ce que je voulais dire, c'est qu'est-ce qu'on n'a pas l'impression qu'il y a quand même une partie de la culture française qui est camouflée, qui est
0: dissimulée. Oui, bien sûr. C'est pour ça qu'en 81, j'ai écrit l'idéologie française. Écoute, parce que je pense qu'il faut défouir, exhumer ce continent noir de la culture.
2: Mais écoutez, on va envoyer votre ouvrage à la mairie d'Orange, à la bibliothèque, en espérant que Jacques Bompard l'apprécie. Mais bon, il ne reste plus qu'une minute, donc on va conclure. Même plus que conclure, on va se dire au revoir. Je tiens d'abord, Bernard Olivier, à vous remercier d'avoir accepté notre invitation pour ces 40 petites minutes. Quant à nous, on se retrouve dans 2 semaines. Vous pourrez nous contacter à la radio 42 17 09 10, par fax au 42 17 10 25 ou encore par lettre aux animateurs du Sens des mots, Michael Prazan, Tristan Mendès France, à l'adresse de RCJ au 39 rue Broca dans le 5e. Bernard Olivier, bonsoir et merci d'être venu.
0: Bonsoir.
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9: 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Il est 13h.
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10: 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Imaginez un jeune homme qui passe ses journées dans un vidéoclub. Son travail ? Louer des films. Sa passion ? Les regarder. Tous ! Les westerns, les films de kung-fu, les polars, les séries B, les chefs-d'œuvre, comme les nanars. Pendant que d'autres apprennent le cinéma à l'université, lui l'apprend devant un écran. Ce jeune homme, c'est Quentin Tarantino. Sans le savoir, il est en train de préparer l'une des plus grandes révolutions du cinéma. En 1992, il réalise Reservoir Dogs. Petit budget, grandes idées, des gangsters, beaucoup de dialogues et une tension qui ne retombe jamais. Deux ans plus tard, il frappe encore plus fort avec Pulp Fiction. Un film raconté dans le désordre, des personnages complètement déjantés, une bande originale devenue culte. Et des dialogues si bien écrits qu'une simple discussion sur un hamburger ou un milkshake devient aussi captivante qu'une fusillade. C'est ça, Tarantino, un réalisateur capable de transformer une conversation banale en scène d'anthologie. Film après film, il construit un univers que l'on reconnaît immédiatement. Kill Bill, Inglourious Basterds, Django Unchained, Once Upon a Time in Hollywood, à chaque fois la même recette. Des personnages inoubliables, une musique choisie avec un soin presque obsessionnel et surtout un immense hommage au cinéma. Yeah, my man. All right. Hey! Car Quentin Tarantino ne cache pas ses inspirations, il les célèbre. Chaque film est rempli de références, de clins d'œil et d'hommages aux œuvres qui l'ont fait rêver lorsqu'il travaillait encore dans son vidéoclub. Il y a une promesse qu'il répète depuis des années. Ne réaliser que 10 films. Parce que selon lui, il vaut mieux quitter la scène avant de se répéter. Tiendra-t-il parole ? Personne ne le sait vraiment, mais une chose est sûre, le jeune employé qui passait ses journées à regarder des cassettes vidéo est devenu l'un des réalisateurs les plus influents de sa génération. Comme quoi, parfois, la meilleure école de cinéma, c'est tout simplement le cinéma.

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1: Bonjour à toutes et à tous, merci de nous rejoindre sur Radio J, ravi de vous retrouver en direct pour tout comprendre de l'actualité, notamment en Israël et au Moyen-Orient. Il est 14h, bienvenue dans le Grand Journal.
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1: Au sommaire, le bilan de la visite de Benjamin Netanyahu aux États-Unis et de sa rencontre avec Donald Trump, l'armée américaine qui a repris la nuit dernière ses frappes contre des milices pro-Iran en Irak. Les détails des débuts de ce journal, on écoutera également Pascal Sunshine sur la situation au Liban. Et puis en troisième partie, mon invité, l'ancien commandant d'une unité d'élite de Tsahal, Stéphane Goldin. Nous sommes le mercredi 29 juillet 2026, 15 av 5786. 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Tout de suite, le journal est à la une de l'actualité. Donc, les États-Unis et l'Arabie Saoudite qui ont lancé la nuit dernière des frappes contre des milices soutenues par Téhéran. Ça s'est passé en Irak. Les deux États les accusent d'être responsables d'attaques de drones contre des installations pétrolières saoudiennes. Les Hajj al-Shaabi, ces groupes armés intégrés aux forces irakiennes, annoncent ce midi la mort d'au moins 20 combattants dans ces frappes. 7 provinces ont été visées et le bilan provisoire pourrait encore s'alourdir. La riposte des gardiens de la Révolution est intervenue en Jordanie. Les gardiens de la Révolution affirment avoir visé une base aérienne et le centre de commandement américain dans le pays. Téhéran présente cette attaque comme une riposte directe aux, je cite, « actions agressives de Washington » et prévient « la résistance entre guillemets continuera tant que les forces américaines menaceront les intérêts iraniens ». Pas de réaction néanmoins côté israélien. Benjamin Netanyahu qui a rencontré hier Donald Trump, une entrevue à laquelle la presse n'a pas été convié. On écoute Benjamin Netanyahu après son rendez-vous avec le président américain.
3: Je viens de terminer une excellente réunion avec le président Trump. Quand je dis excellente, ce n'est pas juste du vent. Une conversation empreinte d'un partenariat total, d'un soutien mutuel, d'une compréhension de l'objectif commun qui consiste à veiller à ce que l'Iran ne possède pas d'armes nucléaires ainsi que d'autres objectifs. L'une des meilleures conversations que j'ai jamais eues avec un président des États-Unis, notre ami Donald Trump. Toute son équipe dirigeante était présente, tout comme la nôtre. Et ici aussi, s'est présenté l'occasion d'échanger des idées et aussi de coordonner des choses importantes pour la sécurité et l'avenir de l'État d'Israël.
1: Benjamin Netanyahu hier en Israël, où l'on se prépare toujours à une intensification des combats. Téhéran ne fait rejeter la proposition d'Oman sur le détroit d'Hormuz visant à partager à parts égales le trafic maritime dans cette voie stratégique. Le vice-ministre iranien des Affaires étrangères l'a martelé une nouvelle fois. L'Iran refuse un retour à la libre circulation d'avant-guerre et propose un dispositif temporaire contrôlé par ses propres eaux territoriales. Sur le plan diplomatique, toujours, l'Union européenne appelle à la retenue. Kaja Kallas, la chef de la diplomatie européenne, s'est entretenue avec son homologue iranien Abbas Araghchi. Son objectif, inciter Téhéran à saisir la trêve pour éviter un retour à une guerre globale. La responsable européenne a également jugé inacceptable les récents actes d'hostilité visant des diplomates français en Iran. Coup de chaud également sur les cours de l'or noir dans la foulée des frappes au Moyen-Orient. Le prix du baril de WTI grimpe de plus de 4% pour dépasser désormais les 82$. Le Brent franchit quant à lui la barre des 87$, un rebond fort après plusieurs jours de repli. Le président ukrainien Volodymyr Zelensky est également présent aux États-Unis hier. Il a affirmé que Donald Trump avait accepté d'accorder à l'Ukraine les licences nécessaires à la production de missiles destinés au système de défense aérienne Patriot. Kiev espère désormais parvenir à une production conjointe avec des entreprises américaines du secteur de la défense. On écoute Volodymyr Zelensky.
4: Nous avons parlé des missiles Patriot. Nous avons parlé avec les sénateurs à ce sujet. Donc l'Ukraine peut vraiment produire tout ce qui peut détruire des Shahed iraniens aux drones russes. Nous avons des drones plus que des systèmes de guerre électronique. Le véritable problème, ce sont les systèmes antibalistiques et les missiles antibalistiques. Et bien sûr, j'ai partagé avec le président aujourd'hui et nous sommes reconnaissants pour cette réunion. réunion et maintenant je le partage avec les sénateurs. Nous allons essayer de le gérer, c'est un grand défi.
1: Le président ukrainien Volodymyr Zelensky, Kiev qui a manqué d'être frappé par la République islamique d'Iran. Selon le New York Times, l'Iran a envisagé de tirer un missile balistique contre un port ukrainien en mer Noire. L'objectif, répondre à une frappe ukrainienne contre un navire iranien en mer Caspienne. L'attaque qui devait utiliser une faible charge explosive pour envoyer un signal a finalement été abandonnée. Après d'intenses discussions diplomatiques, une telle frappe aurait marqué en effet une escalade majeure en impliquant directement l'Iran, qui est, vous le savez, un allié clé de Moscou. Cette révélation fait suite aux déclarations de Volodymyr Zelensky affirmant que Kiev avait bien ciblé en mer Caspienne un navire de guerre russe et des bâtiments transportant du matériel iranien. Côté iranien, le ministère des Affaires étrangères confirmer la mort d'un marin et condamne l'attaque. Réaction du Kremlin. Moscou estime que toucher un navire iranien revient à attaquer l'Iran lui-même, accusant au passage Kiev d'étendre ses actes terroristes. Au Liban, l'armée israélienne confirme qu'un véhicule de génie sans pilote a été touché dans la nuit par un drone explosif du Hezbollah. Ça s'est passé dans la zone de la crête d'Alitaïr au sud du Liban, dans la zone tampon de Tsahal. L'attaque contre le bulldozer blindé, la première depuis le début de l'accord cadre entre Israël et le Liban à la fin du mois de juin dernier, n'a fait aucun blessé selon l'armée israélienne. Il s'agit d'une violation flagrante de l'accord de cessez-le-feu au Liban par l'organisation terroriste Hezbollah, a déclaré Tsahal. Selon des responsables de la sécurité, Israël examine actuellement les mesures à prendre après la violation de ce cessez-le-feu par le groupe terroriste chiite. Israël qui affirme que le Hezbollah possède un vaste complexe souterrain sous la crête d'Alitaïr, près de Nabatieh. Tsahal estime que des dizaines d'agents du Hezbollah y sont retranchés, mais en raison de l'accord de cessez-le-feu, Tsahal est pour le moment empêché de s'emparer des passages souterrains situés sous la crête. Tsahal qui affirme que ses forces continuent néanmoins d'opérer dans la zone de la crête et ne permettront pas aux terroristes présents dans la zone de progresser ni de mener des attaques terroristes contre les groupes de Tsahal. L'Iran lorgne sur des missiles chinois. Téhéran cherche à rebâtir sa défense aérienne et selon l'agence Reuters, l'Iran s'apprêterait à recevoir entre 300 et 400 lanceurs portatifs de missiles sol-air de fabrication chinoise, et ce pour un montant estimé de près de 70 millions de dollars. L'objectif pour Téhéran, combler les failles révélées par les frappes israélo-américaines depuis la campagne du mois de février dernier. Pékin, de son côté, qualifie ces informations de sans fond. Et puis, à Gaza, Tsahal poursuit ses opérations. L'armée israélienne affirme avoir démantelé plusieurs dépôts d'armes du Hamas cette semaine, dont installés à l'intérieur même d'une mosquée. Selon les Israéliens, ces munitions devaient viser des soldats et des civils. On passe maintenant à l'actualité en France, où le principal incendie est toujours stabilisé selon les autorités. La Gironde et les Landes font partie de 16 départements placés en vigilance orange canicule. Les incendies dans le Var et les Landes sont fixés, mais d'autres sont en cours en Haute-Corse et dans les Hautes-Alpes, alors que les températures grimpent. La Belgique envoie dans ce contexte en France des moyens humains et matériels de lutte contre les incendies. Le gouvernement Lecornu, qui est attaqué ces derniers jours par l'opposition sur la question justement du manque de moyens. Écoutez la réponse du porte-parole de la sécurité civile, Jérôme Boulanger, invité ce matin de nos confrères de France Info.
5: Ça n'est pas qu'une question de moyens, c'est une question de diversité de moyens. Et on voit bien sur ces feux, et vous en parlez très souvent, qu'il y a par exemple plusieurs types d'avions. Il y a des avions qui larguent plutôt de l'eau, il y a des avions qui larguent plutôt du retardant. Donc il faut avoir une diversité déjà de moyens. En France, la sécurité civile possède cette diversité de moyens. Il y a des moyens supplémentaires qui ont été commandés.
1: Le porte-parole de la sécurité civile, Jérôme Boulanger. Le DJ français Kavinsky, de son vrai nom Vincent Bellorget, a été retrouvé mort à son domicile du 18e arrondissement de Paris mardi dans la soirée. C'est ce qu'on a appris tout à l'heure par le parquet de Paris. Il devait avoir 51 ans dans quelques jours. Une enquête en recherche des causes de la mort est ouverte afin de déterminer l'origine du décès, mais aucun élément suspect n'ayant été découvert sur place par les services primo-intervenants. Les investigations sont en cours, précise le parquet. L'artiste L'artiste de la French Touch, avait participé à la cérémonie de clôture des Jeux Paralympiques 2024 à Paris. Il était devenu célèbre dans le monde avec son titre Night Call, repris dans la scène d'ouverture du film Drive avec Ryan Gosling. On l'écoute.

0: Night Call de Kavinsky, retrouvé donc mort hier à son domicile.
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0: Nous nous trouvons dans la semaine qui suit immédiatement le jeûne du 9 av qui a commémoré la destruction du premier et du deuxième temple de Jérusalem. Il convient de chasser le souvenir même d'une telle tristesse et pour cela participer à la conclusion de l'étude d'un traité du Talmud qualifié de jour de fête pour les sages et recommandé. Radio J vous propose donc d'écouter tous les jours à 14h10 une telle conclusion. Et aujourd'hui, nous retrouvons le Rav Menachem Elbaz pour conclure le traité Rosh Hashana. Bonjour Rav Elbaz.
3: Bonjour à tous. Aujourd'hui, nous concluons la Maseret Rosh Hashana. Donc, la Gemara explique la discussion entre les sages et Rabban Gamliel. Est-ce que chacun doit prier lui-même ou est-ce que le Shaliar Tzibour, l'officiant, peut acquitter tout le monde par sa prière? Rabban Gamliel enseigne que la prière du Shaliar Tzibour a une force particulière, surtout dans les longues prières de Rosh Hashana. Et la Gemara conclut avec la dernière halakha. L'opata Rabban Gamliel et la ham shevatadot bilvad, maïta ama, mishum dani sebim lartan, aval bahir lo. Rabban Gamliel n'a acquitté que les gens qui sont dans les champs. Pourquoi? Parce qu'ils sont empêchés par leur travail. Mais ceux qui sont en ville ne sont pas acquittés s'ils ne viennent pas prier. Cela nous rappelle que même celui qui est éloigné ou empêché reste attaché au clan d'Israël, mais que lorsque nous avons la possibilité de venir prier avec la communauté, nous devons faire l'effort d'être présents. Adarana la Yom Tov, Salika la Maseret Rosh Hashana, nous reviendrons à toi à Shavitre Yom Tov et le traité Rosh Hashana est complété. Rappelons aussi qu'il est essentiel de renforcer notre engagement dans la mitzvah de Tzedaka, qui nous rapproche de la délivrance finale. Nous tenons également à remercier chaleureusement Radio J pour le temps lointain qui nous a été accordé ces derniers jours et pour la possibilité de partager chaque jour un moment de Torah avec les auditeurs. Bonne journée à tous et Shabbat Shalom.
0: Merci à vous, Rav Menachem Elbaz, et à tous les rabbanim qui sont intervenus ces dernières semaines pour conclure chaque jour un traité du Talmud. Merci encore à vous et bel été. Au revoir.
3: Merci. Au revoir.
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1: La politique à présent avec Arnaud Benedetti. Bonjour Arnaud.
2: Bonjour à vous Steve.
1: Et merci de nous rejoindre en direct comme tous les mercredis dans le Grand Journal. Vous êtes professeur associé à l'université Paris-Sorbonne et directeur de la Nouvelle Revue Politique. Arnaud Sébastien Lecornu ne prendra pas de vacances pour gérer les méga-feux cet été. Il avait d'ailleurs prévenu ses ministres de cette perspective, les concernant directement lors du dernier Conseil des ministres lundi. C'était le dernier Conseil des ministres avant l'ouverture de la période estivale. Quel message cherche par là envoyer le Premier ministre ?
2: Il veut montrer que l'État et que le gouvernement est à la tâche lorsque les Français sont confrontés à une situation de crise en raison de ces feux de forêt qui ont ravagé plusieurs départements, dont le département de la Gironde. C'est un message qui est envoyé à l'opinion publique et qui vise surtout à désamorcer les critiques récurrentes que l'on connaît maintenant depuis de très nombreuses années sur les vacances des responsables politiques et des responsables gouvernementaux. De la sorte, il sanctuarise quelque part au moins son image, lui, de chef du gouvernement, encore une fois, arrivé à sa mission. Alors, je ne suis pas sûr que, si vous voulez, en termes de communication politique, ça soit d'une efficacité qui économise les critiques, mais au moins, s'économise-t-il celle-ci.
1: Ça a aussi un caractère d'exemplarité avant peut-être des demandes formulées à ses ministres, notamment à la ministre de la Santé, par exemple.
2: Toujours, parce que, si vous voulez, encore une fois, d'ailleurs, quand on regarde les enquêtes d'opinion, et notamment le fameux baromètre du Cevipof, la méfiance dans la classe politique ne cesse de croître. C'est bien le comportement aussi des dirigeants politiques, le comportement personnel des responsables politiques qui est très souvent pointé d'ailleurs à tort ou à raison du doigt par de larges segments de l'opinion publique, à côté évidemment aussi de la critique de leur bilan en matière de politique publique. Ensuite, il envoie en effet un message à ses ministres, il l'avait déjà dit, il avait demandé à ses ministres de pouvoir rester ou en tout cas de ne pas s'éloigner trop de leur ministère durant l'été. Indéniablement, il s'impose comme il est, j'allais dire, naturel, comme le chef de ce gouvernement, comme le chef de cette majorité, et à moins d'un an de l'élection présidentielle, aussi, il envoie un message à l'ensemble de sa famille politique.
1: Arnaud, l'imaginaire collectif est également, me semble-t-il, à examiner. Tout le monde a forcément en tête l'épisode terrible de la canicule de 2003 avec, à l'époque, un ministre de la Santé qui était toujours en vacances au moment début de la crise et qui avait du mal à prendre la mesure de la gravité de la crise.
2: Ça a été 2003, vous avez raison de rappeler cet épisode, parce que l'épisode de 2003 est une rupture en matière de gestion des grandes crises, et notamment des grandes crises estivales, parce que, en effet, à l'époque, ce qu'on avait reproché in fine à l'exécutif, c'est son retard à l'allumage, si vous permettez cette expression, à une époque où il faut s'en souvenir en plus, si vous voulez, l'écosystème médiatique n'était pas tout à fait le même que celui que l'on connaît aujourd'hui, puisque c'était un écosystème médiatique où les chaînes info en continu n'avaient pas pris la place qu'on leur connaît aujourd'hui, où les réseaux sociaux n'existaient pas encore véritablement de la manière dont ils existent aujourd'hui. Donc aujourd'hui, en effet, compte tenu d'un écosystème médiatique qui est encore plus contraignant qu'il ne l'était par le passé, il faut que les exécutifs, que les gouvernements réagissent très rapidement. C'est un des grands principes d'ailleurs de la communication de crise. Quand vous discutez avec des communicants, ils vous disent que la question de la réactivité en termes de parole publique et en termes de comportement public est absolument essentielle pour pouvoir à un moment donné limiter les effets d'une crise, quelle qu'elle soit, la crise de la canicule en 2003 ou aujourd'hui la crise des incendies, qui n'est pas d'ailleurs sans lien avec la crise de la canicule.
1: Arnaud, Emmanuel Macron est également allé sur le terrain. Il a déclaré en début de semaine que les semaines à venir allaient être dures, comme pour préparer aussi les Français à d'autres épisodes compliqués à gérer. Le chef de l'État est toujours très attendu par les Français sur ce sujet, et ce malgré ces difficultés politiques à l'Assemblée nationale.
2: Il y a deux facteurs qui limitent aujourd'hui la performativité, si vous voulez, de la parole du chef de l'État. D'abord, le fait qu'il soit en fin de mandat, c'est mécanique. Donc, en l'occurrence, il a, disons, l'opinion publique a acté que, de toute façon, on était en train de rentrer progressivement dans l'après Macron, puisqu'il n'aura plus les rênes du pouvoir dans quelques mois. Et le deuxième point, c'est que, malgré tout, si vous voulez, c'est un chef de l'État qui a beaucoup communiqué, contrairement finalement à la promesse qui était la tienne en tout début de premier mandat d'être économe de sa parole publique. Et on le voit bien, sa parole a de plus en plus de mal à être entendue, en plus dans un contexte quand même de défiance assez fort vis-à-vis de sa personnalité, vis-à-vis de son action. Sa parole a de plus en plus de mal à être entendue. Aujourd'hui, ce que l'on voit progressivement monter, c'est en tout cas un certain nombre de questions sur la façon dont l'État est en mesure de répondre à ces crises, en tout cas la crise des incendies que l'on connaît aujourd'hui, questions sur les moyens, sur la flotte de Canadair, sur la maintenance de cette flotte, questions sur aussi la bureaucratisation de l'État qui finalement produit un excès de normes qui empêche parfois de pouvoir mener des politiques de prévention dont on aurait besoin. Question sur en effet les dispositifs de prévention, les réserves d'eau, sur les chemins de lutte contre les incendies de forêt. On a vu tout un ensemble de questions progressivement apparaître depuis quelques jours et qui posent en effet de réels sujets sur la table. Est-ce que l'État aujourd'hui est en mesure à la fois d'avoir les moyens et de mettre en place des politiques publiques de prévention qui soient efficaces face, on le sait, à la répétition malheureuse de ce type de phénomène climatique et de ce type de conséquences des phénomènes climatiques que sont par exemple les incendies de forêt.
1: Ce qui se joue aussi à nouveau avec la confrontation de vues ces derniers jours et certaines critiques vis-à-vis de l'exécutif, c'est une bataille aussi entre deux visions de l'action publique, entre Paris et les régions, entre l'État et les collectivités locales.
2: Oui, vous avez raison de le dire. On entend les maires, notamment les maires des zones qui sont aujourd'hui sinistrés, se plaindre des difficultés auxquelles ils sont confrontés du fait de l'excès des réglementations, notamment dans l'exercice de leur mission. C'est un vrai sujet, la critique de l'État obèse, de l'État hyper bureaucratique, de l'État qui pense plus à réglementer qu'à protéger. Mais ce ne sont pas seulement les élus, on entend aussi des professionnels, notamment les forestiers, notamment ceux qui sont aujourd'hui sur le front des incendies, c'est-à-dire les pompiers, c'est-à-dire les professionnels et les volontaires de la sécurité civile, non seulement critiquer parfois des moyens qui sont aujourd'hui jugés insuffisants en matière de lutte contre les incendies, mais aussi critiquent finalement cet excès de réglementation qui peut empêcher parfois de pouvoir protéger notamment un certain nombre de massifs forestiers.
1: Comment va se passer dans ce contexte brûlant, si j'ose dire, Arnaud, l'été des candidats officiels ou pressentis à la présidentielle?
2: Alors, vous savez, il y a en général deux stratégies des candidats. Il y a les candidats qui, durant l'été, vont être économes de leurs paroles et préparer leur entrée politique, considérant d'ailleurs non sans raison pour un certain nombre d'entre eux que les Français n'attendent pas les candidats durant forcément cette période estivale. Et puis, il y a ceux qui vont, mener campagne de manière plus soutenue et envoyer des sortes de cartes postales, comme on disait à une certaine époque, à l'opinion publique. En tout cas, ce qui est sûr, c'est que dès la fin août, les candidats seront entendus. Ils seront entendus notamment l'université d'été du MEDEF, où un certain nombre de candidats, Gabriel Attal, Bruno Retailleau, Marine Le Pen et d'autres encore, devront s'exprimer devant les patrons. On peut considérer qu'on est déjà rentré en pré-campagne et que, évidemment, la campagne va s'accélérer et se décanter, notamment quant à ce qu'on, quant à l'offre politique, vraisemblablement à partir de septembre-octobre.
1: Merci beaucoup Arnaud Benetti d'avoir été avec nous. Je rappelle le titre de votre dernier livre publié chez Michel Lafon, Porte du pouvoir, RN, l'inéluctable victoire. Je vous remercie également très chaleureusement pour cette saison politique passée à nos côtés tous les mercredis dans le Grand Journal. Très bel été à vous.
2: Très bel été, merci à vous.
1: Radio G. C'est l'heure de marquer une première pause. On se retrouve dans quelques instants pour la deuxième partie de votre Grand Journal. Au programme, la crise iranienne après le voyage aux États-Unis de Benjamin Netanyahou et la situation au Liban. On en parlera avec Pascal Sunshine. A tout de suite sur Radio G.
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1: Merci d'être avec nous en direct sur Radio G pour la deuxième partie de votre Grand Journal à suivre en vidéo sur notre chaîne YouTube. Direction Jérusalem.
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1: Bonjour Pascal.
15: Bonjour.
1: Et merci de nous rejoindre en direct. Pascal, on a écouté tout à l'heure les déclarations de Benjamin Netanyahou après cette rencontre avec Donald Trump, donc il a mis en avant la qualité. Est-ce que ce sentiment est partagé par les observateurs israéliens, Pascal, alors que peu de choses finalement ont pour l'instant filtré?
15: C'est exactement le problème, Steve. En réalité, on ne connaît toujours pas la teneur de cette réunion, puisqu'il faut parler plus d'une réunion que d'un entretien entre Donald Trump et Benjamin Netanyahu, puisque on a vu aussi bien du côté israélien que du côté américain que c'était de véritables délégations, notamment évidemment côté américain avec le vice-président Vance, le secrétaire à la guerre Pete Hegseth, le secrétaire d'État Marco Rubio. Donc en 1h30, qu'est-ce que tout cet aréopage a eu le temps de se dire? C'est évidemment une durée assez limitée vu le nombre de dossiers, ce qui semble, en tout cas, c'est évidemment d'abord qu'il n'y ait pas une crise. Cela aurait de toute façon transpiré de la réunion. Alors jusqu'à quel point les États-Unis et Israël sont sur la même longueur d'onde en ce qui concerne l'Iran, là aussi c'est difficile à évaluer. Est-ce que pour l'instant Donald Trump continue à donner la priorité à la réouverture du détroit d'Ormuz alors qu'on a vu une reprise des attaques iraniennes cette nuit, notamment cette attaque au missile contre une base américaine en Jordanie, ou est-ce que le nucléaire revient à l'ordre du jour? Pour l'instant, en tout cas du côté d'Israël, il semble que les Américains n'aient pas imposé de nouvel ultimatum, que ce soit sur la Syrie ou sur le Liban.
1: Dans ce contexte, vous parliez du Liban, Pascal, Israël a déclaré ce midi que le Hezbollah avait violé la trêve en cours au Liban, alors que Jérusalem a par ailleurs posé ses conditions sur la suite des négociations qui doivent reprendre avec les autorités libanaises début août à Rome.
15: Oui, en fait, à la mi-journée, Tsahal a confirmé que cette nuit, un engin de terrassement du génie israélien avait été touché par un drone explosif du Hezbollah dans le secteur de Al-Itaer au sud Liban. Le véhicule était vide au moment de l'attaque, il n'y a donc pas eu de blessés. Tsahal a riposté immédiatement par des tirs d'artillerie. Israël a dénoncé une violation du cessez-le-feu par le Hezbollah. Reste à savoir si maintenant il y aura une riposte de plus grande ampleur de la part de l'armée israélienne. La question est évidemment d'importance, alors que selon la chaîne israélienne N12, Israël aurait avisé le Liban qu'il n'y aurait pas de nouveau retrait de Tsahal de portions de la zone de sécurité au sud Liban. Les deux pays doivent reprendre, vous l'avez dit Steve, leurs négociations le 4 août. Ce qui achoppe du côté d'Israël, ce sont deux conditions jusqu'à présent rejetées par le Liban. Un, que Tsahal puisse conserver sa liberté d'action contre le Hezbollah. On risque de le voir à l'épreuve dans les heures qui viennent. Et deuxièmement, que les forces de sécurité israéliennes puissent revenir dans les zones évacuées pour s'assurer que l'armée régulière libanaise qui sera entrée aura rempli sa mission, à la fois de neutralisation des capacités militaires du Hezbollah et d'interdire l'accès de ces zones à la milice pro-iranienne comme condition préalable à l'évacuation par Israël de secteurs supplémentaires. Ce sera donc au cœur des discussions la semaine prochaine à Rome entre délégations israéliennes et libanaises.
1: On y reviendra dans la troisième partie du Grand Journal avec notre invité aujourd'hui, Stéphane Goldin, ancien commandant d'une unité d'élite au sein de Tsahal. Merci beaucoup Pascal Zonshine d'avoir été avec nous aujourd'hui et tout au long de la saison. 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À très bientôt, merci Pascal.
15: À bientôt Steve.
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1: Il est 14h30, pétante. Merci d'être avec nous en direct sur Radio J. Vous êtes dans le Grand Journal et vous avez fait le bon choix. À suivre le rappel des titres. Au Liban, l'armée israélienne confirme qu'un véhicule de génie sans pilote a été touché la nuit dernière par un drone explosif du Hezbollah. Ça s'est passé dans la zone de la crête d'Al-Itaïr au sud du Liban, dans la zone tampon de Tsahal. L'attaque contre le bulldozer blindé est la première depuis le début de l'accord cadre entre Israël et le Liban à la fin du mois de juin. N'a fait aucun blessé selon l'armée. Il s'agit d'une violation flagrante de l'accord de cessez-le-feu au Liban par l'organisation terroriste Hezbollah, déclare Tsahal. La présidence irakienne condamne les frappes américano-saoudiennes qui ont visé le Hajj al-Shaabi, une alliance de groupes armés irakiens qui inclut des factions pro-iraniennes la nuit dernière. La présidence a dit dénoncer les bombardements qui ont visé les bases du Hajj al-Shaabi, les considérant comme une attaque inacceptable et une violation flagrante de la souveraineté de l'Irak visant ses institutions officielles. Le groupe irakien pro-Iran a déclaré de son côté que les intérêts et la sécurité des Américains et des Saoudiens subiraient des conséquences après que les États-Unis et l'Arabie Saoudite aient mené une opération conjointe contre ces groupes. Bilan, une vingtaine de morts selon le même groupe. En Israël, où on se prépare toujours à une intensification des combats, après la visite à Washington de Benjamin Netanyahou, Téhéran en effet rejeté la proposition d'Oman sur le détroit d'Hormuz visant à partager à part égale le trafic maritime dans cette voie stratégique. Le vice-ministre iranien des Affaires étrangères l'a martelé. L'Iran refuse un retour à la libre circulation d'avant-guerre et propose un dispositif temporaire contrôlé par ses propres eaux territoriales. Kaja Kallas, la chef de la diplomatie européenne, s'est entretenue avec son homologue iranien Abbas Araghchi. Son objectif, inciter Téhéran à saisir la trêve pour éviter un retour à une guerre globale. La responsable européenne a également jugé inacceptable les récents actes d'hostilité visant des diplomates français en Iran. Et puis, coach également sur les cours de l'or noir. Le prix du baril de WTI grimpe de plus de 4%.
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1: Le programme de la troisième et dernière partie du Grand Journal. Juste après la pause, je recevrai l'ancien commandant du Unité d'élite de Tsahal, Stéphane Colgin, pour parler évidemment de la crise iranienne, mais aussi du Liban. Vous écouterez également le rabbin Bruno Fison. A tout de suite sur Radio J.
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2: Excellent après-midi à l'écoute de Radio J et du grand journal. Donc démarrons tout de suite la troisième partie en direct. Place à l'entretien de cette édition.
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2: Bonjour Stéphane Goldin.
3: Bonjour à tous les auditeurs de Radio J.
2: Et merci d'avoir accepté l'invitation du Grand Journal aujourd'hui. Vous êtes ancien commandant d'une unité d'élite de Tsal. Quel bilan, Stéphane Goldin, tirez-vous d'abord de la rencontre hier, de l'entrevue précisément entre Benjamin Netanyahu et Donald Trump à Washington, qui était d'ailleurs venu chercher le Premier ministre israélien?
3: Beaucoup de points d'interrogation sur cet entretien. Alors, c'est vrai que dans le fond, c'est peut-être la première fois qu'il y avait cet entretien avec un aspect, je dirais, psychologique différent, parce que depuis quelques mois, les relations entre les États-Unis et Israël s'étaient un petit peu refroidies. Jusqu'à présent, les relations étaient, je dirais, pratiquement très très conviviales. Et c'est vrai que depuis quelques mois, on avait vu un refroidissement. Donc, c'était la première fois que le premier ministre israélien rencontrait dans ce contexte-là le président américain. Très peu de choses en sont sorties. Enfin, il y a très peu de choses qui en sont sorties et dont nous avons connaissance. Il est vrai que le premier ministre israélien venait avec dans sa sacoche des documents concernant le renseignement que Israël a pu accumuler ces derniers mois sur la question du nucléaire iranien, mais pas que. Est-ce que cela a été pris en compte? Toujours est-il qu'il n'y a pas eu de décisions concrètement qui ont été prises. Je pense que Pascal Zonchen, qui intervenait un petit peu avec vous, le disait, il n'y a pratiquement pas eu d'informations et de choses qui ont été décidées. On est sur un statu quo. Est-ce que les choses vont évoluer d'une façon ou d'une autre? Personne ne le sait. Toujours est-il que il y a, si vous voulez, deux façons aujourd'hui de gérer et de regarder cette guerre. Il y a d'un côté les Américains qui regardent d'abord la bourse avant de vouloir intervenir, et il y a Israël qui se retrouve de toute façon face à ce point d'interrogation qui s'appelle l'Iran, qui continue à, je dirais, avoir une main sur le Hezbollah au Liban, je pense qu'on en parlera.
2: Tout à fait.
3: Qui continue à avoir une main sur la question du nucléaire, et le régime iranien, en tout cas le régime des Mollahs, est toujours présent et menace toujours. Et on le voit encore une fois par rapport à ce qui se passe dans le détroit d'Ormuz, puisqu'il refuse tout accord, même avec la proposition d'Oman, premièrement. Et deuxièmement, il s'avère qu'il y a eu un accord militaire entre la Chine et l'Iran pour l'acquisition de 300 à 400 batteries missiles antiaériens, compte tenu de la faiblesse du ciel iranien.
2: Stéphane Goldin, est-ce que vous avez été, je reprends les différents points que vous avez évoqués sur la question du nucléaire, qui était l'un des dossiers majeurs, j'allais dire, dans la valise de Benjamin Netanyahu hier, avec, semble-t-il, de nouvelles informations apportées et présentées à Washington. Est-ce que vous avez été surpris par les déclarations, juste avant ces entrevues, justement, du président américain lui-même, qui a dit ne pas avoir besoin d'informations supplémentaires sur Peak Axe Mountain, ce fameux site souterrain construit dans une roche de granit, difficilement accessible, semble-t-il, sur lequel on pense que Benjamin Netanyahu est venu lui présenter des éléments, comme si les Américains n'étaient pas forcément concernés, en tout cas à court terme, par une opération sur place. Qu'est-ce que vous en avez tiré comme conclusion?
3: Je pense que vous avez dit exactement ce qu'il fallait dire, c'est-à-dire que les Américains actuellement sont pas concernés et ne veulent pas rentrer dans un conflit armé, un nouveau conflit armé avec l'Iran. Et donc la question nucléaire est reportée à plus tard. Toujours est-il que les Américains ne se rendent pas compte, et le monde occidental ne se rend pas compte. On parle des 460 kilos d'uranium enrichi, mais il faut parler aussi du reste. Il y a énormément de tonnes d'uranium qui est enrichi à un moindre taux. D'ailleurs, l'AIEA avait décelé quelques kilos d'uranium qui étaient enrichis à un taux beaucoup plus supérieur que 80% d'ailleurs il y a quelques mois. Donc on voit très bien que les Iraniens continuent à jouer cette carte de l'uranium. Dans le fond, ces 440 kilos d'uranium ont été, je dirais, l'iceberg pour qu'on puisse se focaliser là-dessus. Il faut faire attention parce qu'il en reste encore pas mal autour de l'Iran, et ça pourrait prêter beaucoup plus, interrogation dans les mois et dans les années à venir. Toujours est-il qu'on voit les Américains vouloir, éviter d'avoir trop de relations avec Israël sur la question, en tout cas, de l'Iran. C'est ce que moi, en tout cas, je ressens par rapport à la phrase de Trump qu'il a dit sur la situation du nucléaire en Iran.
2: Est-ce que le président Trump reproche peut-être explicitement ou pas à Benjamin Netanyahu de lui avoir vendu des résultats de guerre au moment du lancement de la campagne de février dernier face à l'Iran en un temps court? Les Américains aiment bien répéter, surtout dans cette administration, l'idée de frappe brutale extrêmement forte, mais sur un laps de temps assez court. Est-ce que finalement la satisfaction de ces objectifs-là s'est révélée beaucoup plus compliquée qu'on avait pu le présenter au mois de février dernier, côté israélien peut-être?
3: Écoutez, je pense que c'est trop facile de rejeter la faute sur Israël. Je pense que il y a eu une préparation qui a été commune entre les États-Unis et Israël. Les services de renseignement israéliens et américains ont travaillé assez longtemps ensemble, je dirais épaule contre épaule, avec un partage total des informations. L'armée israélienne ainsi que l'armée américaine ont collaboré depuis, je dirais, le premier jour, mais même en amont de cette guerre, puisqu'ils avaient déjà collaboré en juin 2025. Donc tout le monde était au courant, et les Américains étaient autant au courant que les Israéliens de la situation de l'Iran, et tout le monde a voulu prendre le même risque. Maintenant, c'est vrai qu'il s'avère que cette guerre, tout le monde a voulu une guerre courte. Or, une guerre courte ne pouvait pas se faire là-bas. Une guerre ne peut pas se faire en quelques jours. C'est vrai que cette guerre, en plus, il n'y a pas de guerre propre, pour dire clairement les choses. C'est quelque chose qui n'existe pas. La guerre n'est pas propre en tant que telle. Et le monde entier s'est focalisé sur l'Iran. Et les Iraniens ont très bien joué le jeu. Les Iraniens ont joué leur propre bombe atomique, si je puis m'exprimer ainsi, en jouant la question, le sujet du détroit d'Ormuz, en basculant le focus sur le détroit d'Ormuz et donc sur la question de l'énergie. Et là, tout le monde est rentré, je dirais, dans cet angle-là, sachant, rappelons-le quand même, que la majorité du pétrole et du gaz qui passait par le détroit d'Ormuz était plutôt destiné à l'Asie et non pas à l'Europe ou aux États-Unis. Il n'y avait qu'à peine que 20% qui transitaient par là vers l'Europe ou les États-Unis. Donc c'était un vrai faux débat et tout le monde est rentré là-dedans. Je pense qu'aujourd'hui les Américains sont face aussi à une autre situation. En tout cas, le président Trump, il y a des élections, des midterms, même si on sait très bien que chaque président américain a plutôt perdu les midterms. Et en Israël, nous avons aussi des échéances électorales.
2: Alors, je vais venir justement à cette question électorale.
3: Voilà,
2: En Israël, Stéphane Goldin, sur la forme justement de l'entrevue d'hier, la presse, les observateurs y ont beaucoup insisté, une heure à peine, pas de journalistes présents, après une organisation d'entretien déjà assez compliquée à mettre en place, dans la mesure où il a été difficile pour Benjamin Netanyahu d'obtenir un créneau. Rappelons que c'est la première entrevue entre les deux dirigeants depuis le début de la campagne de février dernier. Ça a pu être mis en place dans le cadre des obsèques nationales du sénateur Lindsey Graham. Ça signifie quelque chose sur la température ambiante entre les deux dirigeants?
3: Écoutez, les États-Unis et Israël sont comme un vieux couple avec des hauts et des bas. Et là, c'est vrai que les États-Unis et Israël ont connu, en tout cas, sont dans le bas. Il faut dire les choses clairement. Les relations entre Benjamin Netanyahu et Trump ne sont pas au beau fixe. Je doute qu'ils partent en vacances ensemble. Toujours est-il que les États-Unis restent l'allié principal d'Israël. Et il y a toujours cette collaboration, cette coopération entre Israël et les Américains. Alors c'est vrai que cette réunion à Washington était aussi importante pour Benjamin Netanyahu, qui lui aussi est rentré en campagne en Israël. Il a besoin de prouver certaines choses par rapport à la population israélienne.
2: Il était venu d'ailleurs chercher un soutien, même indirect, du président Trump en vue de cette campagne électorale.
3: Il est venu chercher en partie aussi un soutien, parce que c'est vrai que la situation aujourd'hui de Benjamin Netanyahu, en tout cas électoralement, n'est pas dans la meilleure posture qui est. Actuellement, énormément d'Israéliens et la grande majorité se posent énormément de questions sur cette guerre, comment elle s'est passée. Mais elle se pose pas simplement des questions sur cette guerre, elle se pose aussi des questions sur la question du 7 octobre. octobre sur le fait qu'il n'y ait pas eu de commission d'enquête nationale, etc., etc. Donc il y a énormément de questions aujourd'hui qui se posent sur, je dirais, comment sont gérées aujourd'hui les choses. Et c'est vrai que Benjamin Netanyahu, et c'est légitime, est parti aux États-Unis dans un sens pour chercher un soutien, mais aussi peut-être pour faire fléchir Donald Trump, en tout cas l'administration Trump, pour revenir à des considérations qui seraient plus réalistes, compte tenu que l'Iran est un pays, qu'on le veuille ou non, qui mène des opérations terroristes et qui gère le terrorisme international, et qui, qu'on le veuille ou non, ne voudra jamais renoncer à son nucléaire et qui continuera de menacer le monde libre.
2: Stéphane Goldin, on se souvient ce fameux slogan électoral du Likoud, Liga Acheret, avec Benjamin Netanyahu entouré sur les routes et les autoroutes israéliennes de Donald Trump ou encore de Vladimir Poutine. Du point de vue de la majorité des Israéliens, aujourd'hui, est-ce qu'il peut, le Premier ministre israélien, peut-il toujours avancer cet argument d'être le seul capable de parler aux grands de ce monde dans un moment géopolitique extrêmement compliqué ?
3: Non, je doute. La preuve en est que c'est que les relations aujourd'hui ne sont pas au beau fixe entre les États-Unis et Israël. Et il y a et Benjamin Netanyahu n'est pas le seul à pouvoir parler à tous les grands de ce monde. Je pense qu'il y a probablement d'autres candidats qui en ont aussi la capacité. C'est vrai que l'avantage de Benjamin Netanyahu, c'est que ça fait déjà un certain temps, plus de 16 ans, 17 ans, qu'il est au pouvoir. Donc c'est vrai qu'il a connu déjà plusieurs présidents américains. Il a connu plusieurs, non pas plusieurs présidents en russe parce que c'est toujours le même, mais toujours est-il qu'il a connu énormément de leaders européens dans le monde, et c'est vrai que il est là depuis un certain temps. Maintenant, aujourd'hui, disons-le clairement, je pense qu'il n'est pas le seul à pouvoir parler à d'autres leaders, et aujourd'hui, nous sommes face à une situation aussi où nous avons un monde, le monde en général, qui aujourd'hui regarde Israël avec des yeux relativement hostiles, avec une certaine hostilité.
2: Alors, rappelons que les élections générales auront lieu le 27 octobre prochain. Ce seront les premières élections générales en Israël depuis les massacres du 7 octobre 2023. Stéphane Goldin, est-ce que le bilan sécuritaire de Benjamin Netanyahu se jouera notamment sur ce qui va se jouer dans les prochaines semaines avec l'Iran, qui continue à frapper ses voisins du Golfe, mais aussi la Jordanie, on l'a vu ces dernières heures, à la frontière avec Eilat?
3: Écoutez, je ne crois pas. Je pense que les Israéliens n'ont pas la mémoire courte, et le bilan sécuritaire d'Israël, en tout cas de Benjamin Netanyahu, prendra évidemment une large part dans le débat politique qui va avoir lieu et qui a déjà commencé et qui aboutira aux élections du mois d'octobre. Mais ce bilan sécuritaire ne reviendra pas simplement à partir du 7 octobre, il partira bien en amont, c'est-à-dire bien des années avant, avec une stratégie qui aurait pu être gagnante mais qui n'a pas réussi par rapport au Hamas dans la bande de Gaza, par rapport à la question aussi libanaise et du Hezbollah, avec évidemment aussi, parce qu'il faut le dire, des points aussi qui sont complètement positifs, parce que qu'on le veuille ou non, Tsahal a mené des opérations, Tsahal et l'ensemble des forces de sécurité, parce qu'il faut penser aussi aux gens du renseignement,
2: oui,
3: ont mené des opérations extraordinaires à tous les quatre coins de la planète, qui ont permis aujourd'hui et encore à Israël de rester ce pays qu'il est aujourd'hui, et permettre d'ailleurs aux Israéliens de pouvoir aller prendre un café à une terrasse d'un café.
2: Pour terminer, l'armée israélienne accuse cet après-midi le Hezbollah de violation du cessez-le-feu. L'armée israélienne qui confirme qu'un véhicule de génie sans pilote a été touché la nuit dernière par un drone explosif du Hezbollah. C'est passé au sud du Liban, dans la zone de la crête d'Ali Taher. Comment est-ce que les autorités politiques et militaires israéliennes pourraient réagir à cette violation, au-delà d'une riposte à très court terme? Est-ce que ça peut remettre en cause à la fois le cessez-le-feu et les négociations en cours qui doivent reprendre avec le gouvernement libanais début du mois d'août à Rome, en Italie?
3: Écoutez, le Liban est une cocotte minute où chaque chose peut exploser à n'importe quel moment. Et ce qui s'est passé du côté d'Ali Taher avec ce drone qui a frappé cet engin de terrassement israélien.
2: Précisément qu'il n'y a pas eu de blessés, hein, c'est important.
3: Il n'y a pas eu de blessés. Par contre, alors pour le moment, la première réaction israélienne a été de dire que pour le moment, Israël ne bougera pas de ses positions et elle le restera ferme. Et c'est vrai qu'elle le restera ferme. Parce que parallèlement, il faut comprendre qu'il n'y a pas que cette question-là qui est liée au Hezbollah. Il faut savoir que les forces israéliennes qui sont au Liban trouvent pratiquement quotidiennement des tunnels avec beaucoup d'armes, avec beaucoup de munitions. Donc, on voit très bien que le Hezbollah n'est pas prêt à abandonner la machine, le Liban. Et derrière tout ça, il y a un pays, et on en revient toujours à l'Iran, qui donne ses ordres au Hezbollah. On a vu aussi, ces dernières semaines, plusieurs camions qui ont été interceptés en Syrie. C'est-à-dire que c'était à l'époque le corridor naturel entre l'Iran et le Liban pour acheminer des armes au Hezbollah. On a vu deux ou trois camions qui ont été interceptés par les forces syriennes qui devaient amener encore des armes et des drones au Hezbollah. Tout ça a été intercepté par les forces syriennes. Donc on voit que pour le moment, le Hezbollah ne souhaite pas déposer les armes. Toute la question est de savoir comment le Liban va pouvoir y répondre. Il y a un nouveau round de négociations qui va se passer dans quelques jours à Rome. Il faut donner tous les moyens au Liban. Il n'y a que le Liban qui pourra se débarrasser du Hezbollah. Pour le moment, Israël fait le sale boulot, va continuer à faire le sale boulot. Mais à vrai dire, c'est normalement le Liban qui devrait nettoyer son propre pays de cette mouvance terroriste, qui est une sorte d'État dans l'État, une milice au sein de l'État. Il faut savoir qu'aujourd'hui, Nabi Berri, qui est le patron du Parlement libanais qui vient d'une mouvance chiite Hamal assez proche du Hezbollah a rencontré Joseph Aoun,
2: le président.
3: On verra ce qu'il Joseph Aoun le président, on verra ce qu'il en sort de cette réunion, mais toujours est-il que le Liban est quelque chose qui pourrait exploser à tout moment. On a peut-être une opportunité, je dirais peut-être une opportunité. Là aussi, je doute qu'on parte demain en vacances ensemble, mais peut-être il y a peut-être une opportunité de faire quelque chose avec le Liban. Ce serait souhaitable et pour les Libanais et pour Israël. Pour le moment, on n'en est pas encore là. Mais toujours est-il qu'il faut regarder le Liban comme le lait sur le feu, parce qu'à chaque moment, ça peut exploser.
2: Merci beaucoup, Stéphane Golin, d'avoir été avec nous. Vous êtes ancien commandant d'une unité d'élite de Tsahal. On peut retrouver cet entretien en podcast sur RadioJ.fr et en vidéo sur YouTube et nos réseaux sociaux. Très bon après-midi à vous. À très bientôt sur RadioJ.
3: À très bientôt. Merci à vous.
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2: Jean-François Strouf était l'invité ce matin dans le morning de Radio J de Léa Volbert. Il revenait sur les moyens d'anticiper davantage les crises climatiques à venir, notamment en France. On l'écoute.
4: C'est que on sait maintenant qu'avec le réchauffement climatique, il y aura de plus en plus d'épisodes de canicule et qu'il y aura de plus en plus d'incendies de forêt potentiels. Donc la première chose, c'est de repenser le problème globalement. Il y a deux niveaux. Il y a le niveau

0: pays dans le monde, mais pas en France. En France, on n'utilise pas ces méthodes pour savoir 3 semaines avant, 15 jours avant, que quelque chose dans les racines des arbres laisse à penser qu'un incendie se prépare. Ça n'a jamais été fait. Ensuite, il y a un niveau macro, le niveau planétaire. Qu'est-ce qu'on fait pour figer le réchauffement climatique? Quelles sont les mesures sérieuses qui sont prises quand des pays comme l'Allemagne ou la Pologne continuent à utiliser du charbon qui sont des facteurs de réchauffement climatique? Qu'est-ce qu'on fait pour que globalement dans le monde, enfin sérieusement, après l'accord de Paris, on mette en œuvre les actions pour lutter contre l'avancée du réchauffement climatique? Faire marche arrière, on ne pourra pas. Maintenant, quand il s'agit de réparer, bah, tout simplement, il faut savoir que dans la nature, ce qui se passe quand il n'y a pas l'intervention de l'homme, il y a des incendies, des petits incendies, que ces petits incendies se produisent dans toutes les forêts du monde, y compris dans les forêts pluviales, mais que, quelque part, ces petits incendies vont permettre à la nature de se régénérer. C'est quelquefois après des incendies que poussent des espèces, des arbres plus forts, plus jeunes, capables de lutter au bout de quelques années contre les incendies. Et si on plante des essences qui sont conçues pour servir de pare-feu, eh bien on anticipe sur les futures catastrophes. Et tout ça est à mettre en œuvre au niveau planétaire. C'est pas parce que c'est la théorie des ailes du papillon qui peuvent provoquer un cataclysme à l'autre bout du monde. Il y a une solidarité internationale nécessaire pour que tout le monde se batte pour mettre en œuvre un retardement ou en tout cas un arrêt potentiel du réchauffement climatique. Faut que tout le monde s'y mette. Les milliards d'individus sur la planète doivent y aller et on doit aussi mettre en place des choses très simples en France. Par exemple, avoir des cellules de crise qui associent les maires. On a mis les maires dans la boucle de l'information très tard, quelques jours après le démarrage des incendies, c'est-à-dire préparer la société à être en mesure de lutter contre les incendies, par exemple en répertoriant, truc très simple, répertoriant tous les moyens industriels qui existent dans les entreprises et qui peuvent être mis au service des soldats du feu. Aujourd'hui, c'est par la volonté d'un certain nombre d'agriculteurs ou d'employés du BTP que la lutte contre les incendies a été renforcée par des civils. Mais ça s'improvise pas. Ça peut se prévoir avec une vision à très long terme des risques d'incendie pour être en mesure de combattre à nouveau avec plus d'efficacité. Mais il était bien évident que plus on s'y prend tôt, plus c'est efficace. La réaction ne vaut jamais la proaction, ne vaut jamais l'initiative, ne vaut jamais l'anticipation sur les faits. C'est le seul moyen d'éviter ces incendies gigantesques.
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1: C'est l'heure de retrouver le grand rabbin Bruno Fison. Bonjour à vous, monsieur le grand rabbin.
3: Bonjour.
1: Vous êtes le grand rabbin de Metz et de la Moselle et dans le cadre du Daf Hayomi, vous nous parlez de la mitzvah de Kisui Dam. Qu'est-ce que d'abord le Daf Hayomi?
3: Rabbi Meir Shapira de Lublin en Pologne, en 1923, lors d'un congrès rabbinique de l'Agudat Israël, le mouvement de l'époque, propose que tous les juifs, ceux qui le peuvent bien sûr, étudient la même page de Talmud chaque jour. Et ceci, eh bien, a perduré jusqu'à aujourd'hui, depuis 1923, même malgré la guerre, 2711 pages, et le Talmud se finit en 7 ans. Et en ce moment, nous sommes dans le traité de Roulin, qui parle de Shrita, de Kachrou, dans un traité que j'affectionne particulièrement. Parler dans ce traité, il y a quelques jours, c'était la Kisuidam, c'est-à-dire
1: lorsque l'on Rabin, pardonnez-moi de vous interrompre, la communication est coupée à plusieurs reprises. On va essayer de vous joindre dans les toutes prochaines secondes pour essayer d'améliorer la connexion et la qualité de l'écoute pour nos auditeurs et auditrices. Pour votre chronique hebdomadaire, je rappelle que vous êtes le grand rabbin de Metz et de la Moselle, conseiller du grand rabbin de France et du président du consistoire central sur les questions d'abattage rituel. Vous nous parlez aujourd'hui du Daf Hayomi. On me dit que vous êtes de retour. On vous écoute, monsieur le rabbin.
4: Ouais, c'est encore mieux. Bon, c'est alors donc je reprends. Donc, je pense que vous m'avez entendu sur le Daf Hayomi.
1: Sur le début.
4: Le début, ok. Eh bien, la mitzvah de Kisui Dam, il s'agit lorsque l'on fait la shrita d'un animal sauvage, cachère, bien sûr,

0: un cerf, un daim, de recouvrir son sang après la shrita. C'est une misva de la Torah, ça s'appelle kisuidam, recouvrir le sang avec de la terre ou du sable. Cette misva également s'applique aux volatiles, donc on recouvre avec du sable ou de la terre, mais certainement pas aux animaux domestiques, aux bovins, aux bœufs, aux vaches, aux moutons. On ne fait pas cette misva là. Donc il y a une explication assez particulière de cette misva de kisuidam, et je vous propose quelques réflexions là-dessus. D'abord, pourquoi sur les animaux sauvages et pas les animaux domestiques? Et d'abord, pourquoi le sang? Bien, le sang, c'est le siège de l'âme animale. Le principe de vie de l'animal se trouve dans le sang, et par respect, on le laissera couler, comme pour montrer que finalement, manger de la viande, ce n'est pas anodin, il faut abattre un animal, et par signe de respect, on va recouvrir son sang avec du sable. Mais pourquoi uniquement les animaux sauvages et pas les animaux domestiques? Bien, les animaux domestiques ont déjà leur part de noblesse, si je puis dire. C'est que lorsqu'il y avait le temple de Jérusalem, on sacrifiait ces animaux et le sang était aspergé sur l'autel des sacrifices. Il y avait donc une valeur particulière donnée au sang des animaux domestiques. Et pour les animaux sauvages, rien. Donc la Torah, comme si elle voulait compenser, montrer que pour les animaux sauvages, il faut avoir également du respect, eh bien on recouvre cela avec du sable ou de la terre.
1: Merci beaucoup, monsieur le rabbin Bruno Fisson, d'avoir été avec nous. Je rappelle que vous êtes le grand rabbin de Metz et de la Moselle, conseiller du grand rabbin de France et du président du consistoire central sur les questions d'abattage rituel. Merci d'avoir été avec nous pour cette dernière chronique de la saison. Merci pour votre participation éclairée chaque semaine dans cette émission. On vous retrouve à la rentrée. Très bon été à vous.
0: Merci à tous. Au revoir.
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1: C'est ainsi que s'achève votre grand journal. Merci de votre fidélité. Merci à Ethan et à Benjamin à la réalisation. Un grand journal à retrouver en podcast sur radioj.fr et en vidéo sur notre chaîne YouTube ainsi que sur les réseaux sociaux. À suivre un nouveau journal présenté par moi-même, juste après Cyril Sarah Cohen. On se retrouve dans quelques instants. Demain, les informations à partir de 6h. Bon après-midi à vous sur Radio J.
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3: 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Il est 15h.
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0: Bonjour à vous toutes et à vous tous, bienvenue sur Radio JM 90.5 et ses musiques à thème. Aujourd'hui dans Musique à thème, eh bien, les semaines se suivent et ne se ressemblent pas. Pourquoi ? Parce que la semaine dernière, eh bien, nous étions ensemble, tranquilles, en famille. Et là, aujourd'hui, on a un invité exceptionnel. Pourquoi ? Beaucoup d'informations et surtout beaucoup d'événements le concernent. Vous voulez savoir qui est notre invité ? Je vais vous le dire dans 2 minutes. Restez avec nous. Tout d'abord, nous avons le plaisir d'avoir dans l'équipe, aujourd'hui, dans l'équipe de Musique à thème, c'est mercredi, on est en direct jusqu'à 17h, et le mercredi, c'est le jour des enfants. Et les enfants de Musique à thème, ils sont là. On est en compagnie de Noah, celle qui gère cette émission, et qui va nous faire certainement une jolie chronique coup de cœur. Salut Noah!
1: Bonjour tout le monde.
0: Comment ça va?
1: Toujours au top.
0: Ah, je suis content
1: c'est
0: de t'entendre.
1: Long,
0: ouais, carrément. On a le plaisir d'avoir aussi avec nous les Mopachos. Ils sont là, toujours assis en haut de leur balcon à critiquer ou pas. On va voir leur état d'humeur. Tout d'abord, monsieur Jean-Luc Bosseau. Salut Jean-Luc.
2: Ça va Serge?
0: En pleine forme?
2: Oui, je vais bien, super. Ouais, ouais, ouais, ouais, la forme. Ouais.
0: Ouais, ouais. On va parler de quoi aujourd'hui? Je sais pas, très bien. Garde la surprise.
2: Je dis rien.
0: Et nous avons également monsieur Jean-Louis Clément. Lui, c'est le seul à avoir 3 prénoms. Jean-Louis Clément.
3: Oui, salut, bonjour Jean-Louis. Serge, bonjour à tous. Oui.
0: Et
3: merci, ça va bien aussi, merci.
0: C'est pas grave. Ça se soigne. Jean-Louis, avec toi, on va parler des insos. Mais surtout, on va parler d'un homme public et. Je peux dire, c'est l'ossature de la musique française dont tu vas nous parler.
3: On peut le dire maintenant,
0: avant de vous présenter notre invité, car cette émission, dans la première heure, va être consacrée à un grand monsieur de la chanson française, monsieur Charles Aznavour. Et qui de mieux pour être, je vais dire, son porte-parole dans la voix comme dans le cœur, nous avons le plaisir de recevoir avec nous monsieur Grégory Bacquian, notre invité de la musique à thème. Salut.
4: Merci.
0: Greg.
4: Bonjour à tous, merci pour votre accueil.
0: Grégory Bacquian, quel plaisir de te recevoir. Je dis tu parce qu'on se connaît.
4: Bien sûr.
0: Voilà.
4: Avec grand plaisir.
0: Sinon,
4: Serge,
0: je vais te vouvoyer. Maintenant, si tu veux qu'on se vouvoie, il n'y a pas de souci.
4: Tu peux me tutoyer avec grand plaisir. C'est un grand plaisir, comme à chaque fois, d'être parmi vous pour un moment de radio, mais un moment humain aussi. À chaque fois, et je me souviens du dernier qu'on avait partagé ensemble, et je vais avoir une petite pensée pour notre ami Avi Assouli.
0: Ah ouais, c'est vrai qu'on s'était rencontrés lors de la dernière émission avec Avi, qu'on embrasse de là-haut. Et on a également avec toi, Grégory, ton équipe, enfin une partie de ton équipe. On a Léa qui est avec nous. Qui est Léa?
4: Léa, c'est ma manageuse et la coproductrice du spectacle qu'on jouera demain à Marseille à la première de Bacquian chante Aznavour.
0: Et on va en parler. Et puis en compagnie de Kezia.
4: Kezia, voilà, qui est notre assistante de communication.
0: Voilà. Et puis nous, on a aussi nos deux pop-pom girls et
2: boy girl.
4: On va faire un groupe là, du coup.
0: Voilà. On a Isaac, on a Charlène, c'est ça, qui était avec nous.
1: Non. C'est Daphné.
0: Pardon ?
4: Daphné.
0: Daphné, pourquoi Charlène ?
1: Juste.
0: À partir du moment où tu t'appelleras Charlène. Voilà, ça te va bien. Bon, on va parler de beaucoup de choses avec toi après cette jolie présentation, un peu foireuse. On va parler de beaucoup de choses. D'abord, le concert demain au Silo à 20h30. C'est quasiment plein.
4: Oui, il ne reste que quelques places.
0: Et l'actualité, il y a aussi un grand moment, et je vais l'annoncer dès maintenant, ça sera le 5 octobre à l'Olympia.
4: Et oui.
0: Tu vas présenter ton spectacle. Je parlais de Charles Aznavour, bien sûr, il y a cette complicité avec ce grand monsieur Charles Aznavour, puisqu'il a écrit des titres qu'il t'a offert,
4: oui.
0: Tu as collaboré avec lui. En fait, on va découvrir tout ton univers, tes nouveaux singles que que tu as réalisé il y a quelques semaines. Mais dans Musique à Thème, eh bien, on va parler de musique, évidemment.
4: Bien sûr.
0: Sinon, c'est, ce n'est pas le but. Alors, le thème, c'est Bakian Aznavour. Et puis, au niveau de la musique, c'est quelqu'un qui est maître chanteur, mais pas maître chanteur dans le négatif, maître chanteur, car c'est un grand maître de la chanson, une chanson que tu interprètes, Grégory Bakian, et bien sûr, hommage à monsieur
4: Charles Aznavour, bien sûr.

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1: Et c'est que du bonheur de vous retrouver tous les mercredis, 15h, 17h, en direct sur le 90.5. Et je le dis très souvent, je suis très fier d'être en direct. Parce que c'est en train de se perdre un petit peu ces émissions où tout peut se passer à n'importe quel moment.
2: Ah oui.
1: Et on a un souvenir d'ailleurs, je vais te faire une parenthèse, il y a deux semaines, on a reçu Ziz, et Ziz me demande de parler du livre de Liane Folly. Et je t'assure que rien n'était prévu. Au moment où on parle du livre, Liane Folly appelle.
0: Incroyable.
1: Il n'y a pas de hasard.
0: C'est vrai.
1: Alors, on vient d'écouter Grégory, maître chanteur.
0: Ouais, ouais.
1: Chanson en hommage à Charles Aznavour. Et donc, demain soir, à partir de 20h30,
0: oui,
1: tu seras donc sur la scène du Silo pour nous interpréter.
0: Et oui, bah, qui enchante Aznavour, la première de ce spectacle. Et puis le titre qu'on vient d'écouter, Maître Chanteur, que j'avais coécrit avec Thierry Sforza et Gilbert. Et Gilbert, un merveilleux compositeur qui a fait d'aventure en aventure, une île, tout Napoléon pour Serge Lama, donc un grand monsieur de la chanson française aussi. Mmh. Et c'est vrai que j'avais à cœur de remercier Charles en chanson, en musique, et on l'avait coécrit de cette chanson il y a quelques années. Charles était toujours parmi nous à l'époque.
1: Mmh. Comment on se sent à quelques heures, on va dire, de ce concert du Silo? Parce que je pense qu'il y a eu un travail en amont depuis quelques mois, quelques années.
0: Bien sûr, oui, ça fait quasiment un an qu'on travaille sur le spectacle, il y a eu une centaine d'heures de répétition. Bon, on essaye de faire le vide, en fait, et de pas trop se prendre la tête avec des choses qui pourraient, venir nous pomper de l'influx, de l'énergie un peu inutilement, et puis se dire que de toute façon, à la veille du concert, on peut plus changer grand chose.
1: Ah non, ça y est, tout est calé.
0: Et que le départ va être, pour moi qui ai fait du sport automobile, c'est vrai que demain, voilà, c'est le départ, et puis à quelques heures ou à quelques minutes du départ, il n'y a plus de questions à se poser, c'est juste tout donner, ouvrir son cœur et partager le plus grand moment possible avec le public. Évidemment, ce sera chargé en émotions parce que cette première-là a lieu dans la ville qui m'a vu naître. Mmh. Charles Aznavour, qui est le plus grand artiste français de tous les temps. Donc tous ces symboles-là réunis, ça fait
1: beaucoup. Aznavour a une histoire avec Marseille.
0: Et en plus, Charles Aznavour, je sais très bien qu'il avait une histoire et cette ville lui tenait aussi très à cœur.
2: C'est Grégory, donc ce répertoire-là d'Aznavour à Marseille, demain au Silo, c'est la première fois que tu vas le faire.
0: Oui, c'est la première fois. Ouais.
2: Et quand tu vas monter à Paris, donc à l'Olympia, c'est le même spectacle que tu vas faire
0: ou... Oui, ce sera quasiment le même spectacle. Ouais, il y aura quelques chansons, des petites surprises. Peut-être un peu plus de chansons à moi aussi, parce que c'est un Olympia et que j'ai envie d'en profiter, on va dire, pleinement. Parce que quand on fait un Olympia, déjà, on ne sait pas si on va en faire une fois
2: mais
0: dans
2: sa vie. C'est déjà beau d'en faire un.
0: Voilà, donc je ne sais pas si j'en ferai d'autres derrière, donc je vais essayer
2: de le souhaiter.
1: On te le souhaite. Alors, dans le spectacle, demain, 4 juin,
0: oui,
1: au Silo, alors, il y aura peut-être des surprises, surtout un spectacle autour d'Aznavour. Comment ça va se passer sur la scène, visuellement? Est-ce qu'il y aura... tu peux nous en dire un peu plus?
0: Oui, bien sûr. Bah, c'est un spectacle, bien sûr, en live, avec 5 musiciens qui sont avec moi demain soir sur la scène du Silo.
1: Ça, c'est important.
0: Oui, très important. Un spectacle 100% live. Tu disais que tu tenais au live.
1: Ah,
0: c'est vrai que moi aussi, parce que pour moi, la musique sur bande-son, c'est pas vraiment de la musique, et je refuse de plus en plus de faire des shows, même des showcases sur bande son.
1: Mais je comprends pas d'ailleurs.
0: Ouais.
1: Quand les gens, ils vont payer 60-70 balles un concert.
0: Ah oui, puis des gros concerts parfois dans des stades.
1: Voilà, et avoir.
2: Je vois pas de qui tu veux parler.
0: Non, plus, je sais pas.
1: Je veux pas donner de nom.
0: Non, on donne pas de nom. Mais
1: donc, 5 musiciens sur scène.
0: 5 musiciens sur scène, guitare, basse, batterie, clavier, violon. Mm-hmm. Une merveilleuse violoniste aussi qui sera parmi nous demain pour bien marquer les lignes mélodiques des merveilleuses chansons de Charles Aznavour. Et puis, évidemment, des surprises. Voilà, que je présenterai demain soir aux spectateurs du Silo.
1: Donc, ça va être un show qui va durer...
0: C'est environ 1h40 de concert.
1: Qu'est-ce qu'il va y avoir dans ce concert? Est-ce que ça va être que des chansons de Monsieur Aznavour? Est-ce que tu vas intégrer des chansons personnelles?
0: Ah, tu me cuisines un peu pour que
1: non,
0: je te donne des...
1: Juste un petit peu.
0: Non, il y aura quelques surprises, bien sûr. J'ai la chance d'avoir co-écrit des titres avec Charles Aznavour. Donc ça, c'est un honneur immense. Donc j'interpréterai naturellement Il plume des cailloux demain soir, ce titre sur le thème des inégalités sociales, qui est un titre fort que j'avais co-écrit avec Charles et Max Montréal il y a 18 ans.
1: Ah ouais.
0: Maintenant, et qui est sorti qu'il y a quelques semaines.
1: Pourquoi autant de temps?
0: Parce que, en fait, ce titre, à l'époque, quand il avait été écrit et maquetté au studio de la Grande Armée au Palais des Congrès à Paris, correspondait pas vraiment à la direction musicale. Il fallait vraiment faire un arrangement, une réalisation pour le remettre au goût du jour. Donc on a réécrit, j'ai réécrit une partie du texte l'été dernier pour lui donner, évidemment, 18 ans, 20 ans, quasiment, la société a évolué, a changé. Donc il a fallu évidemment revoir certaines phrases. Donc et c'est pour ça que le titre est sorti maintenant, enfin il y a quelques semaines. Et puis ce spectacle, ce projet de spectacle Becker en chant Aznavour, qui donnait évidemment une légitimité encore plus grande et actuelle à ce titre, et l'adolescence que Charles Aznavour m'avait offert il y a quelques années aussi, une dizaine d'années, sur un texte de Michel Jourdan, immense parolier. Et naturellement quelques surprises aussi qui seront interprétées demain et présentées au public. Comment s'est fait le choix des chansons? Tout simplement parce que j'avais, disons, à cœur d'être authentique, de ne pas tricher, c'est vraiment d'aborder des titres de Charles qui me tiennent à cœur. Alors évidemment, certains me touchent tout particulièrement, d'autres moins, parce que j'ai grandi, c'est plutôt ma maman qui écoutait du Charles Aznavour et mon père à la maison en boucle. Moi, j'ai plutôt grandi avec les comédies musicales, Notre-Dame de Paris, Roméo et Juliette, enfin toute cette génération-là au début des années 2000. Voilà, donc c'est pas forcément... Pour être tout à fait honnête, quand j'avais 12 ans ou 13 ans, j'écoutais pas du Charles Aznavour
1: à longueur de temps. Alors qu'est-ce qui t'a donné? Moi, je pensais que c'était que tu as été bercé en fait
0: par ma maman. Elle adore évidemment la chanson française.
1: Est-ce que c'est le fait de le rencontrer qui t'a donné l'impulsion?
0: C'est sûr, je savais quand j'étais adolescent que c'était un géant de la chanson française, au même titre que
1: d'autres. Comment tu l'as rencontré, pardon?
0: Par le biais de Michel Zan. J'avais d'abord rencontré un monsieur à Marseille qui était un des adjoints de Monsieur Godin à l'époque, s'appelait Serge Beauté.
1: Oui.
0: Qui était adjoint à la culture, qui m'avait découvert sur une autre radio, une radio concurrente.
1: Oh, tu peux le dire.
0: Donc sur, ça s'appelait France Bleu Provence à l'époque, dont
1: j'avais
0: été le coup de cœur, voilà, et qui m'ont toujours beaucoup soutenu. Et ce monsieur Beauté, donc, je ne connaissais pas quand j'avais 16, 17 ans, moi, adjoint, tous ces termes-là, disons un peu techniques, je ne savais pas trop. Et puis il m'avait reçu dans sa librairie, la Tourial.
1: C'est ça, voilà. Il avait une librairie.
0: Et il m'avait dit, écoutez, on vous entend 15 fois, 20 fois par jour à la radio, le Marseillais, bon. J'aimerais vous aider. Et il m'a dit, j'ai deux gros contacts à Paris. Donc, Michel Aznavour, un autre monsieur qui s'appelait Cyril Assouze, qui avait composé aussi beaucoup de chansons.
1: Alors, Cyril Assouze, il avait participé à une comédie musicale, Les Enfants du Soleil,
0: avec Guy Barbolin. Exactement. Et du coup, ce monsieur, gentiment, très gentiment, m'a ouvert les portes sur Paris de ces deux personnes, grand monsieur de la chanson. Et du coup, j'ai rencontré ces deux personnes et Micha m'a tout de suite, disons, reçu, a eu un coup de cœur pour ma voix, et m'a signé en édition chez Raoul Breton.
1: Micha
0: Aznavour.
1: Micha, c'est le fils,
0: très fort,
1: fils de Charles Aznavour. Coproduit aussi le spectacle.
0: Qui est devenu un des coproducteurs du spectacle avec sa structure culturelle Aznavour pour l'amour. Voilà, et donc Micha, quand j'ai commencé à travailler avec lui, naturellement, ça m'a pas traversé une seule seconde, mais en toute honnêteté, à l'esprit de lui dire, j'aimerais travailler avec ton papa. Enfin, j'ai même pas eu l'audace de lui demander ça. Donc, j'ai d'abord commencé à travailler avec des auteurs, compositeurs qui présentaient des grands, des gens très talentueux, Jacques Revaux, Francis Lay, Michel Jourdan, Arnold Turboust, Yves Gilbert, etc. Puis d'autres un peu moins connus. Et un jour, j'étais dans son bureau, je me souviens très bien comme si c'était hier, Micha me fait écouter des chansons, et bon, il n'y avait pas vraiment de chansons qui me touchaient ce jour-là, donc on en passe 20, 30, 40 en revue, puis il n'y en a aucune qui me touche, parce que la rencontre entre un auteur et un interprète, enfin, une chanson, et ça tient un peu presque du miracle, parce qu'il faut qu'ils mettent des mots qu'on aurait limite pu écrire nous-mêmes. Enfin,
1: c'est faut un peu qu'il y ait une vraie complicité.
0: Voilà, une complicité. On parle un peu de l'album 2 de Céline Dion aussi, que Goldman lui avait écrit, où c'est cette symbiose.
1: C'est le plus bel album. Hein.
0: Pour moi, c'est le plus bel album.
1: De Céline Dion.
0: Exactement. Et du coup, là, il me fait écouter plusieurs chansons, il n'y en a aucune. Et je suis un peu gêné parce que bon, 10, 20, 30, il n'y en a aucune qui me plaît. Et Michel me dit, il n'y en a aucune. Plus là, mais non. Et puis là, on arrive à une chanson, j'écoute la musique, le texte, c'est l'âge fou qui brûle en nous, après l'enfance, le cœur est prêt à proclamer l'état d'urgence. Et là, je m'arrête, et je dis, mais c'est magnifique cette chanson, c'est un bijou, quoi. Et là, Micha, il me dit, je peux, sur cette chanson, c'est spécial, il me dit. Alors moi, je regarde, je dis, qu'est-ce qui se passe? Elle me dit, je peux pas m'engager, il me dit, sur cette chanson.
1: Pourquoi?
0: Alors je lui dis, qu'est-ce qui se passe? Il me dit, c'est mon père qui est en train de travailler dessus. Elle me dit, alors moi je lui dis tout de suite, laisse tomber, enfin, c'est bon, tu vas pas, on va pas. Et il me dit, non, il me dit, écoute, qui tente rien à rien. Il me dit, ce soir quand j'entre à la maison, je lui fais écouter une démo de ta voix. Donc à Charles Aznavour. Et il me dit, on verra, mais bon, moi dans mon esprit, je lui dis, non, et il le fait. Le lendemain, on avait rendez-vous 11h du matin, rue Ampère à Paris. Et c'était 11h du matin, c'est tous les jours comme ça, parce que Charles arrivait à 11h. Et on arrive, et je croise Micha dans le hall des éditions, il vient vers moi, face à face, il me dit, bon, il me dit, écoute, j'ai fait écouter hein, hier soir à la maison à mon père, moi je suis comme ça, je suis en train de trembler. Il me dit, écoute, mon père trouve vraiment que tu as une très très jolie voix. Il me dit, et ma mère, alors elle est carrément fan. et moi je suis là, et donc je dis, donc qu'est-ce qui va se passer maintenant? Parce que j'ai 18 ans, il faut recontextualiser le truc. J'ai 18 ans, j'arrive de ma province et tout, à Paris. Enfin, je suis complètement perdu, quoi. Il me dit, mon père est au piano, dans la salle de répétition des éditions Rôle Breton, il t'attend. J'ai dit, mais quand? Il me dit, là, maintenant, là. Et donc, je rentre, et quand je vous en parle, j'en ai encore des frissons. Je rentre, et je passe la tête, et je vois Monsieur Aznavour au piano. J'ose même pas m'approcher de lui, quoi. C'était fou. Et puis, il me fait, viens, qu'est-ce que tu fais? Il me dit, on va pas travailler à distance, à 15 mètres. Et je rentre, et Monsieur Aznavour me dit, alors, comme ça, vous avez ma chanson, ça? J'ai dit, et Monsieur Aznavour, ça, elle est absolument magnifique. Puis après, on commence à régler les histoires de tonalité. Il me dit, dans quelle tonalité? Il me dit, voilà, je vais comme dans la tonalité originale dans laquelle vous l'avez composée. Et puis, magnifique. On a travaillé ensuite pendant une heure et demie. Ensuite, on était parti déjeuner ensemble avec Seda, Micha, Charles, pour un peu sceller la rencontre, enfin la vraie rencontre, parce qu'on se croisait avant dans les couloirs des éditions, mais on s'était jamais vraiment vraiment rencontré. C'était vraiment ce jour-là que tout a démarré. Ouais, donc,
1: à partir de ce jour-là, il t'a proposé une chanson,
0: oui,
1: qui s'appelle L'adolescence.
0: Oui, tout à fait.
1: Et chanson offerte par Charles Aznavour.
0: Ouais, ouais.
1: Y a une petite anecdote sur cette chanson?
0: Bah, cette chanson-là, c'est celle-là. C'est la première, c'est celle dont je parlais. C'est la première sur laquelle on a travaillé. Il s'est levé ensuite après une heure et demie. Il m'avait complimenté sur ma voix. Il m'a demandé comment je faisais pour chanter comme ça, comment j'avais appris.
1: Et il l'avait dans le tiroir, il te l'a proposé ou vous l'avez coécrit ensemble?
0: Sur celle-ci, j'ai pas participé à l'écriture, à la coécriture. C'est Michel Jourdan qui avait fait le texte. Et ensuite, après une heure et demie, on s'est levé et puis il m'a dit, bon, bah, écoutez, je vous l'offre. J'espère qu'elle vous portera bonheur, qu'elle vous accompagnera et qu'elle vous permettra d'avancer dans votre parcours musical. Donc voilà.
1: Alors, est-ce que l'adolescence sera interprétée demain soir au Silo?
0: Bien sûr qu'elle sera interprétée demain.
1: Alors, chers amis auditeurs, avant le Silo, eh bien, je vous invite à découvrir ou redécouvrir, parce qu'elle a été déjà diffusée sur les ondes de Radio GM, cette chanson, L'adolescence.

0: musicalement, on reconnaît la touche Aznavour.
1: Eh oui.
0: Hein, le piano, on va, il y a, y a
2: le violon,
0: ouais, c'est vrai. Il y a quelque chose. La voix Grégory Bacchian, et puis musicalement, on voit que c'est ce titre, l'adolescence, c'est Aznavour. Alors, chers amis auditeurs, je vais vous rentrer dans les coulisses hors antenne. Grégory Bacchian, en fait, pendant que nous écoutions la chanson, tu l'interprètes. Ça fait deux fois, on a écouté mes chanteurs, on écoute l'adolescence, et en fait, tu es là, tu la répètes, tu la chantes, parce que, en fait, je pense qu'il y a une vraie passion.
1: Ah oui, bien sûr. Ah oui, c'est vrai. Oui, il y a une passion. C'est vrai que ça me caractérise, la passion. C'est ce qui a toujours dicté mes choix de vie. Et c'est quelque chose, effectivement, pour moi, qui est très important, de faire les choses par passion, par amour. Et c'est ça qui permet pour moi de garder une authenticité et de se mettre vraiment à nu et de pas tricher, quoi.
2: Mais Serge, quand tu fais quelque chose, en amour, s'il n'y a pas la passion, c'est pas une vraie histoire d'amour. N'importe quoi, dans le sport, moi je suis un passionné aussi. Donc, je comprends Grégory. S'il n'y a pas la passion, c'est que c'est pas bon.
1: Et en plus, ça me fait les répéter pour demain aussi.
2: j'allais dire, il répète en même temps.
1: Oui, parce que pour pas oublier les paroles.
3: les chansons que tu reprends sur scène, elles sont exactement de la façon que chantait Charles Aznavour, ou tu les remets à ta manière?
1: Ouais, bien sûr. Non, on a tout. Vraiment, j'ai mis ma personnalité, ma sensibilité. Et puis volontairement, ce que je disais aussi, c'est que j'ai pris le parti de pas écouter, de visionner de live de Charles pendant toute la période de préparation de ce spectacle, donc pendant plusieurs mois. J'avais vu Charles, bien sûr, sur scène il y a quelques années, mais ça a été un choix pour vraiment me réapproprier ces chansons tout en respectant l'esprit, bien sûr, de Charles, mais proposer du Bacchian, parce que c'est
0: Grégory qui
1: a appelé ce spectacle Bacchian chante Aznavour.
0: Alors, si je parlais de passion, c'est tout simplement pour parler des nouveautés Bacchian.
4: Ah.
0: Parce que Bacchian, c'est également des chansons et l'écriture musicale, etc., qui est à touch personnel, avec, je vais pas dire un nouvel album, mais plusieurs singles sont en train de se perfectionner pour, j'espère, très très bientôt, avoir cet album.
1: Probablement, oui, un nouveau single, je pense, à la rentrée. On va voir avec ma manageuse la date de sortie. Et puis un EP Passion, justement, qui vient de sortir il y a quelques mois, je crois, quelques semaines.
0: Alors, il y a plusieurs titres. Il y a Passion, pour ça que j'ai parlé de Passion. Il y a également Le Même.
1: Oui.
0: Et puis, il y a une chanson qui s'appelle Il plume des cailloux. Alors, au début, j'ai dit, je me suis trompé.
2: Il pleut
0: des cailloux. Pas du tout.
1: Petite dédicace à Nicolas Bidot, notre attaché de presse, qui fait toujours l'erreur aussi.
0: Et que je salue, que c'est grâce à lui qu'on a toutes les chansons, Nicolas. Alors, déjà, c'est un nouveau titre. J'espère prochainement, d'ailleurs, quand ils sont sur l'album, tu reviens nous voir.
1: Ah, grand plaisir.
0: Ou même, à la limite, par téléphone, un petit coup de fil en direct.
1: Ouais, non, venir vous voir et puis être ensemble.
0: Mais tu es très occupé. Tu vis plus sur Marseille. Tu es Marseillais.
1: Oui.
0: Tu vis plus dans la région phocéenne, ou tu es plus à Paris?
1: Non, je suis plus à Paris.
0: Tu es plus PSG ou plus OM?
1: Je me prends les klaxons toujours en ce moment, c'est insupportable.
2: Quoi, tu es matriculé 13?
1: Tu as matriculé 13? J'ai mis 06. j'ai mis un truc un peu neutre.
2: Il vaut mieux.
1: Non,
2: déjà, 06, c'est limite.
1: Ouais, c'est limite.
0: Mais ça passe plus que ça. Tu es plus PSG ou plus OM?
1: C'est l'OM, c'est mon club de cœur. Je suis né en face du Vélodrome.
2: C'est même pas une question à poser.
1: Avenue du Prado, j'ai joué en plus, comme tu le sais, avec
0: Ali. Parce que s'il me disait PSG, je lui dis la porte est là.
1: Non, j'avais, comme tu le sais, on en avait parlé avec Avi la dernière fois, fait les détections en jeunes, en U15 à l'époque, avec Jean-Philippe Jambou, pour intégrer le centre de formation, donc génération Nasri, etc. Donc non, moi c'était à chaque fois que j'ai eu le maillot de l'OM pendant une semaine sur un stage sur l'île des Ambiers à l'époque, sur une détection avant.
2: Tu as connu Martial Arnigio alors,
1: monsieur Arnigio? Oui, c'était.
2: C'est pas vrai.
1: Tu sais que ça a été mon
2: entraîneur dirigeant au premier canton.
1: D'accord.
2: Marcel, et je le vois toujours d'ailleurs.
1: D'accord, quel âge ça lui fait maintenant?
2: 84 ou 85, je crois.
0: Il est toujours beau,
2: on dirait mannequin. C'est incroyable.
0: Allez, on revient sur ces nouveaux singles. La Passion, Le Même, Plume des cailloux. Voilà, vers celle-là. Tu sais pourquoi ce titre-là, Il plume des cailloux?
1: Écoute, c'est un titre dur, sombre, qui aborde le thème des inégalités sociales et de, qui exprime, évidemment, il y a tellement plus rien à, pour ces enfants qui grandissent dans des zones défavorisées du monde. Et ce titre qui est tristement d'actualité encore 20 ans après l'avoir coécrit, il y a tellement rien à faire et rien à plumer qu'ils en arrivent à plumer des cailloux. Donc c'est évidemment une image très poétique. Mmh. Et je remercie encore du fond du cœur Charles Aznavour pour sa confiance et Max Montera qui est évidemment le co-auteur avec qui j'ai eu l'honneur de co-signer ce titre. Et je crois qu'il y a eu très très peu de...
0: Tu disais tout à l'heure que ce titre-là, oui, ça fait des années qu'il était dans un tiroir.
1: Oui, tout à fait, tout à fait. Alors il a été... complètement.
0: Alors, pourquoi l'avoir quasiment remis là maintenant, 20 ans après
1: C'est vrai que le spectacle, le projet de Bakayan Chante Aznavour a joué, bien sûr, parce que je me suis replongé dans mes archives, dans mes cartons, comme on dit. J'ai un peu reparcouru tout ce que j'avais pu faire, écrire, coécrire à l'époque avec Serge Lama, avec Francis Lay, avec Patrice Guirao, Art Mengo, des gens que le grand public ne connaît peut-être pas forcément. Ben, Serge Lama, si, bien sûr, mais... et puis, je suis retombé sur cette chanson-là qu'on avait coécrit. Je l'ai fait écouter à mon entourage professionnel et ils m'ont dit mais elle est monumentale cette chanson, Il plume des cailloux, il faut absolument faire quelque chose. Donc il a fallu qu'on travaille avec Fabrice Ordioni qui a choralisé les deux derniers albums de David Hallyday que j'embrasse au passage, et on a réussi avec Fabrice à trouver une couleur musicale, parce que les chansons il faut les remettre après au goût du jour, leur donner cette couleur pour que ça puisse passer en radio. Donc c'est pas si simple, il y a des facteurs qui rentrent en ligne de compte,
0: il y a des formats et puis...
1: Exactement, on a travaillé des heures, des semaines sur ce titre et des nuits entières avec Fabrice et on a réussi à trouver cette sonorité, cette couleur et à porter cette chanson dans les années 2026 quoi, aujourd'hui.
0: Alors ce qui est important surtout c'est que les titres dont je vous ai parlé, vous pouvez aller sur les sites de téléchargement légal, que ce soit Deezer,
1: Spotify,
0: enfin bref, je vais Apple pas les Music, ouais. Apple et compagnie, Amazon Music, je vais pas tous les citer, mais allez sur ces sites-là et télécharger légalement. Bien évidemment, voilà, vous allez découvrir le nouvel univers de Grégory Bakayan, notre invité. Alors, les surprises, c'est peut-être les nouveaux titres aussi. Demain, je rappelle, demain, on sera le 4 juin à 20h30 au Silo Grégory Bakayan.
1: Oui.
0: Bakayan Chante Aznavour.
1: Bakayan Chante Aznavour, ouais.
0: Tout simplement.
1: La première à Marseille.
0: Avec
1: demain.
0: Beaucoup de passion. Ah oui. Et surtout, ça va être un joli moment de partage. Vous allez découvrir, tout d'abord, Grégory Bakayan, grand chanteur. À travers lui, l'immensité de Monsieur Aznavour. Donc, j'ai dit tout à l'heure, c'est quasiment plein. Donc, je pense que c'est l'événement à ne pas rater. Après, il va falloir aller à Paris, à l'Olympia.
1: Ah, c'est un peu
0: donc,
1: plus loin, mais
0: ça sera, il faudra.
1: Ça se fait quand même.
0: Et puis, ça coûte plus cher, il faut prendre le train et tout. Alors que là, vous qui êtes dans la région, vous habitez quoi, les Marseille, les alentours, même du côté des Alpes, ou bien du côté de Nîmes, etc. Vous nous écoutez sur le www.radiogm.fr, sur le DAB+, sur l'appli. Un événement à ne pas rater demain soir. 20h30, Bakayan chante Aznavour. On va pas trop en dire parce qu'il faut découvrir aussi les surprises. Mais ce qu'on va découvrir maintenant, c'est un des nouveaux titres que tu as écrit. Et on parlait de passion tout à l'heure. Ce titre, eh bien, ça te concerne puisque ça s'appelle tout simplement Passion. Et après, on va parler des insos spéciales Aznavour.

0: j'écoutais Grégory Bataillon dans mon casque et je me retourne, j'ai mis, il est là, il est avec nous. Il est en direct sur Radio
1: GM. En double.
0: En double. Je disais, mais c'est pas possible. J'étais dans mon trip là, tranquillement. Tu sais ce qu'on va faire? On va défier maintenant Jean-Louis. Savoir si ces insos sont vrais. Alors, on va faire un truc. Si tu attestes tout ce qu'il va dire, on va le garder pour la semaine prochaine. S'il y a une inso qui est fausse, eh bien, peut-être qu'il reviendra dans quelques années ou pas.
1: Donc, on j'ai envoie... une grosse responsabilité quand même.
0: Carrément. On envoie les insos de Jean-Louis.
2: Les insos de Jean-Louis.

0: Allez, on y va. Qu'est-ce que tu vas nous narrer?
1: Ben aujourd'hui, bien sûr, on va parler de Charles Aznavour.
0: Oui. Ah, mais oui, je pensais que tu allais parler
1: de... Je suis content, tu m'as remis mon générique d'origine. Ouais, c'est bien. Ouais. Bon, alors, bien sûr, son vrai nom, bien sûr, tout le monde le sait, ça, c'était Aznavourian.
2: Oui.
1: Voilà, donc, voilà.
2: Et il a eu l'idée.
1: Voilà. Il a eu une vie très riche en rencontres, en inspiration, en rebondissement. Est-ce que vous savez que sur sa carrière, il est lié à plus de 1755 chansons?
2: Oui, je savais qu'il y en avait plus de 1500, mais...
1: Donc, plus de 800 ont été écrites par lui-même, par Charles Aznavour. Il est apparu aussi dans plus de 80 films et téléfilms. C'est validé aussi.
2: Ouais, grande carrière au cinéma, si on l'oublie parfois.
1: Savez-vous que ses parents ont caché Mélinée Manoukian, une résistante communiste pendant la Deuxième Guerre mondiale. Et c'est grâce à ses parents, bien sûr, qu'elle a échappé aux autorités. Et par contre, lui, son mari a été, lui, fusillé. Il a chanté, Charles Aznavour, Charles Aznavour, il a chanté dans 9 langues. Bien sûr, en français, mais aussi en arménien, en anglais, en italien, en espagnol, en allemand, en napolitain, en russe et même en kabyle. Et je vous signale que Serge compte pour savoir si j'ai bien les 9 langues. Il avait compté.
0: Ah, il y avait une jolie chanson qui s'appelle Cheese.
2: En anglais,
1: Alors.
2: C'est ça.
1: Donc, c'est bon, Serge, c'est lui-même.
0: C'est validé.
1: Parce qu'il comptait, je vous signale, il comptait sur ses doigts. Alors, il a inspiré aussi des rappeurs américains.
0: Ah ouais?
1: Et pas les moindres. Dr. Dre et Eminem. D'accord. Donc, les premières notes de la chanson What's the Difference en 1999 est un morceau remixé de Parce que tu crois.
0: Tu étais au courant qu'il faisait un petit peu.
2: Oui. Et puis, il y avait eu, Ray Charles aussi qui avait adapté La Mama.
1: Il a même chanté aussi avec Grand Corps Malade. Donc du slam, dans tu es, donc j'attends, tu es toi, voilà, du verbe être. Alors, ça, je sais pas si tout le monde le sait. Je l'ai lu sur plusieurs trucs. À ce qui paraît qu'il était très simple et qu'il aimait les boulettes de viande d'IKEA. Est-ce que c'est vrai?
2: Il avait des petites habitudes comme ça assez étonnantes, parce que quand on imagine, l'artiste, la notoriété, etc.
1: Voilà.
2: Il pouvait être comme ça, attaché à le marché de Saint-Ouen aussi. Il allait faire le marché aux puces de Saint-Ouen.
1: C'est ça, il ramenait plein de petits gadgets.
3: Elles étaient en kit, les boulettes IKEA. Comment ça se passe?
1: Non, mais c'est vrai, il allait dans les marchés aussi, il ramenait plein de petits gadgets électroniques, tout ça.
2: C'est vrai, j'en témoigne, parce que j'étais parti avec lui à la Fnac, aussi, à la Fnac des Ternes, en région parisienne, pour ceux qui connaissent un petit peu. Même si là, je sais qu'on est à Marseille.
1: Voilà.
2: Mais il était incroyable. Un jour, il me dit, vous venez avec moi, on va à la Fnac. Mais j'ai dit, mais monsieur Aznavour, la Fnac, il va y avoir une émeute à la Fnac, si on va. Mais non, ne vous inquiétez pas, il me dit. Il était incroyable. Il était incroyable.
1: Donc, tu vois.
0: Très simple.
1: Voilà. Et bien sûr, donc, en 1917, il a quand même inauguré son étoile sur Hollywood Boulevard. Où il était quand même très respecté aux États-Unis. Il avait assuré les premières parties d'Edith Piaf, et il s'est produit dans des très grandes salles comme Carnegie Hall à New York. Le Greek Theater de Los Angeles et même le Madison Square Garden. C'est d'ailleurs sur les conseils d'Edith Piaf qu'il s'est fait refaire son nez aussi.
2: Oui.
1: Car elle aimait sa voix, mais pas son nez.
0: Ah ouais?
1: Ouais. Et Charles Aznavour, c'est aussi l'artiste le plus âgé qui ait chanté à l'Accor Hotel Arena. C'était en 2017. Et il avait 93 ans.
2: Exactement.
1: Et l'ancien Hotel Accor Arena, Serge, tu sais ce que c'est? C'est l'ancien Bercy.
0: Voilà.
2: Je m'en souviens très bien de ce concert-là, parce que j'étais 3 jours avant le concert de Charles, j'étais en concert au Palace moi-même. Une salle prestigieuse parisienne, le Palace, cette même année. Et Charles, hélas, nous a quittés quelques mois après.
1: Voilà, donc tu me dis si je reviens la semaine prochaine ou pas.
2: Bravo, il peut revenir.
0: Tu vas revenir dans la deuxième partie.
1: Merci Grégory. Je ne dis pas merci à Serge, mais merci Grégory.
2: Merci à toi.
0: Et puis il y a une chose aussi qui est très très importante chez Charles Aznavour, c'est qu'il était bienfaiteur par rapport à tout ce qui se passait en Arménie. Voilà. Tiens, l'Arménie, est-ce que tu es au courant que Patrick Fiori va représenter l'Arménie en 2000, l'année prochaine? Tu étais au courant de ça?
2: Oui, je suis au courant, oui.
0: Ah, donc c'est pas une fake news, c'est une vérité. Ça t'a jamais tenté de faire peut-être l'Eurovision ou des concours comme ça?
2: Bien sûr, c'est un...
0: Est-ce que ça serait un truc dans tes cordes?
2: C'est un classique.
0: Tu te dis, pourquoi pas, en sachant que c'est un challenge.
2: Oui, oui, c'est un challenge, une compétition, donc c'est pas pour me déplaire, puisque on en parlait tout à l'heure, je viens du sport, hein, donc.
0: Et grand pilote automobile.
2: C'est vrai que j'ai eu le plaisir de rouler en karting, bien sûr, et jusqu'en Formule 4, où je m'apprêtais en 2004 à participer au championnat d'Europe de Formule BMW. Et oui, bien sûr que l'Eurovision, ça pourrait être quelque chose qui m'intéresse. On y pense, on a engagé des discussions. Maintenant, évidemment, Patrick est confirmé pour 2027 et on lui souhaite évidemment le meilleur.
0: Après, je trouve qu'il faut vraiment du courage, parce que on connaît l'artiste en France, mais représenter un pays comme l'Arménie, il peut terminer dernier. Et est-ce que ça va pas jouer un peu? Je le connais, Patrick, il y aura pas d'ego. Mais quand même, c'est un challenge. Voilà.
2: Honnêtement, je pense, entre vous et moi, je pense pas qu'il terminera dernier s'il fait l'Eurovision.
0: Non, il a une voix.
2: Voilà, déjà, il a une voix, beaucoup de talent. Je pense qu'ils seront intelligents sur le choix de la chanson aussi. Et puis, c'est important de faire briller les couleurs de l'Arménie à travers le monde. Donc moi, je peux que lui souhaiter, évidemment, le meilleur. Mmh. On a eu des discussions avec l'Arménie, parce que j'y étais il y a pas longtemps. J'ai même chanté en Arménie. Oui, oui. Et puis j'ai un concert le 15 octobre prochain à l'Armenian State Philharmonia. Donc il y a une salle magnifique sur la place de la République. Mmh. Donc pour moi, chanter la même année, comme vous en doutez, dans la ville qui m'a vu naître, Marseille, à l'Olympia, la capitale de France, donc, et la capitale d'Arménie,
0: qui est ces ton trois pays choses, de cœur,
2: qui est mon pays de cœur et d'origine. Cette même année, c'est une année vraiment importante, 2026, parce que, bon, évidemment, nous ne sommes que des indépendants, donc nous sommes des microscopiques dans cette industrie. Mmh. Donc c'est des challenges qui sont immenses, et je remercie encore d'ailleurs tout mon staff et mes équipes qui m'accompagnent, parce que bon, je sais pas si on accomplira tout et qu'on réussira tout. En tout cas, le premier grand rendez-vous, il est demain, à Marseille aussi, l'Olympia et la capitale d'Arménie la même année, pour des indépendants comme nous, des artisans, hein, de la chanson, parce qu'on n'a pas de budget promo, on peut pas décorer des tramways ou des... Donc c'est très compliqué, parce que forcément, les gens nous découvrent souvent, mais ils mettent 15 ans pour nous découvrir, alors que ils pourraient mettre que 6 mois à nous découvrir, s'il y avait derrière, disons, le marketing et la communication, la force de frappe, comme on dit.
0: Il y a les trois voilà. Facteurs, c'est trouver des tourneurs,
2: oui,
0: des producteurs, et il y a beaucoup d'artistes qui ont énormément de talent. Mais je trouve que c'est vrai que tu dis il y a eu 15 ans, mais c'est des pierres que tu as posées, des graines que tu as posées, et là, c'est en train de
2: pousser. Ah oui, c'est en train, bien sûr.
0: Tu es jeune et je pense que tu as un super bel avenir devant
1: pas
0: toi.
1: Tout le monde remplit le silo sans publicité, sans...
2: C'est pour ça que je disais pour nous, disons que bon, c'est dur déjà, pour ceux qui ont déjà des grosses structures, des maisons de disques, des majors, c'est déjà dur pour eux. Faut pas dire que c'est facile. C'est même pour ceux qui sont portés par des très très grosses productions, c'est pas simple. Alors quand on est dans un label indépendant, micro indépendant, on est vraiment des artisans, quoi. On va quasiment coller pratiquement les affiches nous-mêmes. Donc c'est 100 fois plus dur.
3: Moi, ce qui me révolte, Serge et Grégory, c'est que ce sont pas toujours les meilleurs qui ont, comme me dit Grégory, une grosse armada derrière, tu vois. Et ça, c'est pas juste.
0: Non, mais
3: je vais
0: te dire un truc. Je vais conclure. Je vais te dire ce que je pense là-dessus. Tu vas voir les gens de la Starac qui ont une promotion de malade et qui savent pas chanter leur propre chanson. Alors que c'est pas parce que tu es là, Grégory Bakian, mais au moins il compose, il écrit. En fait, c'est un projet solo qui
1: mais surtout il interprète.
0: Et qui c'est un projet

0: Il reste que quelques
1: Oui.
0: places, un événement à ne pas rater.
1: J'ai hâte de retrouver
0: Oui.
1: le public marseillais demain soir en plus pour cette occasion spéciale et symbolique aussi. Démarrer à
0: Oui.
1: Marseille cette tournée, cette ville évidemment qui tient une place à part dans mon cœur, en hommage à celui qui fut mon maître, Charles Aznavour. Il y a beaucoup de symboles et c'est vrai que demain ça va être à la fois excitant, passionnant et puis bon, je pense qu'il y aura quand même un frisson avant de monter sur scène. Ouais.
0: Grégory, on se connaît depuis très longtemps. Et moi, depuis le premier jour, on ne s'est jamais quitté.
1: C'est vrai.
0: Et quand on ne se quitte pas, c'est, je vais pas, je, c'est pas de l'ego, mais je veux dire, moi, perso, je crois en toi. Je sais que tu mets du temps, tu mets de la passion et tu mets du cœur. Et tout ceci, on va pouvoir le voir demain sur scène au Silo. Désormais est une chanson de Charles
1: Ouais.
0: Aznavour que tu as réenregistré et qui sera sûr et certain demain au Silo.
1: Ouais.
0: Oui. Et on vous fait un mini concert avant le concert de demain. Et pour l'instant, c'est cadeau, c'est normal, c'est musique à thème.

0: Bonjour, c'est Jean-Pierre Foucault. Musique à thème, c'est que du bonheur.
1: Ah, si les patrons ils vous disent que musique à thème, c'est que du bonheur.
2: Ah, là, ça rigole plus, hein.
1: Ah, c'est que du bonheur. Tiens, il va falloir qu'en antenne, après l'émission, on fera un petit liner. Bonjour,
2: avec
1: c'est
2: plaisir.
1: Grégory Bacquian sur Radio GM dans l'émission Musique à thème. Tout ce que l'on fait dans cette émission, on est en direct et on dit tout. On vous dit ce qui se passe hors antenne, pendant l'antenne, etc. On est en compagnie.

0: de Grégory Bakian. On va résumer un petit peu tout ce qui a été dit, tout ce qui a été fait. Bien sûr, l'événement le plus important, c'est les concerts. Tous les concerts, on peut aller sur le site grégorybakian.fr pour découvrir tes vidéos, pour découvrir ton parcours et écouter aussi, surtout, tes nouveaux titres. Et puis, évidemment, demain soir, le 4 juin, 20h30, au Silo, eh bien, Bakian chante Aznavour. Pas Grégory Bakian, c'est Monsieur Bakian qui chante Monsieur Aznavour. Et vous aimez Aznavour, vous aimez Grégory Bakian, vous allez passer la plus belle des soirées.
1: Merci.
0: On est en concert, on va continuer. Il va y avoir le 5 octobre. Vous pouvez commencer à noter la date si vous êtes du côté de la région parisienne et aux alentours, l'Olympia. Et les néons de l'Olympia. Tu sais ce que m'avait dit un jour Jean-Michel Boris, directeur de l'Olympia. Oui. Il était chroniqueur dans cette émission. Ah ouais. Et il m'a raconté un truc. Il m'a dit, Serge, chaque chanteur, je prenais la photo des néons, les noms des artistes, et il les offrait à chaque artiste. Donc, si on peut, on va envoyer Jean-Louis, va prendre la photo et il te la donnera encadrée.
2: Bon, t'auras que pour ça, par
3: contre. Ouais, que pour ça. J'aurai les néons aussi.
4: Mais de toute façon, il m'a viré tout à l'heure, donc je fais plus partie de la team.
0: Alors, l'Olympia, c'est quand même la scène mythique. Moi, chaque fois que je pose des questions, sur quelle scène tu aimerais chanter l'Olympia?
3: Ah, bah oui.
0: C'est cosy, c'est intime, c'est une histoire. Ce sont des tas d'artistes qui sont passés par
3: l'Olympia. Des légendes de la chanson française, mais pas que, internationale aussi. Les Beatles, je crois, les Rolling Stones, etc. Bah, c'est un rêve, forcément. Effectivement, step by step, comme on dit, là, je suis vraiment concentré sur le Silo. Et puis, je réalise que je suis probablement à l'Olympia le 5 octobre, mais évidemment, je pense qu'à l'approche de la date, ça va encore monter, l'adrénaline aussi, la pression. Mais ce que je disais, c'est qu'il y a eu beaucoup d'étapes. On en parlait tout à l'heure, il y a eu 15 ans, disons. Et durant ces 15 ans, même si ça fait long et que le public commence de plus en plus et de mieux en mieux à me connaître, mais j'ai vraiment gravi les marches les unes après les autres de façon un peu laborieuse, avec des difficultés. Mais en même temps, j'ai fait mes classes, comme on dit, avec le Sentier des Halles, avec le Réservoir, avec l'Alhambra, avec Bobino, avec le Palace, avec le Casino de Paris. L'Olympia, ça arrive après une quinzaine d'années de route. Mais évidemment, on en parlait tout à l'heure, il y a des artistes qui, comme ça, en 6 mois, se retrouvent après sur la scène de l'Olympia. En tout cas, ce que je pourrais dire, c'est que je l'ai attendu et je vais le savourer. Enfin, je pourrais le savourer, cet Olympia.
0: Il y a une phrase, tu parlais d'aboutissement, peut-être. Ouais. C'est une phrase que j'avais posée à Jean-Jacques Goldman. Je lui dis, c'était quand il y avait...
3: Monsieur Goldman.
0: Il y a le directeur de l'Olympia, Jean-Michel Boris. On avait fait l'interview ensemble et j'avais demandé à Jean-Jacques Goldman, c'est quoi pour toi, ça représente quoi? Il m'a dit juste, j'ai mis le temps, mais c'était un aboutissement. Est-ce que c'est un aboutissement, l'Olympia?
3: Ah oui, on peut dire ça comme ça, surtout après mon parcours et mon chemin dont je parlais tout à l'heure, qui était tout sauf simple, et je suis passé 1000 fois pour être tout à fait honnête, parce que c'est important de le dire aussi, d'en parler, que les jeunes, même les auditeurs qui nous écoutent aujourd'hui, ne pensent pas que bon, il fait l'Olympia, c'est comme ça, c'est facile, ça a été surtout, en plus, je le disais, en indépendant, en étant un peu artisan, sans avoir vraiment de staff derrière, de moyens, c'est colossal, et 1000 fois je suis passé par des moments où je me disais même plus que de doute, où je me disais l'Olympia, ça restera qu'au stade du rêve. Mais c'est important de le dire aussi, c'est important de le dire, parce qu'il faut s'accrocher, et ceux qui nous écoutent aujourd'hui, pour d'autres raisons que la musique, la maladie, des ruptures, les licenciements, des ruptures sentimentales, etc., rien n'est jamais fini, et tant qu'il y a de l'espoir, tant qu'il y a de la vie, il faut s'accrocher à ce brin d'espoir, parce que on peut se coucher un soir avec évidemment des idées noires, et puis voir tout en noir, et le lendemain, comme par magie de la vie et les beaux moments qu'elle peut nous offrir parfois, se réveiller avec des belles nouvelles. Mais seul l'abandon est définitif.
0: Mais il faut jamais abandonner.
3: Et il faut jamais abandonner.
0: Jamais, jamais. Alors, donc, il y a ces concerts, le Silo, demain. Il y a l'Olympia. Il y a aussi le concert L'Arménie. Que tu vas jouer en Arménie. Il y a également, on en a parlé, on va faire un petit résumé, de ces nouveaux singles qui sont sur toutes les plateformes en téléchargement légal ouais. et que vous pouvez découvrir sur le site de notre invité.
3: Bakian-officiel.com, ouais.
0: Voilà, Bakian-officiel.com. Qu'est-ce que l'on pourrait souhaiter à Grégory Bakian?
3: Non, franchement, simplement la santé pour moi et mes proches, la famille, c'est ce qu'il y a de plus important, de plus précieux sur cette terre. Mm-hmm. Puis après le reste, je demande rien.
0: Les projets, l'album à venir.
3: Ouais, l'album, bien sûr, tout se passe bien, mais ce sera à moi d'aller le chercher le reste. Je demande simplement la santé.
0: Est-ce que tu es resté le même?
3: Ah, ça, je pense.
0: Tu vois l'enchaînement.
3: Mon entourage, ouais. Pourra répondre mieux que moi. C'est toujours difficile de parler de soi, mais je pense en tout cas qu'il y a effectivement une éducation derrière, des parents qui m'ont inculqué et transmis de belles valeurs, que j'embrasse très fort d'ailleurs. Je sais pas s'ils nous écoutent, mais oui, c'est important, quels que soient les hauts, les bas, les échecs, les succès, de rester fidèle à ces valeurs et de rester le même.
0: Moi, en tout cas, une chose qui est sûre, on se connaît depuis quelques années et l'artiste que je reçois aujourd'hui, l'artiste avec un grand A, est resté le même depuis que je l'ai connu, avec un A peut-être un peu plus petit mais aussi important. La chanson s'appelle Le Même, extrait du prochain album oui. de Grégory Bakian. Je vous rappelle, si tu veux, tu restes avec nous, tu vas peut-être,
4: tu lui mets la pression, Serge, là.
0: Attends, non, c'est...
3: On se dit au revoir après la chanson, si vous voulez.
0: C'est à sa coproductrice et manageuse que je vais m'adresser. Léa, qu'est-ce qu'on fait? Allez, faut y aller. Bon. En tout cas, on va rester.
3: Merci infiniment.
0: Et on se dit au revoir juste après la chanson. Allez sur le site Grégory Bakian ou Bakian.
3: Officiel.com, ouais.
0: Officiel.com. Voilà. Et allez découvrir tout son univers musical. Et je vais le répéter encore une fois, demain, ne ratez pas le rendez-vous. C'est le Silo, c'est 20h30. Bakian chante Aznavour.

0: Il ira au bout, il restera le même. Grégory Bacquin était notre invité dans l'émission Musique à Thème sur Radio GM. Merci Grégory.
1: Merci Serge, merci infiniment.
0: On va continuer à parler de cette magnifique soirée au Silo demain. Nous, c'est avec la petite larme à l'œil qu'on va se quitter, mais c'est pour mieux se retrouver. Et on t'attend avec impatience pour le prochain album avec tous les titres dont on a parlé.
1: Merci
0: je vais
1: beaucoup.
0: Te laisser
1: Merci
0: le mot
1: infiniment.
0: De la fin, oui, Grégory.
1: C'est le mot de la fin pour donner rendez-vous à tous les auditeurs de Radio JM demain soir au Silo pour cette première de Bacquin chante Aznavour. Vous remercier aussi pour votre accueil. Merci à tous, aux chroniqueurs aussi, aux équipes de l'ombre technique qu'on voit pas mais qui réalisent cette émission. Merci pour la chaleur humaine de votre accueil et j'ai hâte vraiment, là on va partir et se concentrer pour demain soir pour offrir vraiment le meilleur au public et une prestation qui sera mémorable pour tout le monde.
0: En tout cas, un grand merci parce que demain, tu seras sur la scène. Demain, il y a les répètes, il y a le boulot, il y a la concentration. Et d'être venu participer à cette émission du fond du cœur et au nom de toute l'équipe, merci infiniment, Grégory Bacquin.
1: Avec plaisir, merci à vous.
2: Merci Grégory.
0: Grégory Bacquin était notre invité dans l'émission Musique à Thème. Et on va parler des sorties de la semaine avec notre ami Jean-Luc Bosso.
3: Aïe aïe aïe, mais qu'est-ce qui s'est passé cette semaine dans mon quartier? Les sorties de la semaine.
0: Les sorties de la semaine, on va parler de quoi aujourd'hui?
4: Serge,
0: c'est
4: mercredi.
0: Transition,
4: c'est
0: sortie.
4: Au revoir Grégory. Bon, mercredi, c'est la sortie des films.
0: Ouais.
4: Et aujourd'hui, j'ai choisi comme film La Bataille de Gaulle. Donc un film historique, La Bataille de Gaulle, l'âge de fer. C'est un film réalisé par Antonin Baudry. Donc il y a une belle distribution, Simon Abkarian, il y a Thierry Lhermitte, il y a Benoît Magimel aussi. Mm-hmm. Voilà donc c'est l'histoire du général de Gaulle hein. Donc le petit synopsis, en juin 1940, la France s'effondre et signe l'armistice au milieu du chaos. Un homme refuse de céder, seul contre tous, ce général inconnu s'échappe vers Londres pour sauver ce qui reste d'un rêve. La liberté. Sans armée, sans appui, sans espoir, mais avec une folle conviction, la France, sa France, n'a pas déposé les armes, il tente un ultime pari. Convaincre le monde que la bataille de France n'est ni terminée ni perdue, la réalité est têtue et lui donne tort. Mais peu à peu se lève autour de lui en Angleterre, en France et en Afrique des résistants, de l'ombre, des lycéens révoltés, des soldats déterminés. Leur foi, leur audace, leur rage de liberté, défie l'histoire qui semblait pourtant écrite d'avance. Voilà le synopsis de ce film, Serge, qui sort aujourd'hui.
0: On écoute la bande-son.
4: Petite bande-annonce.
0: Ouais.
4: Allez, super.
5: As the situation gets darker and darker, surrender now seems inevitable.
6: Le gouvernement français vous a déchu de votre nationalité et la cour martiale vous a condamné à mort.
7: Autre chose ?
8: Partout, des réseaux sont en train de se former. Ils ont la rage au cœur. Ils veulent se battre.
9: La France n'a pas capitulé.
10: Vous n'êtes pas la France !
11: Nous sommes la France.
8: Vous ?
11: Nous.
9: La France n'est pas un enfant, monsieur le président. Elle a toujours continué à se battre.
12: Compte occuper la France, l'amputer d'un tiers. Une seule bataille décidera de tout, et je vous la confie.
13: À partir de mon ordre de feu, celui qui n'attaquera pas l'ennemi, à chaque fois qu'il le peut, sera relevé de son commandement.
12: Je n'ai pas d'autre option.
14: Feu ! Je veux que le monde sache que nous sommes invaincus.
15: Les Français libres.
8: J'y arriverai.
16: Nous ne nous soumettons pas.
12: Je suis seul face à l'Amérique et seule l'Amérique compte.
17: Il se peut que je sois un obstacle
15: l'avenir de la France.
0: Et voilà. Ben écoute, ça donne envie d'aller.
4: Oui, oui, je pense, ouais. Hein? Ouais, il faut y aller. Ouais.
0: Donc ça s'appelle la bataille de Gaulle. Pas la bataille de De Gaulle.
4: Non, la bataille de Gaulle.
0: De Gaulle. Voilà. C'est voilà. Voilà. À tous les Gaulois et les Gauloises.
4: Et il s'appelle, et c'est l'âge, alors c'est l'âge de fer. Alors, est-ce qu'après il va y avoir la suite, tu vois, la bataille de Gaulle, là, c'est, donc la bataille de Gaulle, l'âge de fer.
17: Il y en a deux, il y en a un autre dans un mois. Hein.
4: Ah, c'est vrai?
17: Ah oui,
4: ah, donc c'est pour
17: dans
4: ça,
17: un
4: alors.
17: Mois, il sort le numéro 2.
4: Là, là. Ah, non, c'est vrai. Donc c'est pour ça qu'ils ont nommé l'âge de fer, ouais. Celui-ci. Okay.
0: Ouais. Il y a d'autres petites sorties?
4: Ben non, Grégory Bakan demain à 20h30 au silo.
0: Voilà.
4: Pour Bakan chante Aznavour.
0: Voilà.
4: Et oui. Non, il n'y a pas. Non, non, non. Non, non, je me suis concentré que sur le cinéma cette semaine, Serge.
0: Ah, tu as raison. Ouais,
4: voilà.
0: Eh bien, tu sais, c'était ton coup de cœur. Maintenant, on va parler du vrai coup de cœur.
4: Oui.
0: Celui.
4: Qu'on attend.
0: Bah, bah oui, c'est une vraie pochette surprise.
4: Eh oui.
0: Car qu'est-ce qui va sortir de cette pochette surprise, de ce coup de cœur ? Eh bien, c'est Noah qui va nous dire tout ça.
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20: Est-ce que vous reconnaissez cette musique ? Alors normalement, il y a deux catégories de personnes, celles qui ont reconnu immédiatement et celles qui ont quand même envie de bouger la tête. Aujourd'hui, mon coup de cœur, c'est The Blues Brothers. Et honnêtement, je crois qu'on ne parle pas assez de ce film. Déjà parce que l'histoire est complètement absurde. On suit Jake et Elwood Blues, deux frères en costume noir, lunettes noires et chapeau noir, ambiance Men in Black. Jake sort de prison, son frère vient le chercher et ensemble, ils découvrent que l'orphelinat dans lequel ils ont grandi va fermer. Leur solution ? Réunir leur ancien groupe de musique, trouver de l'argent et sauver l'orphelinat. Simple, non ? Enfin, en théorie. Parce qu'en pratique, ça donne des courses-poursuites, des situations complètement improbables, des personnages absurdes et énormément de musique.

Et ce qui est fou, c'est qu'au départ, ça n'était même pas censé être un film. Jake et Elwood sont d'abord des personnages créés par le SNL Saturday Night Live. Et pourtant, ils vont devenir les héros d'un des films musicaux les plus cultes du cinéma. Et quand je dis musical, je ne parle pas de chansons entre deux scènes, je parle de véritables légendes. Je parle de Ray Charles, James Brown, Cab Calloway et surtout Aretha Franklin. Des artistes immenses qui jouent littéralement dans le film. Et je crois que c'est ça qui rend les Blues Brothers aussi particuliers. Parce qu'on croit regarder une comédie complètement absurde, alors qu'en réalité, on est en train de regarder une immense déclaration d'amour au blues, à la soul et au rhythm and blues.

Et moi, ce film, je le regardais avec mes parents quand j'étais petite. Et je vais être honnête, à l'époque, je ne comprenais absolument rien à l'histoire, mais je rigolais quand même. Et surtout, j'attendais toujours le même moment. Mon moment préféré. Celui où Aretha Franklin apparaît à l'écran et se met à chanter. Et aujourd'hui encore, c'est probablement la scène que j'attends le plus quand je regarde ce film. Alors franchement, si vous n'avez jamais vu les Blues Brothers, faites-vous ce cadeau parce qu'on ne regarde pas vraiment Blues Brothers, on le vit. Et pour vous le prouver, voici Think d'Aretha Franklin.

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1: Qu'est-ce qui s'est passé pendant une seconde? C'était une éternité de vide. On s'est cru, je ne sais pas où, dans l'intersidéral, oui. Quoi y a, ma chérie? Allô? Est-ce que Nora est avec nous?
2: J'avais appuyé sur le mauvais bouton, donc je te parlais,
1: oh.
2: Il y a eu un petit bug.
1: Il y a un petit truc, mais ça arrive. Il n'y a que quand on fait du direct. Parce que si on faisait pas du direct, tout serait trop propre. On va ouvrir une nouvelle chronique, une nouvelle chronique en commun avec, tiens, qu'est-ce qui s'est passé cette année-là? Générique.

0: Et nous avons décidé de prendre et de choisir une année qui s'appelle l'année 2000. Mais pourquoi l'année 2000 ?
1: Pourquoi ?
0: Mais
1: Serge,
2: pourquoi l'année 2000 ?
0: Parce que vous êtes des gentils garçons. Parce que vous aviez envie de faire plaisir à une personne. Je ne vais pas dire son nom. Surtout pas. Quoi ? Qu'est-ce qu'il y en aura ?
3: C'est pour moi ?
0: Ben ouais.
3: Ah, c'est trop gentil.
0: Tu es né en 2000 ?
3: Non.
0: Non ?
3: Je suis né en 99.
0: Alors vous vous êtes plantés, les mecs.
3: Bon. Et vous m'avez rajeuni, c'est bien. Merci.
0: C'est bien sûr. Daphné, toi, tu n'es pas né en 2000 ? Non plus. Et Isaac, il est né en 2000. Bon, on fait pas l'émission. Allez, on fait pas la chronique.
2: Ne me demande pas, 2006, me demande 2007, pas moi, Serge. Je suis pas né en 2000 2006, non plus. 2007.
0: Allez, on va commencer par qu'est-ce qui s'est passé l'année 2000 dans ton secteur, Jean-Louis?
2: Dans mon secteur, ouais. Moi,
1: chez toi,
2: chez moi, chez dans toi. Ma maison.
0: Tu vas parler de quoi en fait ?
2: Ben, je vais parler de ce qui s'est passé dans l'actualité de l'an 2000. Mais déjà, c'était la dernière année du XXe siècle. Mmh. L'an 2000.
0: Bravo. Ouais.
1: Je sais pas.
0: Ça, ouais. C'est fort.
2: Ah ben oui. Et il y a eu le fameux passage des systèmes informatiques de l'année 1999 à l'année 2000, et qu'il devait y avoir ce fameux bug. Mais grâce au projet Y2K, les scientifiques n'ont pas eu de bug informatique et tout s'est très bien passé.
0: Heureusement pour nous.
2: Ouais. Vous voulez savoir d'autres choses ?
0: Oui. Ouais.
2: Alors, par exemple, le 1er février, il y a eu le passage aux 35 heures dans les entreprises de plus de 20 salariés.
0: Ah ouais. Hmm ? C'était en 2000 ? Je pensais que c'était plus vieux que ça.
2: Non, en 2000, il y a eu aussi, au mois de mars, le 26 mars exactement, l'élection de Vladimir Poutine. En Russie.
0: Ah oui. Ça, d'accord.
2: Avec 52,52%.
0: Ouais, ouais. Ben, ça, c'est. Oui. Et c'est autoproclamé. Ouais.
2: Il y a eu aussi des élections du président des USA.
0: Et c'était qui?
2: Alors, mais attendez, mais non, mais laissez-moi finir. Donc, il y a eu un résultat qui a été contesté. Et surtout avec l'élection de la Floride et la Cour suprême. Donc, il y a eu pas mal de contestations, tout ça. Pratiquement un mois après, la Cour suprême décide l'arrêt des recomptages. Et qui a été élu président en 2000?
0: Mais c'est ton boulot.
2: Dites-nous, essayez de trouver.
1: Clinton?
2: Et non.
0: Non.
1: Bush?
2: Bush.
1: Ah, d'accord.
2: Contre qui il était?
1: Je sais pas.
2: Bon. Al Gore.
1: Il jouait pas dans Harry Potter, lui?
2: Et c'est un. Il n'y a pas eu que ça, il y a eu plein de trucs. Il y a eu aussi. Est-ce que vous vous rappelez de cette macabre découverte de 58 cadavres clandestins chinois dans un camion réfrigéré?
1: Wow.
2: Dans le port de Douvres.
0: Non,
2: vous
0: ne
2: vous rappelez pas de ça?
1: Non.
2: Pourtant. Le 1er juillet, la France prend la présidence du Conseil de l'Union européenne. Mmh. Et en décembre aussi, il y a eu la signature de la Charte des droits fondamentaux de l'Union européenne. Et est-ce que vous savez qu'en 2000, le groupe Cora lance Oura.fr, la première grande surface sur le net qui livre en France?
0: D'accord.
2: En 2000. Et en 2000 aussi, à Seattle, Microsoft lance son nouveau système d'exploitation, Windows 2000.
0: Oui.
1: Bravo Jean-Louis, on a appris des choses.
0: C'est Windows, mais c'est bien quand même.
2: Non, c'est Windows. Il n'y en a qu'un de Windows, il n'y a pas de plusieurs Windows. C'est une fenêtre.
0: Une seule fenêtre.
2: Ouais,
0: ils ont ouvert une fenêtre de mille.
2: Semaine prochaine, tu viendras pas, Serge.
3: Par contre, c'est Seattle, pas Seattle.
2: C'est pas rigolo.
1: Et voilà, ça se
0: passe. Moi, ce que j'adore, c'est qu'en fait, elle te lâche pas un mot. C'est-à-dire qu'elle surveille.
1: Elle nous décortique tout.
0: Et dès qu'elle peut rentrer dans le lard, elle le fait.
1: Ah oui.
2: T'as pas intérêt à te rater, je te le dis.
0: Jean-Luc. Elle est tranquille. Jean-Luc.
1: Et ben moi je vais parler des événements sportifs en 2000, Serge.
0: Il y en a eu.
1: Il y en a eu beaucoup. Une année riche, non, mais une année riche en sport en 2000, puisqu'il y a eu l'Eurofoot en Belgique et aux Pays-Bas, qui voit l'équipe de France emporter le tournoi et devenir championne d'Europe.
0: Contre.
1: En finale contre l'Italie, c'était. L'Italie.
0: Très bien.
1: But de Trezeguet. But en or.
0: But en or à l'époque.
1: Il y a eu les JO de Sydney, qui voit entre autres David Douillet décrocher son second titre olympique en judo. Ainsi que Brahim Asloum, champion olympique en boxe. Ces deux moments forts et parfaitement réussis semblent avoir écrasé le reste de l'année sportive. Pourtant, celle-ci fut des plus riches. Il suffit de citer la seconde victoire de Lance Armstrong dans le Tour de France. En Formule 1, le retour au premier plan de la Scuderia Ferrari. L'affirmation du golfeur Tiger Woods, qui est sacré joueur de l'année. la naissance pour ce qui est du rugby du tournoi Destination avec l'intégration.
2: Tu es pressé de partir ou quoi?
1: Et non, parce qu'il me dit d'accélérer, ça, c'est pour ça.
2: Tournoi Destination avec l'intégration de l'Italie au traditionnel tournoi des cinq nations.
0: Ouais, cette année-là, l'Italie était.
1: Et oui, donc rentrée. Avant c'était les cinq nations, donc là.
0: Et bientôt ça va s'appeler les sept nations.
1: Les sept nations, ouais, voilà. Ainsi que l'utilisation de la vidéo pour valider un essai en rugby. Donc ils l'ont eu avant nous, avant la VAR. Hein, tu vois, en rugby, ils sont plus forts que nous en football.
0: Je m'en fous.
1: Tu t'en fous, moi. Je sais que tu t'en fous, mais je te le dis parce que je sais que tu t'en fous. La domination de l'Autrichienne, Hermann Mayer en ski alpin. Une année tennistique qui a vu une hiérarchie mouvante chez les hommes. Le Brésilien Gustavo Kuerten devant ah ouais. De peu le Russe Marat Safin pour la place de numéro 1 mondial. Comme chez les femmes, la Suissesse Martina Hingis. Voyant sa suprématie, Martina Hingis, voyant sa suprématie menacée par les Américaines, Lindsay Davenport et Venus Williams. Ça y est, j'ai tout dit, Serge.
0: C'est vrai.
1: L'année 2000.
0: Mais, donc, ouais. Tennis, c'est surtout tennis, surtout ski,
1: ah ben, moi, je te,
0: et surtout
1: voilà,
0: foot. Après, non, après, je pense qu'en 2000.
1: J'aurais pu parler du golf, de
0: l'événement le plus important, c'est la Coupe d'Europe gagnée par la France contre l'Italie.
1: L'équipe de France, oui, bien entendu, contre l'Italie. On a vécu un moment très fort, là.
0: Alors, on va continuer avec en chanson. L'année 2000, qui a été une vraie pépite cette année-là en chanson. Parmi toutes les chansons, eh bien, on va écouter des extraits, puis je vous parle quelques secondes de la chanson. Si vous voulez bien, on va démarrer avec celle-ci.

0: Moi, Lolita est une chanson, bien sûr, interprétée par Alizée. Elle est sortie en single le 3 juillet 2000 en tant que premier extrait de son album qui s'appelait Gourmandise. Alors, la complicité, c'est que déjà que tous les textes étaient écrits par la grande Mylène Farmer.
1: Eh oui.
0: Et voilà.
1: Mais on sent la touche Farmer dans la chanson.
0: Ah ouais. Tu vois un petit peu le côté. En fait, c'est un peu espiègle parce que c'était comment je peux dire ça. C'était une chanson pour les teenagers, mais quelque part il y avait un peu de tu vois des petites truies là comme ça, comme je l'ai dit déjà, espiègle. Et à 16 ans, c'était vraiment la nouveauté de et surtout le talent de ces jeunes artistes de l'époque. Il y en a eu d'autres. Il y a eu Vanessa Paradis, il y a eu plein d'artistes. Deuxième extrait.

0: Et on peut dire que c'est une chanson donc interprétée par Florent Pagny et une chanson sur, je pourrais dire, l'hymne à la femme. Alors cette chanson, elle est sortie le 23 octobre 2000 en single, en face A. Et la face B, parce qu'il y avait les 45 tours à l'époque, c'était 10, le chiffre, chose. 10 choses, qui est pratiquement inconnu
1: Inconnu, ouais.
0: du grand public. Cette chanson a été composée par Pascal Obispo et écrite par Lionel Florence et elle fait partie de l'album Châtelet
1: Ouais.
0: Léal, sorti lui également en 2000. Elle est restée durant 21 semaines au top 1. Et puis par la suite, voilà, c'est devenu une des chansons, je peux dire, les plus appréciées par le public et bien sûr par tous les fans de Florent Pagny. On écoute un troisième extrait?

0: rêve encore. Alors, elle est sortie le 6 novembre 2000. Qui a écrit, c'est une question que je vous pose, qui a écrit les paroles de cette chanson, interprétée par Gérald de Palmas, qui a écrit une fois, deux fois, trois fois Jean-Jacques Goldman.
1: Ah bon, les paroles?
0: Les paroles. Voilà, c'est une chanson de Gérard de Palmas qui présente son troisième album, Marcher dans le sable. Donc cette chanson est sortie le 6 novembre 2000, écrite par Jean-Jacques Goldman et composée par Gérald de Palmas. Elle a atteint le top 10 en France et également en Belgique. Alors c'est cette chanson, en fait, il commençait en... Ce qu'on disait... commençait à être un petit peu las de pas avoir le succès qu'il méritait. Et c'est grâce à Jean-Jacques Goldman et à cette chanson qu'il a rebondi et d'accord. qu'il a continué à composer et à écrire. On écoute un quatrième titre, si vous voulez bien, avec ça.

0: Cette soirée-là est une chanson enregistrée par le chanteur Yannick. Ce morceau sorti en mars 2000 est le deuxième single ici de son premier album. C'est ça qu'on aime. Premier album. Il est fondé sur la chanson Cette année-là de
1: Claude François.
0: Bravo. Elle-même adaptée d'après la chanson Oh What a Night du groupe The Four Seasons. Et également quelques années après, eh bien, c'est un certain, vous vous rappelez de lui, qui a chanté, qui a repris toutes les chansons de Claude
2: François. C'est Matt Pokora.
0: Matt Pokora. Donc en fait, cette chanson, il y a eu The Four Seasons, il y a eu Claude François, Yannick et
2: Matt Pokora.
0: Cette chanson intemporelle. Depuis le temps, bon, bien sûr, gros succès en France. Et le groupe The Four Seasons, il a créé cette chanson en 1975. Avant d'écouter le troisième titre, je voudrais vous parler de la chanson.
1: Le troisième titre, c'est au moins le sixième.
0: Le cinquième et dernier titre, non, mais c'est important. Ça s'appelle L'envie d'aimer.
1: Ah bon?
0: Chanson interprétée par Daniel Lévy. Bien sûr, écrite par Lionel Florence, Patrice Guerrero, Pascal Obispo. Mais juste une petite chose. Déjà, cette chanson, L'envie d'aimer, qu'on va écouter, elle devait être destinée à un dessin animé. Ça devait être pas dans les 10 commandements, cette chanson. Et il y a eu une chose qui est importante, c'est que il y a eu bien sûr la mort précoce de Daniel Lévy à 60 ans, ce qui est très jeune par rapport à l'espérance moyenne de vie, et elle met en parole les lumières de la chanson où il chante « C'est tellement court une vie, tellement fragile aussi, que de courir après le temps ne laisse plus rien à vivre ». Une des plus belles chansons des comédies musicales et de Monsieur Daniel Lévy, L'envie d'aimer.

0: Magnifique chanson, l'envie d'aimer. Je pourrais l'écouter H24. Voilà. On va continuer cette émission. Je vais vous poser une question. Je vais poser la question au chroniqueur ici. J'ai deux solutions. On fait le jeu ou on fait les potins? Noah.
1: Le jeu.
0: Le jeu.
2: Potin.
0: Potin.
3: Moi, je...
0: Parle dans le micro si tu veux.
4: Les potins aussi.
0: Désolé.
4: Ça ira pour Seattle.
2: La semaine prochaine.
0: Promis. Bon. Allez, on va faire les potins, on envoie le jingle. Si tu veux. Elle boude.
5: Les infos musiques à thème, des news, des potins. Qu'est-ce que je devais dire d'autre déjà? Des ch'touillottes. Info tuyau ragot, c'est les infos.
0: Ah, voilà. Vous savez quoi, les enfants? J'ai pas envie, moi, de faire de la peine à Noah. Donc, on va faire le jeu. Tout simplement, on envoie le jingle, le jeu.
2: Allez.
6: 1, 2, 3.
7: Et si on faisait un jeu?
8: Un jeu?
7: Oh, bah, ce serait drôle, non?
8: Drôle? Ah non, ça, je crois pas, non.
7: Mais enfin, mais c'est amusant!
8: Faut arrêter avec ce jeu-là. Faut arrêter.
7: Allez, moi, je joue.
0: Eh ben moi je joue, toi tu joues, nous jouons, vous allez jouer et on va jouer un jeu qui s'appelle le Blind Test. On va écouter des extraits, vous avez 10 secondes, vous devez découvrir. Est-ce que j'ai un micro là, si quelqu'un veut venir, vous pouvez venir participer à l'émission. Il va falloir découvrir juste des chansons assez faciles. Donc Noah va envoyer les titres. Le premier qui répond, Isaac, tu vas jouer avec nous. Bonjour Isaac.
9: Bonjour.
0: Comment ça va?
9: Ça va très bien.
0: Je suis content de t'avoir dans le studio.
9: Moi aussi,
0: d'habitude.
9: Très content.
0: Tu es derrière ta vitre là-bas.
9: C'est ça.
0: Dans un petit aquarium comme Noah. Alors, tu es prêt à jouer avec nous?
9: Je suis prêt.
0: Allez.
1: Je précise juste comme toujours, ouais. Au cas où, ouais. Je n'ai pas les titres, les musiques. C'est
0: voilà.
1: Numéroté.
0: Je n'ai mis que des numéros, il n'y a pas de titres.
4: Ouais. On va se faire tuer, Jean-Luc.
2: Donc, oui, c'est pour ça qu'elle voulait faire le jeu, je te le dis.
1: Non, la vérité, c'est qu'on devait le faire la semaine dernière, on n'a pas eu le temps. Et. Serge m'avait promis qu'on le ferait cette semaine.
0: Mais je tiens toujours ma parole. Allez, on y va, vous allez également jouer chez vous. On écoute l'extrait. Attention, le premier qui trouve soit l'artiste, soit le titre de la chanson, a un point. D'accord? Et le buzzer, c'est votre prénom. D'ailleurs, vous n'avez pas besoin de truc. Le premier prénom que j'entends, c'est lui qui donnera la réponse. Pas de cafouillage. Premier extrait.
1: Clara
9: Noir. Dans la ville,
2: Clara Lucienne. Et je te
0: montre. Jean-Luc. Ouais, mais ça y est,
1: non, faut. C'est Isaac, parce que moi j'ai pas dit mon
0: prénom. Alors, moi j'ai entendu Grenade et puis appuyé.
9: La Grenade de Clara Lucienne.
0: Ouais, et après j'ai entendu Isaac. Donc.
9: Ma mère, elle adore.
0: C'est vrai?
9: Ouais.
0: Passera le bonjour à ta famille.
9: Voilà.
0: Tout simplement. Alors, Isaac, un point. Est-ce que. Daphné, elle veut jouer, il faut qu'elle s'approche du micro. Deuxième extrait.
9: Isaac.
1: Mais ça y est.
4: Non, mais ça va, c'est bon, il avait la liste derrière, pas possible.
0: Il n'y a pas de liste, il n'y a personne. Attends, vas-y, dis-nous.
9: Alors, c'est France Gall,
0: ouais.
9: Et le titre, c'est Jouer du piano debout.
0: Coupe.
9: Il jouait du piano
0: debout. Alors, Isaac, je vais l'accepter parce que j'ai dit soit le nom de l'artiste, soit le titre.
9: Ah, c'est pas les deux?
0: Les deux, c'est deux points, mais tu as hésité.
9: Ah.
0: Alors, on va donner un seul point. Tu as en tête, tu as deux points. Troisième extrait. Attention, je vais être intransigeant. Je veux le nom de l'artiste et le titre. C'est parti. Troisième extrait.
1: Attends.
0: On a le temps.
1: J'ai eu un bug.
0: Et elle a un bug.
1: On est parti.
0: Il y a les mugs et les bugs.
4: Jean-Luc.
0: Top. On arrête.
4: Florent Pagny.
0: Oui. Et le titre,
4: attends.
1: Moi, je n'ai ma liberté de penser.
0: Eh ben.
4: Et qui c'est qui prend le point?
0: Les deux.
1: Les deux.
4: Ah.
0: Alors, Jean-Luc, un point et.
4: Noah.
0: Noah, un point. Allez, quatrième extrait.
1: Noah. Claudio Capéo.
10: Je change.
1: Ah, mince, je
0: regarde. Coupe. Claudio Capéo, tiens un point.
1: Claudio Capéo, vas-y, Isaac, j'ai un truc.
0: Isaac.
9: Je reste un homme debout. C'est un homme debout,
1: un
9: c'est
1: homme
9: ça
1: debout, ouais, ça.
0: Un homme debout. Et pourquoi pas si on sera jamais. Isaac, il mène 3, 2, 1 pour Jean-Luc et 0 pour, bien sûr, le perdant. Allez, on continue.
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6: qui sont Jean-Louis, Jean-Louis.
0: J'ai entendu Noir.
1: Charles Aznavour, hier encore.
0: Ah là là, magnifique. Hier, tu aurais pu la laisser un petit peu.
1: Avec plaisir.
0: Ça nous aurait fait plaisir.
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0: Et voilà. Et Noir qui prend la tête. 4 points. On continue. Extrait.
3: Je m'en sortirai.
1: Noir.
4: Jean-Luc, putain.
0: Noir. Elle est très forte, Noah. Allez, vas-y.
1: Jean-Jacques Goldman.
0: Très forte, Noah. Qu'on continue. J'adore. Je crois que tu as compris pourquoi elle aime mieux le jeu.
4: Ouais, ouais.
1: J'adore les blind tests.
0: Allez, vas-y. Plus beau.

0: Alors personne là.
1: Je connais la chanson, mais je sais pas qui c'est.
0: Mylène Farmer.
2: Ah bon?
1: Ah ouais.
0: Alors oui, c'est oui ou c'est non? Vous le connaissiez?
2: Non.
1: Ah oui,
2: j'ai même pas reconnu la chanson, la voix de.
0: Vous avez oublié ou bien c'est non? Bon allez, on y va.
3: Noir.
0: Hop. Et dis-moi, Isaac, qu'elle est en train de nous déchirer, non? Allez, vas-y.
3: C'est oui ou bien c'est non?
0: Eh bien, voilà, c'est bravo. Il y a encore un petit extrait? On les fait tous, allez, on y va.
4: Sans qui couvre.
1: Ah, j'en ai.
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3: Clairement, allô. Et du Michel.
2: Alors, non. Je vous l'ai dit, la prochaine fois que le jeu, je partirai avant.
0: Non, j'ai arrêté de compter. C'est bon. Dernier extrait.
3: J'arrive.
0: Ah là là.
3: Noah.
1: Ah, c'est bon.
3: Toi et moi, Grégoire.
5: Elle avait la traque.
3: Clapisse, moi.
0: Bon,
3: je promets maintenant, ça c'est numéro 10.mp3 le nom.
0: Combien il reste de titres à écouter?
2: Ah, c'est fini.
3: Il y a 11, 12, 5.
0: Il en reste 5.
1: Mais Marc, c'est un point de Noah et puis c'est bon.
0: Écoute, Noah, tu as gagné. Laisse tomber, oui. On arrête tout.
2: C'est bon, bravo Noah.
1: Bravo Noah. Ouais.
0: Alors,
2: on applaudit.
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2: Ouais, Cabrel.
3: Ouais.
2: Bravo Jean-Luc.
0: Ça va devenir un scandale. Bon, en tout cas, une chose qui est sûre, on va arrêter le jeu. Oui, on va les laisser pour la prochaine fois. Les autres titres. Noah, je vais officiellement t'annoncer que tu as gagné. Quoi? Mon estime à vie.
3: Ta reconnaissance éternelle?
0: Carrément.
3: Ça me va.
0: Ça te va. En tout cas, je suis très heureux. Et puisque tu as gagné, et je vais te écouter bien, Isaac et Daphné, le cadeau, en fait, c'est Noah qui va nous le faire, car la chanson qu'on va écouter maintenant, ça s'appelle « Que du bonheur », interprétée par Noah, interprétée par notre ami qui vient, Romain Cortésé, qui viendra dans cette émission le 1er juillet pour le best-of.
2: Ah bon.
0: Et donc, c'est le moment de retrouver cette chanson que vous pouvez également télécharger sur toutes les plateformes. On en a besoin, il faut qu'on paye les chroniqueurs.

0: Voilà, ainsi se termine cette émission 15h-17h. On était en votre compagnie, vous étiez en notre compagnie, chers amis auditeurs, et c'était que du bonheur. On va remercier toute l'équipe de Musique à Thème, mais avant ça, je voudrais vous rappeler, Grégory Bacchian était notre invité entre 15h et 16h15 pour le concert de demain soir, le 4 juin, au Silo, à 20h30, Bacchian chante Aznavour. Merci à toute l'équipe. Eh bien, on va remercier Isaac. Isaac, pourquoi pas chroniqueur dans Musique à Thème un jour?
1: Pourquoi pas, pourquoi pas,
0: hein? Qui sait? En tout cas, la voix, elle est pas mal.
1: La voix, elle est
0: la jeunesse est là. Et puis, peut-être, je vais virer les deux Mopetio. Qui sait?
2: Pas de problème.
0: Merci, Isaac.
1: Merci à toi,
0: et
1: Serge.
0: Promis, la semaine prochaine, on fera un blind test et on fera tout pour que tu gagnes.
1: En tout cas, on fera tout pour battre Noah.
0: Mais carrément, ça va être dur, ça va être dur. Ouais. Mais on sera là. Bon, merci en tout cas à monsieur Jean-Louis Clément.
3: Merci Serge, merci à tous.
0: Merci à monsieur Jean-Luc Posseau.
2: Merci Serge, merci à tous.
0: Merci à Noah.
4: Merci Serge, merci à tous.
0: Merci à tous. Merci à Daphné.
5: Merci Serge, merci à tous.
0: Merci à tous. Alors, en tout cas, ici, tous, on se retrouve la semaine prochaine. Et la semaine prochaine, on va parler d'amour. Car la semaine prochaine, on ne badine pas avec l'amour. On va parler d'une pièce de théâtre carrément remasterisée, modernisée. On va recevoir les producteurs, les acteurs, les metteurs en scène. Toute une émission sur On ne badine pas avec l'amour. Bien sûr, on aura les chroniques habituelles, le blind test, et puis on aura le plaisir de vous retrouver la semaine prochaine, 15h-17h, en direct dans Musique à Thème sur Radio UJM. Shalom, les Utraot, et bon visite de Musique à Thème. Bye bye. Et dans quelques instants, vous allez retrouver M. Marc Mémoun pour l'émission consistoriale.

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Il existe des musiciens qui interprètent la musique et d'autres qui deviennent la voix de leur terre. Le maestro Luigi Lei est de cela. Né au cœur de la Sardaigne, il a consacré son existence à un instrument aussi rare que fascinant. Les Leonidas, trois simples roseaux qui, unis par le souffle de l'homme, deviennent une musique d'une beauté intemporelle. Le son des Leonidas semble venir de notre âge. Il évoque le vent qui caresse les collines sardes, le chant des bergers, les fêtes des villages, les processions sacrées et les danses qui, depuis plus de 2000 ans, rythment la vie de cette île mystérieuse.

Luigi Lei a consacré sa vie à préserver ce trésor fragile. Grâce à son immense talent, son humilité et sa passion, il a porté les Leonidas sur les plus grandes scènes internationales, offrant au monde la découverte d'un patrimoine unique. Chaque note raconte une histoire, chaque mélodie est un voyage entre tradition et émotion. Écouter Luigi Lei, c'est entendre battre le cœur de la Sardaigne. Fermez les yeux un instant, laissez-vous porter par ce souffle ancien qui traverse les siècles. Car ce que vous allez entendre n'est pas seulement une musique, c'est une mémoire vivante, un héritage précieux transmis de génération en génération.

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4: Bonsoir à tous, nouvelle sortie hors norme de Donald Trump après les frappes iraniennes de cette nuit. Ils vont prendre une raclée, déclare le président américain, qui a promis une riposte massive dans un entretien téléphonique accordé à Fox News. Il a utilisé des termes particulièrement crus, affirmant que les États-Unis allaient leur mettre une sacrée raclée. Les forces américaines et saoudiennes ont par ailleurs mené des frappes de précision contre plusieurs sites logistiques et dépôts d'armes de groupes pro-iraniens dans l'est de l'Irak. Mais c'est une attaque iranienne contre des bases américaines en Jordanie qui ont provoqué l'ire du président américain. Benjamin Netanyahu s'est entretenu en tête-à-tête avec le vice-président américain J.D. Vance à Blair House. Selon plusieurs médias israéliens, il doit rencontrer également le secrétaire américain à la défense, Pete Hegseth. Tzahal affirme que le Hezbollah est à l'origine de l'attaque contre le véhicule blindé dans le sud du Liban, qualifiant l'incident de violation flagrante du cessez-le-feu. Trois civils israéliens qui avaient gagné le mont Hermon avant de franchir la frontière vers la Syrie ont été retrouvés par Tzahal, puis ramenés en Israël. Les trois hommes placés en rétention ont été remis à la police. Par ailleurs, Tzahal affirme avoir frappé et démantelé plusieurs dépôts d'armes du Hamas dans le centre et le nord de la bande de Gaza, dont l'un avait été aménagé à l'intérieur d'une mosquée. Un enfant a été blessé par un homme armé d'un marteau qui a pénétré dans une école juive de New York. Selon la police de New York, le suspect a abordé une femme qui se trouvait à proximité. Se sentant menacée, elle s'est réfugiée dans l'école, mais l'homme l'a suivie à l'intérieur de l'établissement. Une étude américaine montre que l'année écoulée a été historiquement la plus meurtrière pour la diaspora juive. On retrouve dans un instant Dror Even Sapir, notre correspondant permanent à Washington, à Jérusalem. Mais on va évoquer la situation aux États-Unis après la rencontre à Washington. Donc voilà le terme, dans la capitale fédérale, entre le président américain Donald Trump et le premier ministre israélien Benjamin Netanyahu. Dror Even Sapir. Donc on va retrouver Dror dans une minute. Dror Even Sapir, qui est notre correspondant permanent à Jérusalem. Benjamin Netanyahu a affirmé que ses détracteurs imaginaient trouver une faille dans les discussions et dans les relations entre lui et le président américain Donald Trump et qu'ils ont été confrontés à un mur. Le président américain qui affirme que le premier ministre israélien qui affirme par ailleurs que la situation est excellente. Il dit, ça n'est pas une expression, la situation de mes relations avec le président américain est excellente, je ne pouvais pas rêver d'un meilleur entretien avec le numéro 1 de la Maison Blanche. Nous sommes en ligne à présent avec Dror Even Sapir. Bonsoir Dror. On va peut-être parler de la situation des aéroports, Mariam, qui concerne nombre de nos auditeurs avec... On a Dror ou pas? Oui, Dror, vous m'entendez?
5: Oui, c'est
4: bon. Ok. Dror, donc on a des communiqués qui sont un peu dithyrambiques du côté des Israéliens cette fois. On est plutôt habitué à ça du côté américain avec Donald Trump. Mais Benjamin Netanyahu dit c'est excellent et ça n'est pas une expression, c'est excellent. Qu'est-ce qui se dit à Jérusalem? Il est cru, le chef du gouvernement israélien, ou on pense qu'il en rajoute un peu en période électorale?
5: À dire plutôt à cette solution, Benjamin Netanyahu.
4: Ouais, on a un problème technique. Dror, on a un petit problème technique, on vous entend pas. Donc peut-être d'abord déjà on va voir la situation dans les aéroports avec Elisa Ben Simon, c'est une année historiquement mauvaise pour les transports aériens israéliens, Elisa.
6: Les voyageurs au départ d'Israël doivent s'attendre à des retards importants à l'aéroport de Ben Gurion. Selon les médias israéliens, seul un vol sur trois décolle actuellement à l'heure. Les retards peuvent atteindre en moyenne jusqu'à 1h30 en raison d'importantes perturbations du trafic aérien. Les vols intérieurs sont également concernés. Hier, un vol de l'autorité des aéroports israéliens reliant Eilat à Tel Aviv est parti avec près de 4 heures de retard. Les autorités recommandent aux passagers de vérifier régulièrement les horaires de leur vol et de prévoir davantage de temps avant de se rendre à l'aéroport.
4: Washington. Moi, en même temps, c'est du direct. Donc voilà, 18h04, toutes nos excuses. On a eu quelques soucis techniques. Dror, est-ce que cette fois-ci, vous m'entendez correctement?
5: Ouais, je vous entends parfaitement, et vous-même?
4: Très bien. Dror, donc on s'était un peu posé la question il y a une minute. Propos de campagne. Voilà, tout va bien pour moi, dit Benjamin Netanyahu avec le président américain, et il en rajoute. Ou bien non, on a pu constater que finalement, le courant passe toujours entre les deux responsables américains et israéliens.
5: Alors, il est évident que Netanyahou voulait montrer aux électeurs israéliens que ses relations avec Donald Trump s'étaient améliorées, qu'elles étaient aussi bonnes, si ce n'est meilleures qu'auparavant, puisque vous savez, au cours de ces dernières semaines et de ces derniers mois, eh bien, les déclarations de Donald Trump qui montraient à quel point le président américain perdait patience vis-à-vis de Benjamin Netanyahu, se sont multipliés. Donc, on peut imaginer effectivement que le Premier ministre israélien en est quelque peu rajouté lorsqu'il a parlé de la meilleure rencontre, du meilleur entretien qu'il a jamais eu avec Donald Trump. Il est tout à fait possible que ces propos dithyrambiques ne correspondent pas véritablement à la réalité. Cela dit, du côté de la Maison Blanche aussi, on parle d'une rencontre positive et constructive, ce sont les termes employés par la porte-parole de la Maison Blanche. À l'heure qu'il est, on sait peu de choses sur le contenu de ces entretiens. Il faut ajouter tout de même que Benjamin Netanyahu n'a pas été reçu à l'entrée principale par Donald Trump lui-même. Donc cette question du protocole montre que Donald Trump ne voulait pas vraiment s'afficher de la manière la plus positive qui soit avec Benjamin Netanyahu. On sait que le Premier ministre israélien est très impopulaire aux États-Unis, y compris dans l'électorat républicain. Et ça, c'est une nouveauté dont Trump ne peut que tenir compte, bien évidemment. Ce que l'on sait également, c'est en tout cas ce qu'a dit la porte-parole de Netanyahu, qui n'a pas été question pour la délégation israélienne et pour le Premier ministre de demander à Donald Trump d'infléchir d'une manière ou d'une autre sa politique vis-à-vis de l'Iran. Les deux dirigeants se sont mis d'accord une fois de plus sur le fait que il fallait empêcher l'Iran de se doter de l'arme nucléaire. Et la porte-parole de Netanyahu a ajouté qu'il y avait plusieurs moyens d'atteindre cet objectif d'un Iran sans arme nucléaire. Donc peut-être sous-entendu que les moyens diplomatiques sont également considérés ou pris en compte par la partie israélienne.
4: Est-ce qu'on sait si les deux hommes ont abordé les autres sujets qui préoccupent le Proche-Orient, comme la nucléarisation de l'Arabie Saoudite, avec la vente d'une centrale nucléaire à l'Arabie Saoudite, ou encore des avions aux Turcs? Est-ce qu'on a parlé de tous les sujets, ou en fait, non, les deux hommes voulaient se voir parce que les choses vont très mal en Iran?
5: Alors, encore une fois, on nous dispose que l'information très parcellaire sur le contenu de cette rencontre dans le bureau ovale de la Maison Blanche. Bien évidemment, la question du programme nucléaire saoudien vendu par les Américains a forcément été abordée, y compris, et ça c'est officiel, l'éventualité d'une normalisation des relations entre Israël et l'Arabie Saoudite. On sait que c'était sous Joe Biden une condition à ce que les Américains puissent livrer un programme nucléaire à l'Arabie Saoudite. Ça n'est plus, même si Trump, une fois l'accord signé avec les Saoudiens, a affirmé que la mise en œuvre de cet accord allait être conditionnée à la reconnaissance d'Israël par l'Arabie Saoudite, ou plutôt à l'intégration de l'Arabie Saoudite dans les accords d'Abraham. Le problème, c'est que les Saoudiens ont toujours cette exigence d'une reconnaissance par Israël d'un État palestinien comme principe directeur de négociation israélo-palestinienne. Or, bien évidemment, Benjamin Netanyahu et le gouvernement actuel sont idéologiquement très, très opposés à la perspective d'un État palestinien qui est exigé par l'Arabie Saoudite comme contrepartie en quelque sorte à sa reconnaissance Israël.
4: Alors sur le terrain, on voit les Iraniens lever le ton. Parce que d'après ce que je comprends avec les dépêches que j'ai sous les yeux, c'est les Iraniens qui ont repris les hostilités. Donc c'est qu'ils ont pas froid aux yeux. Ils ont attaqué des bases américaines, notamment en Jordanie. Il y a eu des morts jusqu'à présent. Je ne sais pas s'il y en a eu cette nuit de nouveau, on n'a pas les informations, mais des blessés, des morts, on parle de 600 blessés américains. Ce n'est pas... Donc les Iraniens montent le ton. Et là, en fin d'après-midi, Donald Trump a dit on va leur mettre une raclée. Donc ça y est, c'est reparti dans le... Qu'est-ce qui se dit à Jérusalem ?
5: Vous savez, avec Donald Trump, on ne sait jamais. Il faut tenir compte des propos très, très belliqueux du président américain, ou au contraire, estimer que demain ou après-demain, Donald Trump parle à nouveau d'un retour à la table des négociations. Cela dit, il semblerait que le scénario d'une nouvelle escalade soit le plus probable, étant donné les provocations multipliées de la part de l'Iran.
4: Dror Even Sapir, je rappelle que vous êtes l'un des correspondants permanents de Radio Shalom à Jérusalem, et je vous remercie. Bonsoir à vous.
5: Bonsoir.
4: C'est Brett Line qui est avec nous à présent en ligne. Bonsoir Brett.
7: Bonsoir Bernard.
4: Brett Line, alors vous, qu'est-ce que vous avez du côté des Américains ? Qu'est-ce qui se dit ? On confirme les propos de Netanyahou, la rencontre a été excellente. On dit attention, Netanyahou a intérêt à dire que ça se passe bien, parce qu'il est en campagne électorale à 2 mois d'élections qui sont primordiales. Qu'est-ce qui se dit du côté de Washington ?
7: En fait, on n'en sait pas grand-chose. C'était une rencontre face à face, on va dire, privé. Il n'y avait pas de journaliste, il n'y avait pas de conf de presse après. Alors, apparemment, bon, ce sont les deux hommes qui ont démarré cette guerre, mais ils ne sont pas d'accord sur comment terminer cette guerre. Apparemment, Netanyahou, il voudrait continuer de mettre la pression sur l'Iran, et Donald Trump, il y a des élections mi-mandat aux États-Unis. Ce n'est pas une guerre avec pas beaucoup de gens qui soutiennent cette guerre aux États-Unis, il faut le dire. Donc Donald Trump, il cherche plutôt, malgré ce qu'il dit, comment il s'exprime, parce qu'on connaît un peu comment il s'exprime et il agit, c'est pas forcément la même chose. Il cherche une solution, on va dire, diplomatique. Mais quand on demande de quoi ils ont parlé, là, Pickaxe Mountain, le site souterrain, apparemment, ils n'ont pas parlé de ça.
4: Le site souterrain, Brett, je précise, parce que vous connaissez bien le dossier, pas tout le monde, le site souterrain, c'est là où les centrifugeuses iraniennes sont probablement enfouies, et elles sont très nombreuses, d'ailleurs.
7: Eh bien, apparemment, ils n'ont pas parlé de ça. Alors, on se demande de quoi ils ont parlé, puisque apparemment, ils n'ont pas parlé de Gaza, ni du Liban, ni de la Cisjordanie. Parce qu'il y a eu une pression, il y avait des manifestations à côté de la Maison Blanche, là, pour que Trump mette de la pression sur Netanyahou pour mettre fin aux démolitions de maisons en Cisjordanie. On en a parlé l'autre jour ici à l'antenne, Bernard. Eh bien, apparemment, ils n'ont pas parlé de ça non plus. Donc, à mon avis, les Israéliens sont inquiets là, parce qu'ils ne savent pas comment Trump va procéder avec l'Iran. Hein. Ils sont d'accord apparemment sur une chose, que les Iraniens ne doivent pas fabriquer des armes nucléaires. Mais c'est un peu vague, ça. C'est un peu vague. Comment on empêche ça? Est-ce que c'est par une guerre? Est-ce que c'est par voie diplomatique? Les deux, apparemment, ne sont pas d'accord là-dessus. Et on dit, voilà, une rencontre excellente, positive, mais en fait, on n'en sait absolument rien.
4: Alors, positif, c'est un terme américain. Excellente, c'est un terme israélien. Je parle des deux communiqués. Excellent, c'est une idée. Positive et constructif, c'est une autre idée. Parce qu'on peut être très loin, et c'est positif, parce qu'on a réussi à se rapprocher. Et c'est excellent, parce qu'on est d'accord sur tout. Donc, ça m'amène vers ma dernière question, Brett. Est-ce que, d'après vous, avec votre expérience, les deux hommes sont très proches, se connaissent depuis très longtemps? C'est le deuxième mandat Trump. Dans le premier mandat, on a eu reconnaissance de Jérusalem comme capitale. On a eu des choses qui, quand même, les accords d'Abraham, le Golan, qui ont vraiment beaucoup, beaucoup rapproché les deux hommes. Et donc, voilà. Et en ce moment, bon, bah, écoutez, ils sont pas d'accord, comme vous nous disiez. Où est-ce que vous êtes de l'autre école? Est-ce que vous pensez que non, il y a une vraie rupture entre les deux hommes? Trump a l'impression d'avoir été promené, trompé, et ça va pas très très bien entre Trump et Netanyahou. Vous, vous croyez quoi d'expérience?
7: Bernard, vous abordez la question de façon logique. Et je dis depuis combien de temps, en ce qui concerne Donald Trump, le mot logique ne s'applique pas toujours. Est-ce qu'ils étaient très proches? Yes. Aujourd'hui, à mon avis, Donald Trump, il veut s'occuper des élections mi-mandat aux États-Unis. Et cette guerre, avec cette guerre, il ne gagne pas de soutien avec cette guerre. Et c'est un peu l'opposé de Netanyahou. Il y avait des manifestations en dehors, y compris des groupes juifs de gauche, qui disaient, apparemment, j'ai vu les pancartes, Trump, you cannot trust Netanyahou. Il faut pas faire confiance à Netanyahou. Donc, à mon avis, Donald Trump, il peut être d'accord et très ami avec quelqu'un, et le lendemain, he dumps him under the bus, hein. Il envoie sous le, on dit ça en anglais, hein. Il abandonne, hein. À mon avis, il va pas abandonner complètement Netanyahou. Non. Parce que Israël reste quand même un allié très, très important pour les États-Unis depuis de longues années. Par contre, ce qui concerne, pour Donald Trump, la chose la plus importante, ce sont les élections mi-mandat. Et là, Netanyahou n'a pas vraiment sa place dedans. Voilà.
4: Brett Klein, je vous remercie. Bonsoir à vous.
7: Bonsoir, Bernard.
4: Tzahal affirme que le Hezbollah est à l'origine d'une attaque contre un véhicule blindé israélien dans le sud du Liban. Or, il y a un cessez-le-feu. Donc, évidemment, tout le monde sait que la milice chiite et Israël s'affrontent tous les jours, cessez-le-feu ou pas cessez-le-feu. Mais attaquer véritablement un véhicule blindé israélien, c'est un acte de guerre. Et les Israéliens disent non, c'est le Hezbollah qui nous a attaqué. Par ailleurs, Tzahal affirme avoir frappé plusieurs dépôts d'armes du Hamas. Là aussi, on est supposé être dans un cessez-le-feu qui n'a que le nom de cessez-le-feu. Et puis, quelques mois après sa libération d'une prison algérienne, Boualem Sansal a livré à la radio publique israélienne Kan Rechet Bet un témoignage sur sa détention. Donc, il a déjà donné une interview aux Israéliens, ce qui est très rare pour un Algérien. Et il est très dur quand il parle de sa détention, du régime d'Alger, de son soutien à Israël, qu'il affirme avoir encore renforcé après le massacre du 7 octobre. Âgé de 67 ans et aujourd'hui installé en France, l'auteur, l'écrivain, dit rester profondément marqué par son incarcération en Algérie. Quand on sort d'une prison comme celle-là, on reste brisé longtemps, mentalement et physiquement, dit-il. Il estime avoir été libéré au dernier moment compte tenu de son âge et de son état de santé. Il décrit l'Algérie comme une dictature et ses prisons comme des lieux effroyables. Et Boualem Sansal estime que son soutien constant à Israël constitue la raison profonde de son emprisonnement. Mon amitié avec Israël est ce que le régime ne pouvait pas supporter, a-t-il affirmé donc dans une interview à la chaîne israélienne Kan Rechet Bet. On se retrouve dans un instant pour la suite de notre journal.
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4: Un mot sur nos traditions à présent, puisqu'aujourd'hui c'est la fête de Tou B'Av. Et nous sommes en ligne avec Ravelli Lemel. Bonsoir, Rav Lemel.
17: Bonsoir.
4: Alors, Rav Lemel, on a coutume de dire entre nous, mais vous allez très probablement nous dire, ben non, c'est des propos de journalistes, que c'est la fête des amoureux, Tou B'Av, pour les juifs. Évidemment, je fais pas le parallèle avec la même fête dans le monde, parce que là, pour coup, je vais vraiment vous mettre en colère. Mais voilà, on dit que c'était le moment où les jeunes filles sortaient dans les champs habillées de blanc à l'époque du temple, rencontraient des jeunes garçons pour se marier. Là encore aujourd'hui, j'ai vu la plus grande rencontre de speed dating du monde avec 10 000 célibataires qui se sont rencontrés à l'occasion de Tou B'Av. Donc il faut demander un peu au Rav, en fait, la réalité de nos textes, c'est quoi sur cette fête des amoureux?
17: Alors d'abord,
4: non, laisse tomber.
17: Non, je me mettrai pas en colère. Mais clairement, la Mishnah nous parle aussi, en effet, de ce jour dans lequel les jeunes filles sortaient.
4: Ah, ok.
17: Mais en effet, on se rappelle que Tou B'Av, c'est beaucoup d'autres choses, et c'est très intéressant parce que c'est le moment dans lequel, eh bien, ça y est, c'est à cette date-là que l'on a constaté que les 40 années dans le désert étaient terminées, que la nouvelle génération allait rentrer en Israël, puisque chaque année, le 9 Av, eh bien, pendant 40 ans, toutes ces générations qui ne pouvaient rentrer en Israël disparaissaient. Puis le 9 Av de l'année justement dans laquelle ça s'est arrêté, il ne se passe rien. Alors on attend. Et puis le 15 Av, on se dit, ben non, ça y est, c'est terminé. Donc c'est déjà la première chose. C'est la date dans laquelle les tribus ont pu de nouveau se marier entre elles, puisque on sait que quand ils sont arrivés en Israël, bien, si une jeune fille d'une tribu se mariait avec quelqu'un d'une autre tribu, ça allait poser toutes sortes de problèmes au niveau de la répartition des terres. C'est une époque dans laquelle la tribu de Binyamin est réintégrée dans le peuple d'Israël. C'est l'époque dans laquelle, vous rappelez que le roi Jéroboam avait bloqué l'accès à Jérusalem. C'est le moment dans lequel, eh bien, ça y est, de nouveau, on peut accéder à Jérusalem. Donc, il y a beaucoup de choses qui se passent ce jour-là. Et aussi, les jeunes filles, eh bien, sont là et dansent. Elles dansent et elles, en effet, elles disent aux jeunes gens, eh bien, jeune homme, ne regarde pas juste l'aspect extérieur, regarde la famille, regarde les qualités morales et qualités humaines. Au fond, ce que symbolise, si on réfléchit un petit peu le 15 av, eh bien, c'est la réunion, hein. C'est un petit peu ça. Ça y est, on va se retrouver un peuple en rentrant en Israël. On va se retrouver à nouveau toutes les tribus ensemble. La tribu de Binyamin revient à l'intérieur. Les tribus qui ne pouvaient pas remonter à Jérusalem se retrouvent ensemble. Et les jeunes gens et les jeunes filles vont se retrouver avec justement quelque chose de très intéressant, puisque la Mishnah là, nous dit dans Maseret Ta'anit, eh bien, que les jeunes filles empruntaient les robes les unes chez les autres, c'est-à-dire, eh bien, il n'y en avait pas une qui était plus vue parce qu'elle avait la dernière tenue de chez je ne sais qui.
4: Alors, excusez-moi, je me permets de vous interrompre parce que je trouve cette idée très belle. C'est-à-dire que la plus riche donner sa robe à pas forcément
14: à un spécifique.
4: Voilà. Et donc ça pouvait être la plus pauvre qui se retrouvait avec une robe magnifique et inversement. Donc comme exact. Vous dites, c'est la et fête de la de l'union, de la réunion. C'est vrai, c'est beau. Hein, c'était du lien, entre les gens.
17: Voilà, exactement. C'est le moment dans lequel on dit, eh bien voilà, il va falloir que tu explores qui tu es en face de toi. D'ailleurs, vous le savez, c'est très intéressant. Le jour du mariage, le début d'ailleurs du mariage, de la cérémonie du mariage chez nous commence par le moment où le khatan, le marié, recouvre le visage de la kala. C'est pas juste une ambiance romantique. C'est une halakha, ça s'appelle ginouma. C'est le point de départ du mariage. Mais pourquoi? Pourquoi il recouvre son visage? Eh bien, parce que visage se dit panim. Panim, c'est la même lettre que le mot pnim, qui veut dire l'intériorité. Au fond, au moment où ils vont se marier, le khatan est en train de dire à la kala, je te révèle, au fond, la raison pour laquelle on va construire notre couple, parce que je recouvre la partie la plus importante de toi, celle qui est ta singularité absolue. Parce que quand vous la recouvrez, vous la protégez, vous montrez que c'est la chose la plus précieuse, c'est ton visage qui te renvoie ton intériorité. Eh bien, c'est cela aussi qui se passait ce jour-là. Les jeunes filles, d'ailleurs, le texte dit qu'elles allaient dans les kramim, elles allaient dans les kramim, c'est-à-dire dans les vignes. Aller dans les vignes, eh bien, les vignes, vous savez, voilà, vous avez des cèpes de vignes qui sont là, c'est pas très grand, c'est pas très beau, mais ça produit quelque chose d'extraordinaire. Elle montrait qu'au fond, ce qui va être fondamental, c'est de voir ce qu'on va réussir à construire avec l'autre et est-ce que l'autre a ses qualités qui vont permettre de construire. Alors aujourd'hui, c'est sûr, certain que l'enjeu de la construction du couple, il est capital. Et je m'adresse aux jeunes gens surtout et j'en profite. Allez, faut pas avoir peur de s'engager. Et puis, sachons respecter l'autre. Sachons lui montrer qu'on l'aime pour ce qu'il est, non pas pour ce qu'on va lui prendre. Y a un vrai travail à faire aujourd'hui, se dire au fond de quoi on va avoir besoin dans la réalité du quotidien pour construire un couple stable, un couple fiable, avec qui on a besoin d'être. On n'a pas besoin d'être avec une représentation, on a besoin d'être avec quelqu'un, au féminin comme au masculin, qui sait où sont les fondamentaux, qui sait ce qu'il a envie de construire et surtout, qui a envie de donner. Et quelque part, si des deux côtés, on cherche le qui prendre, je vous garantis, on pourra toujours s'imaginer qu'on peut prendre quelque chose de, entre guillemets, mieux. Si on cherchait à qui on va donner, les choses seraient différentes. C'est un vrai enjeu. C'est vrai que c'est aussi, évidemment, le jour dans lequel on prend le temps de repenser à cela. D'ailleurs, vous savez que le Talmud nous dit que la même cérémonie, la même ambiance, vous savez, elle existait quand? Ben, elle existait aussi le jour de Yom Kippour. Comme pour nous dire que Kippour, c'est le moment de la réunion entre l'homme et Dieu. Et le jour du 15 av, c'est le moment dans lequel il y a cette réunion entre les individus.
4: Alors un jour, vous avez dit dans un de vos cours, dans votre émission Kabbalat Shabbat, vous avez dit le plus beau signe d'amour, c'est quand tu dis « Mais pourquoi tu l'as fait ?»« Ben, je l'ai fait parce que tu me l'as demandé. » C'est une phrase de vous, ça.
17: Oui.
4: Alors, et vous dites, d'ailleurs, y compris avec Dieu, que... pourquoi tu l'as fait? Ben, parce que tu me l'as demandé. C'est une preuve
17: c'est
4: de...
17: C'est sûr. Révéler à l'autre son amour, c'est être à l'écoute de ce dont il a besoin, parce que tout simplement, c'est lui. Ah, mais évidemment, il faut que son besoin soit acceptable. Mais c'est ça, au fond. Ne pas demander à quelqu'un sans arrêt de justifier. Et quelque part, c'est aussi la relation à Dieu. On essaye de faire des mitzvot parce que Dieu nous l'a demandé et ça révèle la qualité du lien qui est.
4: Allez, ben il reste encore quelques heures. Hein. On peut encore dire des belles choses à quelqu'un si on a envie de construire. Puisque donc je vois que vous m'avez pas rejeté, vous m'avez pas dit bien non, c'est des propos de journaliste. Je sais pas si vous auriez utilisé la fête des amoureux. Non, c'est bon, c'est pas bon. On dit ça ou c'est du marketing?
17: La fête de ceux qui ont envie de devenir amoureux de leur futur conjoint et de ceux qui désirent renforcer encore plus l'amour qu'ils ont dans leur couple.
4: Ah. Amen. Allez, Ravili Lemel, merci pour ces très belles paroles. On se retrouve d'ailleurs après-demain pour Kabbalat Shabbat.
17: Bezrat Hashem.
4: Bezrat Hashem. Bonsoir à vous.
17: Bonsoir.
4: On se retrouve dans une minute pour la suite de notre entretien. On va parler des déménagés.
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4: Et nous sommes en ligne à présent avec Yves Victor Kamami, qui est essayiste, médecin, romancier, et qui publie un nouvel ouvrage, Le Cœur de Brahma, aux éditions David Reynard. Yves Victor Kamami, bonsoir à vous.
22: Bonsoir. Bonsoir Bernard.
4: Votre dernier ouvrage prend racine, nous entraîne en Inde, en Birmanie, en Corée du Sud, et notamment parce que vous nous parlez des Bnei Menaché. Vous avez été interpellé par l'histoire de cette communauté perdue du peuple juif. Votre héros, Avidan, appartient à cette communauté. Alors, c'est, je crois, votre quatrième ou cinquième ouvrage. Pourquoi est-ce que cette fois-ci vous avez eu envie de travailler sur les Bnei Menaché? C'est un travail de quoi faire en sorte de les ramener quelque part?
22: Non, il y a eu, d'abord, c'est un peu ça, mais surtout parce qu'en fait, tous mes livres ont parlé déjà des tribus perdues c'est le quatrième roman. Et dans chacun de mes romans, je parle d'une tribu perdue particulière. Donc là, c'est particulièrement les Bnei Menaché. Mais il y a surtout un événement qui est arrivé en mai 2023, 6 mois avant le 7 octobre, qui en fait était un pogrom sur les Bnei Menaché et sur les Koukis, enfin, le reste de la population chrétienne. Un conflit entre les hindous et la population donc judéo-chrétienne de l'état de Manipur, c'est-à-dire au nord-est de l'Inde, près de la Birmanie. Il y a eu quand même 260 morts, 1000 blessés et 60 000 déplacés. Et ce conflit qui en fait a été complètement ignoré, il y avait, comme le 7 octobre, des gens qui étaient violés, brûlés, massacrés par les machettes. Et ceci est passé complètement inaperçu en France et même dans le monde juif d'une façon générale.
4: Donc pour vous,
22: je voulais en parler.
4: Voilà, c'était dire aussi, on n'en parle pas, je vais le faire moi. C'est un peu ça. Même au travers d'un roman, vous n'êtes pas journaliste, vous dites, ben moi je vais parler de cette situation qui se passe dans le Manipur.
22: C'est ça. Manipur, c'est un État qui, en fait, c'est pour un exemple, a demandé à une époque d'être attaché à Israël directement parce qu'ils pensaient que, donc, ils étaient plus proches d'Israël que de l'Inde. Et en fait, ça a fait même une crise diplomatique entre l'Inde et l'Israël à l'époque parce qu'en fait, ils voulaient
4: être entièrement attachés.
22: Direct. Voilà.
4: Grosse ingérence, quoi. Carrément. Nous, on est Israéliens, maintenant, tous. Hein? Bon, enfin, on peut comprendre que les Indiens les mal pris.
22: Voilà. Et en fait, là, par contre, le gouvernement israélien a pris les choses en main, puisque depuis novembre 2025, il a adopté un plan destiné à les faire venir en Israël. Ils appellent ça le Wing of Dawn, c'est-à-dire les ailes de l'aube. Et 1200 personnes sont déjà venues en Israël, mais ils considèrent qu'il y en aura 10 000 en 2030. Pour dire qu'a priori, il y a comme pour les Falachas, il y a donc un pont aérien qui est prévu aussi pour les Bnei Menaché vers Israël.
4: 10 000 Bnei Menaché, mais que disent les rabbins? Parce que eux, alors, ils disent, nous, en rabbins, fait, on est Bnei Menaché, ça veut dire fils de Menaché. Menaché, c'est un des fils de Yosef, en fait, donc ce serait une tribu perdue. Et eux, ils disent, mais non, on n'est pas perdus, on est là. Et on est des enfants d'une tribu d'Israël, quoi, comme les Lévis, comme tout le monde, comme les autres juifs, comme tous les juifs. Que disent les rabbins?
22: Alors les rabbins, d'abord, ce qu'il faut savoir, c'est que les Bnei Menaché au départ ont été convertis au début du XXe siècle par des missionnaires chrétiens. Donc une partie d'entre eux sont restés chrétiens, comme pour les Falachas et les Falachmorah. Et une partie reviennent comme ça vers le judaïsme. Et cela, déjà, là-bas, sur place, au Manipur, des rabbins sont envoyés par une association qui s'appelle Shavé Israël, qui est une ONG, qui est basée à Jérusalem, et qui leur apprend toutes les prières selon notre tradition, c'est-à-dire la tradition post, disons, premier temple, après le premier temple, puisque eux, ils datent de l'époque du premier temple, puisque l'exil a été fait à l'époque du premier temple, comme pour les Falachas.
4: Et on les installe où en Israël? Ils sont où les Bnei Menaché en ce moment?
22: Alors les Bnei Menaché aujourd'hui, il y en a plusieurs dans tous les points, mais surtout en ce moment l'Israël veut les mettre surtout en Galilée. Et donc en dessous de Kiryat Arba. Et il y a aussi des Bnei Menaché qui étaient juste au nord de la bande de Gaza, et il y a eu un miracle à l'époque du 7 octobre, puisqu'il y avait carrément une petite ville des Bnei Menaché qui était juste près de Tzerot. Ils avaient donc construit une nouvelle synagogue, et donc ils ont passé Kippour dans cette nouvelle synagogue, y compris donc Soukhot. Et ce qui s'est passé, c'est qu'en fait, les terroristes du 7 octobre sont arrivés vers l'ancienne synagogue et ils ont tout détruit. Mais heureusement, les Bnei Menaché étaient dans la nouvelle synagogue. Ils n'ont pas été touchés à l'époque
4: incroyable.
22: Du 7 octobre. Pour dire que donc, et donc ça a été un petit miracle. Et maintenant, aujourd'hui, les Bnei Menaché sont dans le Sahel carrément. Ils font partie de la vie de tous les jours. Si vous trouvez un Israélien ou un soldat de Sahel avec des yeux bridés, c'est souvent un Bnei Menaché.
4: Mais ils font comme les Éthiopiens, les pauvres, hein, parce que j'imagine ça va pas être marrant à vivre, mais ils font une conversion malgré tout. Eux, ils viennent, ils disent on est juifs.
22: La même.
4: Hein,
22: ils font la même conversion comme les Falachas, mais ils la font sur place, c'est-à-dire qu'ils la font au Manipur. C'est-à-dire qu'il y a trois rabbins qui viennent, qui font un Beit Din là-bas sur place. Et qui en fait donc vérifient qu'ils connaissent bien les prières, vérifient qu'ils connaissent bien comment elles étaient finies, enfin tout ça, donc en fait ils sont sur place avec donc des rabbins d'Israël qui sont là pour vérifier que la conversion est valable.
4: Alors votre héros en fait c'est aussi nous fait part de ses réflexions, il y a une forme de réflexion sur son moi profond. Est-ce que ce moi c'est un peu vous aussi après le 7 octobre, parce que lui victime d'un massacre, est-ce que vous y avez mis aussi un peu de vous?
22: C'est un peu logique, c'est-à-dire qu'a priori, j'ai vécu comme toute la communauté très difficilement le 7 octobre, et en fait, je parle un petit peu, disons, derrière le massacre des Bnei Menaché que je décris dans le roman, et bien entendu, revient sans arrêt le 7 octobre. Et à une époque, en fait, on voit les Bnei Menaché qui sont, enfin, le héros va se retrouver dans les mines de Mogok, c'est-à-dire la ville du rubis, c'est-à-dire là où il est plus beau rubis du monde. Récemment, en avril dernier, ils ont trouvé un rubis de 11 000 carats, c'est-à-dire carrément de 5 kilos. Et cette ville de Mogok, où mon héros va arriver en Birmanie, il va donc se retrouver bloqué dans les mines, un peu comme les otages qui étaient dans les tunnels. il va vivre un petit peu le même calvaire qu'avaient les otages d'Israël. Il va le vivre, lui, dans les mines de Mogok.
4: Vous avez voyagé sur place, non? Parce que vous avez l'air de
22: oui,
4: bien...
22: Oui, j'ai
4: travaillé de journaliste, alors.
22: C'est un peu ça, ah. C'est-à-dire qu'après, je décris un petit peu les paysages.
4: Fallait m'appeler à ce moment-là, c'est dommage.
22: Traversé. Voilà, et donc...
4: D'autres exérubiers, peut-être.
22: Voilà, c'était un petit peu aussi un moyen de montrer tout ce que j'ai apprécié de la Birmanie, de tous les paysages superbes de Birmanie aussi, puisqu'en fait, le héros va se retrouver coincé, il va être obligé de fuir vers la Birmanie pour se sauver, lui et sa fille. Ils ont perdu sa femme et ses enfants, enfin les garçons, et il lui reste que sa fille, et il est obligé donc de partir vers la Birmanie pour pouvoir survivre, quoi.
4: Vous avez l'impression, puisque tout le monde se pose la question, on peut le faire même dans le cadre d'un roman ou d'une interview, le retour des déménagés, pour vous, ça vous apporte une réflexion sur le retour des exilés et donc les temps messianiques?
22: Voilà, exactement. Ben, je suis en train d'écrire maintenant le prochain roman sur le rassemblement des exilés, c'est-à-dire de tout le monde entier. C'est-à-dire qu'a priori, je crois aujourd'hui qu'il y a plein de peuples qui se réveillent. Et donc c'est un petit comme une époque pré-messianique, et dans le monde entier il y a des sortes de tribus qui en fait, ou de que ce soit en Amérique du Sud, que ce soit donc en Corée, Japon, enfin ailleurs, donc en Chine bien entendu, et tout ceci c'est en fait un mouvement qui est en train de se faire et qui est complètement méconnu par la communauté en fait, et qui en fait existe. Il y a des livres notamment d'Edith Bruder qui a écrit beaucoup sur le sujet et qui explique que après tribu, où les gens se réveillent un petit peu vers leur judaïsme. Alors certains n'ont aucun lien réellement avec le judaïsme, ils se veulent juifs, donc bizarrement. Mais d'autres sont vraiment avec une tradition, une légende. Un exemple concret, par exemple, c'est les Lemba. Les Lemba, c'est une tribu noire d'Afrique du Sud. Et il se trouve que ces Lemba ont exactement les mêmes chromosomes que les Cohen aujourd'hui.
4: Et c'est donc, des juifs noirs.
22: C'est des juifs noirs, et ils ont les chromosomes de Cohen, que les Cohen sont les seuls à avoir. C'est-à-dire, c'est pas les Lévis ou c'est pas les autres. Enfin, les Cohen sont les seuls à avoir ce gène, et en fait, les Lembal ont le même.
4: Et les Bnei Menaché, moi, je me souviens, j'étais étudiant à Tel Aviv il y a de longues années, ils demandaient déjà à revenir. Et quand je vous dis de longues années, c'est de longues années, croyez-moi.
22: Oui.
4: Qu'est-ce qui a fait que tout d'un coup, Israël accepte ce retour des exilés? Alors qu'avant, les gens, les Israéliens, ceux qui connaissent quoi, les experts, les rabbins, les érudits en Torah, étaient sceptiques. Pourquoi tout d'un coup ils sont pas sceptiques et ils disent venez? Les Éthiopiens, faut rappeler que ce qu'on a appelé les Falachas et qu'aujourd'hui on appelle les Éthiopiens parce que c'est tout simplement une communauté d'Israël, il y a pas eu tellement de doutes que ça. Rav Avadia Yosef tout de suite a dit non, c'est des Juifs. Je vois ce qu'ils font, je vois comment ils agissent. Les règles de la Nida, le Sefer Torah, c'est des gens qui sont comme nous, mais pas les Bnei Menaché. Pourquoi tout d'un coup les Bnei Menaché ont dit bon allez c'est bon?
22: Eh bien à mon avis c'est parce que simplement il y a eu une étude de leur tradition qui aussi se rapproche de celle des Éthiopiens, c'est-à-dire que ils ont aussi une légende un peu de la même, par exemple sur la mer Rouge, par exemple la traversée de la mer Rouge, ils ont les mêmes sur les talits, ils ont des châles de prière qui ressemblent, ils ont aussi si vous voulez le migvé, enfin tout ceci c'est des choses qu'ils ont et qui en fait sont un peu calquées enfin sur les traditions du premier temple, c'est-à-dire des Hébreux du premier temple, et donc ils ont entendu, ils n'ont pas les lois rabbiniques, c'est de Dieu, qui sont arrivées après le deuxième temple.
4: Donc tout ce qui est effectivement tout rabbanan c'est pas pour eux et on leur apprend.
22: Voilà.
4: Et donc pendant des années on disait maintenant. Non, on va pas et on voulait pas prendre, je comprends mieux maintenant. Voilà. Ça vous a apporté quoi à vous de réfléchir à toutes ces tribus égarées?
22: Et moi, ça m'a beaucoup d'abord fait voyager déjà par la pensée. Ça m'a permis, je sais que aujourd'hui de savoir qu'il y a en fait un peuple juif ignoré qui en fait est en train de se révéler, c'est un peu rassurant, c'est un peu positif, c'est-à-dire que ça donne du baume au cœur et se dire que en fait nous ne sommes pas les seuls à devoir subir l'antisémitisme, à devoir Parce que de la même façon que nous subissons l'antisémitisme, eux aussi l'ont subi.
4: Les tribus de quelles origines? Les tribus de quelles origines ils ont massacré au Manipur?
22: Ah, ben, c'est ce qu'on appelle les Kuki. Les Kuki sont des tribus qui sont anciennement chrétiennes, maintenant devenues juives, parce qu'elles ont été, disons, en fait, ce qu'ont fait les missionnaires, ils ont vu qu'il y avait des tribus qui étaient en fait avec une tradition du premier temple, une tradition hébraïque, et ils ont considéré qu'il fallait les convertir. De la même façon, il existe en Birmanie les Kachins, qui ont eu la même chose. Et les Kachins, c'est une tribu qui se trouve au nord de la Birmanie, et qui ont de la même façon été convertis par les missionnaires au christianisme. Et ensuite, donc, un peu comme les Falashmura pour l'Éthiopie. Et aujourd'hui, une partie d'entre eux sont en train de revenir aussi vers le judaïsme.
4: On a une estimation de combien de juifs comme ça, issus de tribus perdues. Je ne sais pas si on peut dire perdues d'ailleurs, parce qu'à chaque fois que je vous pose une question, vous les connaissez parfaitement bien. Donc ils ne sont pas si perdus que ça. On a combien de juifs comme ça qui ne sont pas issus de notre judaïsme, nous, Ashkenaz ou Séfarad, et qui sont dans
22: simplement, le... Alors, simplement, un truc qui est très marrant, qui est en fait, mais qui en fait n'est pas une tribu perdue, mais qui serait une tribu perdue, mais qui ne se revendique pas comme une tribu perdue, qui ne se revendique pas juive, c'est les Patans. Je sais pas si vous avez entendu parler des Patans d'Afghanistan. Ah ouais. Les Patans, c'est aujourd'hui les Talibans. Donc, a priori, les Patans, ils ont 15 millions de personnes.
4: Les Talibans, c'est des juifs.
22: C'est d'origine juive, c'est-à-dire c'est une tribu perdue, mais qui ne veut pas. Le dernier roi d'Israël s'appelait Afghana. Mais et ce roi d'Afghana, en fait, est venu en fait à l'époque vers la région de l'Afghanistan. Et aujourd'hui, les Afghans, ils ont toute une ce qu'on appelle le Panachwali, qui est en fait c'est l'équivalent de la Torah. Ils ont les Tzitzit, ils ont les Tefillin, ils ont la pureté familiale, les règles de Mikvé. Mmh. Ils ont tout ça. Enfin là, ils mangent pas, ils travaillent pas. Ils ont le Shabbat. Ils ont l'allumage des bougies avant Shabbat. Ils ont aussi la viande cachère. Ils ne prennent pas tous des animaux qui sont pas impurs. Ils mangent pas du chameau, ils mangent pas du cheval. Et tout ça, c'est des lois en fait qui continuent aujourd'hui, bien qu'ils soient musulmans, mais ils ont exactement les mêmes lois juives que nous. Et donc, ce qui est fou, c'est qu'en fait, c'est une tribu perdue, mais qui ne se revendique pas juive, elle.
4: Et les autres, on a aussi tout ce même processus, puisque vous avez effectivement écrit plusieurs ouvrages sur la question. Pour les autres, on a le même processus, c'est-à-dire que demain, on va retrouver des Africains,
22: À mon avis, bon, par exemple, si ça, c'est des suites à la en 1492, l'expulsion des Juifs d'Espagne.
4: Ça, c'est vous et moi.
22: Il y a ce qu'on appelle les Bnei Anoussim. Les Bnei Anoussim, c'est-à-dire, c'est des gens qui ont été donc chassés d'Espagne, qui se sont réfugiés en Afrique du Sud, et dans au Mexique, au Brésil, et dans tous les pays d'Afrique du Sud, que se sont après, disons, mêlés avec la population indienne. Donc, ils ont du sang indien et pas seulement juif. Mais aujourd'hui, ils revendiquent de revenir vers la religion juive, et ces Bnei Anoussim se disent une tribu perdue, puisqu'en fait, ils sont pas vraiment, c'est pas comme pour les Bnei Menaché, ça passait pas d'avant le premier temple, là, c'est carrément, depuis 1492, mais ils se revendiquent comme juifs, et donc aujourd'hui, il y a encore aussi d'autres juifs qui, en fait, sont d'origine juive, mais qui sont en train de revenir vers le judaïsme.
4: Allez, ce sera ma dernière question, parce que je ne résiste pas à vous poser la question. Je vois que vous avez beaucoup étudié ce sujet, mais c'est pas votre sujet normalement. On dit qu'il y a une histoire commune entre les Berbères et les Juifs. Qu'est-ce qui est la part de légende et qu'est-ce qui est à peu près attesté,
22: alors, à peu près sûr? En fait, il y a eu la Kaïna. La Kaïna était la reine juive d'avant l'islam, qui s'est battue justement contre l'islam quand l'islam a voulu envahir l'Algérie, enfin d'aujourd'hui. Et en fait, ils ont la Kaïna, c'était, il y avait des tribus qui étaient soit juives, soit chrétiennes en Berbérie. Et donc parmi les tribus chrétiennes, il y avait Saint Augustin notamment. Mais déjà Saint Augustin s'opposait aux Juifs de Berbérie, c'est-à-dire de Berbères. Et il est critique, il en parle d'ailleurs déjà dans les très écrits de Saint Augustin. On parle des Juifs qui sont en terre d'Afrique du Nord. Et donc ces tribus étaient des tribus guerrières qui en fait ont réussi après à aller vers le sud, c'est-à-dire vers le Touat, c'était les Touatis, Et en fait, vers le Dra, c'est-à-dire vers le sud du Maroc, parce qu'ils ont sont réfugiés, ils ont fui l'islam, et une partie d'entre eux, après, ont été obligés de se convertir quand même à l'islam. Mais d'autres sont restés, notamment les juifs du sud marocain et du sud algérien, sont restés encore avec des traditions juives.
4: Donc les familles juives touati ont un petit lien avec cette histoire.
22: Exactement. Hein, exactement, parce qu'en fait,
4: et c'est
22: les juifs du touat. Et les Kamamis, ben, eux, ils sont de Sousse, de Tunisie.
4: Ouais. Et là, c'est classique.
22: Simplement.
4: Là, c'est la boutargue classique.
22: Voilà, c'est la boucha et la boutargue.
4: Ah, et la fête des garçons. Très bien. Eh ben, exactement. Écoutez. Voilà. Mais je crois que je vous ai un ton en plus sur les Touati. J'ai pas été correct. Qu'est-ce que vous étiez en train de nous dire?
22: Non, je disais qu'a priori, les Touati, en fait, c'est simplement un dérivé du fait qu'ils étaient de la région du Touat, et donc c'est pour ça qu'on les appelait les Touati, comme par exemple, pour les Espagnols, on disait que, par exemple, les gens de Séville ou les gens de Cordoue, on les appelait en fonction du pays, de la ville d'où ils venaient, ou bien par exemple les Toledano de Tolède.
4: Oui, bien sûr. Le cœur de Brahma est publié aux éditions David Reinhardt. Donc, une bonne idée de cadeau ou de lecture, un bon moment à passer avec un roman et qui nous apprend plein de choses sur les tribus perdues et ici, spécifiquement, les Bnei Ménaché. Yves-Victor Kamami, merci pour ce beau voyage.
22: Merci Bernard.
4: Bonsoir à vous.
22: Une bonne soirée. Au revoir. Bonsoir, au revoir.
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8: Bonsoir à tous. Nouvelle sortie hors norme de Donald Trump après les frappes iraniennes de cette nuit. Ils vont prendre une raclée, déclare le président américain, qui a promis une riposte massive dans un entretien téléphonique accordé à Fox News. Il a utilisé des termes particulièrement crus, affirmant que les États-Unis allaient leur mettre une sacrée raclée. Les forces américaines et saoudiennes ont par ailleurs mené des frappes de précision contre plusieurs sites logistiques et dépôts d'armes de groupes pro-iraniens dans l'est de l'Irak, mais c'est une attaque iranienne contre des bases américaines en Jordanie qui ont provoqué l'ire du président américain. Benjamin Netanyahu s'est entretenu en tête-à-tête avec le vice-président américain J.D. Vance à Blair House. Selon plusieurs médias israéliens, il doit rencontrer également le secrétaire américain à la défense, Pete Hegseth. Tsahal affirme que le Hezbollah est à l'origine de l'attaque contre le véhicule blindé dans le sud du Liban, qualifiant l'incident de violation flagrante du cessez-le-feu. Trois civils israéliens qui avaient gagné le mont Hermon avant de franchir la frontière vers la Syrie ont été retrouvés par Tsahal, puis ramenés en Israël. Les trois hommes placés en rétention ont été remis à la police. Par ailleurs, Tsahal affirme avoir frappé et démantelé plusieurs dépôts d'armes du Hamas dans le centre et le nord de la bande de Gaza, dont l'un avait été aménagé à l'intérieur d'une mosquée. Un enfant a été blessé par un homme armé d'un marteau qui a pénétré dans une école juive de New York. Selon la police de New York, le suspect a abordé une femme qui se trouvait à proximité. Se sentant menacée, elle s'est réfugiée dans l'école, mais l'homme l'a suivie à l'intérieur de l'établissement. Une étude américaine montre que l'année écoulée a été historiquement la plus meurtrière pour la diaspora juive. On retrouve dans un instant Dror Even Sapir, notre correspondant permanent à Washington, à Jérusalem. Mais on va évoquer la situation aux États-Unis après la rencontre à Washington, donc voilà le terme, dans la capitale fédérale, entre le président américain Donald Trump et le premier ministre israélien Benjamin Netanyahu, que on va retrouver Dror dans une minute. Dror Even Sapir, qui est notre correspondant permanent à Jérusalem, Benjamin Netanyahu a affirmé que ses détracteurs imaginaient trouver une faille dans les discussions et dans les relations entre lui et le président américain Donald Trump et qu'ils ont été confrontés à un mur. Le président américain qui affirme que le premier ministre israélien qui affirme par ailleurs que la situation est excellente. Il dit, ça n'est pas une expression. La situation de mes relations avec le président américain est excellente. Je ne pouvais pas rêver d'un meilleur entretien avec le numéro un de la Maison Blanche, Elisa Ben Simon. C'est une année historiquement mauvaise pour les transports aériens israéliens, Elisa.
9: Les voyageurs au départ d'Israël doivent s'attendre à des retards importants à l'aéroport de Ben Gurion. Selon les médias israéliens, seul un vol sur trois décolle actuellement à l'heure. Les retards peuvent atteindre en moyenne jusqu'à 1h30 en raison d'importantes perturbations du trafic aérien. Les vols intérieurs sont également concernés. Hier, un vol de l'autorité des aéroports israéliens reliant Eilat à Tel Aviv est parti avec près de 4 heures de retard. Les autorités recommandent aux passagers de vérifier régulièrement les horaires de leur vol et de prévoir davantage de temps avant de se rendre à l'aéroport.
8: En ligne avec nous à présent à Washington, Dror, est-ce que... Ah, Washington. Bon, en même temps, c'est du direct, donc voilà, 18h04, toutes nos excuses, on a eu quelques soucis techniques. Dror, est-ce que cette fois-ci, vous m'entendez correctement?
10: Bah, je vous entends parfaitement, et vous-même?
8: Très bien. Dror, donc on s'était un peu posé la question il y a une minute. Propos de campagne. Voilà, tout va bien pour moi, dit Benjamin Netanyahu avec le président américain et il en rajoute. Ou bien non, on a pu constater que finalement, le courant passe toujours entre les deux responsables américains et israéliens.
2: Alors, il est évident que Netanyahu voulait montrer aux électeurs israéliens que ses relations avec Donald Trump s'étaient améliorées, qu'elles étaient aussi bonnes, si ce n'est meilleures qu'auparavant, puisque vous savez, au cours de ces dernières semaines et de ces derniers mois, eh bien, les déclarations de Donald Trump qui montraient à quel point le président américain perdait patience vis-à-vis de Benjamin Netanyahu se sont multipliées. Donc, on peut imaginer effectivement que le Premier ministre israélien en est quelque peu rajouté lorsqu'il a parlé de la meilleure rencontre, du meilleur entretien qu'il a jamais eu avec Donald Trump. Il est tout à fait possible que ses propos dithyrambiques ne correspondent pas véritablement à la réalité. Cela dit, du côté de la Maison Blanche aussi, on parle d'une rencontre positive et constructive. Ce sont les termes employés par la porte-parole de la Maison Blanche. À l'heure qu'il est, on sait peu de choses sur le contenu de ces entretiens. Il faut ajouter tout de même que Benjamin Netanyahu n'a pas été reçu à l'entrée principale par Donald Trump lui-même. Donc cette question de protocole montre que Donald Trump ne voulait pas vraiment s'afficher de la manière la plus positive qui soit avec Benjamin Netanyahu. On sait que le Premier ministre israélien est très impopulaire aux États-Unis, y compris dans l'électorat républicain. Et ça, c'est une nouveauté dont Trump ne peut que tenir compte, bien évidemment. Ce que l'on sait également, c'est en tout cas ce qu'a dit la porte-parole de Netanyahou, qui n'a pas été question pour la délégation israélienne et pour le Premier ministre de demander à Donald Trump d'infléchir d'une manière ou d'une autre sa politique vis-à-vis de l'Iran. Les deux dirigeants se sont mis d'accord une fois de plus sur le fait que il fallait empêcher l'Iran de se doter de l'arme nucléaire. Et la porte-parole de Netanyahu a ajouté qu'il y avait plusieurs moyens d'atteindre cet objectif d'un Iran sans arme nucléaire. Donc peut-être sous-entendu que les moyens diplomatiques sont également considérés ou pris en compte par la partie israélienne.
8: Est-ce qu'on sait si les deux hommes ont abordé les autres sujets qui préoccupent le Proche-Orient, comme la nucléarisation de l'Arabie Saoudite, avec la vente d'une centrale nucléaire à l'Arabie Saoudite, ou encore des avions aux Turcs? Est-ce qu'on a parlé de tous les sujets, ou en fait, non, les deux hommes voulaient se voir parce que les choses vont très mal en Iran?
2: Alors, encore une fois, on ne dispose que d'informations très parcellaires sur le contenu de cette rencontre dans le bureau ovale de la Maison Blanche. Bien évidemment, la question du programme nucléaire saoudien vendu par les Américains a forcément été abordée, y compris, et ça c'est officiel, l'éventualité d'une normalisation des relations entre Israël et l'Arabie Saoudite. On sait que c'était sous Joe Biden une condition à ce que les Américains puissent livrer un programme nucléaire à l'Arabie Saoudite. Ça n'est plus, même si Trump, une fois l'accord signé avec les Saoudiens, a affirmé que la mise en œuvre de cet accord allait être conditionnée à la reconnaissance d'Israël par l'Arabie Saoudite, ou plutôt à l'intégration de l'Arabie Saoudite dans les accords d'Abraham. Le problème, c'est que les Saoudiens ont toujours cette exigence d'une reconnaissance par Israël d'un État palestinien comme principe directeur de négociation israélo-palestinienne. Or, bien évidemment, Benjamin Netanyahu et le gouvernement actuel sont idéologiquement très, très opposés à la perspective d'un État palestinien qui est exigé par l'Arabie Saoudite comme contrepartie en quelque sorte à sa reconnaissance d'Israël.
8: Alors sur le terrain, on voit les Iraniens lever le ton. Parce que d'après ce que je comprends avec les dépêches que j'ai sous les yeux, c'est les Iraniens qui ont repris les hostilités. Donc c'est qu'ils n'ont pas froid aux yeux. Ils ont attaqué des bases américaines, notamment en Jordanie. Il y a eu des morts jusqu'à présent. Je ne sais pas s'il y en a eu cette nuit de nouveau, on n'a pas les informations. Mais des blessés, des morts, on parle de 600 blessés américains. Ce n'est pas... Donc les Iraniens montent le ton. Et là, en fin d'après-midi, Donald Trump a dit on va leur mettre une raclée. Donc ça y est, c'est reparti. Qu'est-ce qui se dit à Jérusalem?
2: Vous le savez, avec Donald Trump, on ne sait jamais. On ne sait jamais il faut tenir compte des propos très, très délicieux du président américain, ou au contraire, estimer que Demain ou après-demain, Donald Trump parle à nouveau d'un retour à la table des négociations. Cela dit, il semblerait que le scénario d'une nouvelle escalade soit le plus probable, étant donné les provocations multipliées de la part de l'Iran.
8: Dror Eben Sapir, je rappelle que vous êtes l'un des correspondants permanents de Radio Shalom à Jérusalem et je vous remercie. Bonsoir à vous.
2: Bonsoir.
8: C'est Brett Line qui est avec nous à présent en ligne. Bonsoir Brett.
10: Bonsoir Bernard.
8: Brett Line, alors vous, qu'est-ce que vous avez du côté des Américains? Qu'est-ce qui se dit? On confirme les propos de Netanyahou, la rencontre a été excellente. On dit attention, Netanyahou a intérêt à dire que ça se passe bien, puisqu'il est en campagne électorale à 2 mois d'élections qui sont primordiales. Qu'est-ce qui se dit du côté de Washington?
10: En fait, on n'en sait pas grand-chose. C'était une rencontre face à face, on va dire, privée. Il n'y avait pas de journaliste, il n'y avait pas de conf de presse après. Alors, apparemment, bon, ce sont les deux hommes qui ont démarré cette guerre, mais ils ne sont pas d'accord sur comment terminer cette guerre. Apparemment, Netanyahou, il voudrait continuer de mettre la pression sur l'Iran. Et Donald Trump, il est face, il y a des élections mi-mandat aux États-Unis. Ce n'est pas une guerre avec pas beaucoup de gens qui soutiennent cette guerre aux États-Unis, il faut le dire. Donc Donald Trump, il cherche plutôt, malgré ce qu'il dit, comment il s'exprime, parce qu'on connaît un peu comment il s'exprime et il agit, c'est pas forcément la même chose. Il cherche une solution, on va dire, diplomatique. Mais quand on demande de quoi ils ont parlé, là, Pickaxe Mountain, le site souterrain, apparemment, ils n'ont pas parlé de ça.
8: Le site souterrain, Brett, je précise parce que vous connaissez bien le dossier, pas tout le monde. Le site souterrain, c'est là où les centrifugeuses iraniennes sont probablement enfouies et elles sont très nombreuses d'ailleurs.
10: Exact. Eh bien, apparemment, ils n'ont pas parlé de ça. Alors, on se demande de quoi ils ont parlé, puisque apparemment, ils n'ont pas parlé de Gaza, ni du Liban, ni de la Cisjordanie. Parce qu'il y a eu une pression, il y avait des manifestations à côté de la Maison Blanche là, pour que Trump mette de la pression sur Netanyahou pour mettre fin aux démolitions de maisons en Cisjordanie. On en a parlé l'autre jour ici à l'antenne, Bernard. Eh bien, apparemment, ils n'ont pas parlé de ça non plus. Donc, à mon avis, les Israéliens sont inquiets là. Parce qu'ils ne savent pas comment Trump va procéder avec l'Iran. Hein. Ils sont d'accord apparemment sur une chose, que les Iraniens ne doivent pas fabriquer des armes nucléaires. Mais c'est un peu vague ça. C'est un peu vague. Comment on empêche ça? Est-ce que c'est par une guerre? Est-ce que c'est par voie diplomatique? Les deux apparemment ne sont pas d'accord là-dessus. Et on dit voilà une rencontre excellente, positive, mais en fait on n'en sait absolument rien.
8: Alors positive c'est un terme américain, excellente c'est un terme israélien. Je parle des deux communiqués. Excellent c'est exact. Une idée, positive et constructive c'est une autre idée. Parce qu'on peut être très loin et c'est positif parce qu'on a réussi à se rapprocher. Et c'est excellent parce qu'on est d'accord sur tout. Donc ça m'amène vers ma dernière question, Brett. Est-ce que, d'après vous, avec votre expérience, les deux hommes sont très proches, se connaissent depuis très longtemps? C'est le deuxième mandat Trump. Dans le premier mandat, on a eu reconnaissance de Jérusalem comme capitale. On a eu des choses qui, quand même, les accords d'Abraham, le Golan, qui ont vraiment beaucoup, beaucoup rapproché les deux hommes. Et donc, voilà. Et en ce moment, bon, bah, écoutez, ils sont pas d'accord, comme vous nous disiez. Ou est-ce que vous êtes de l'autre école? Est-ce que vous pensez que non, il y a une vraie rupture entre les deux hommes? Trump a l'impression d'avoir été promené, trompé, et ça va pas très très bien entre Trump et Netanyahou. Vous croyez quoi d'expérience?
10: Bernard, vous abordez la question de façon logique. Et je dis depuis combien de temps, en ce qui concerne Donald Trump, le mot logique ne s'applique pas toujours. Est-ce qu'ils étaient très proches? Yes. Aujourd'hui, à mon avis, Donald Trump, il veut s'occuper des élections mi-mandat aux États-Unis. Et cette guerre, avec cette guerre, il ne gagne pas de soutien avec cette guerre. Et c'est un peu l'opposé de Netanyahou. Il y avait des manifestations en dehors, y compris des groupes juifs de gauche, qui disaient, apparemment, j'ai vu les pancartes, Trump, you cannot trust Netanyahou. Il faut pas faire confiance à Netanyahou. Donc, à mon avis, Donald Trump, il peut être d'accord et très ami avec quelqu'un, et le lendemain, he dumps him under the bus, hein. Il l'envoie sous le, on dit ça en anglais, hein. Il abandonne, hein. À mon avis, il va pas abandonner complètement Netanyahou. Non. Parce que Israël reste quand même un allié très, très important pour les États-Unis depuis de longues années. Par contre, ce qui concerne, pour Donald Trump, la chose la plus importante, ce sont les élections mi-mandat. Et là, Netanyahou n'a pas vraiment sa place dedans. Voilà.
8: Brett Klein, je vous remercie. Bonsoir à vous.
10: Bonsoir, Bernard.
8: Tzahal affirme que le Hezbollah est à l'origine d'une attaque contre un véhicule blindé israélien dans le sud du Liban. Or, il y a un cessez-le-feu. Donc, évidemment, tout le monde sait que la milice chiite et Israël s'affrontent tous les jours, cessez-le-feu ou pas cessez-le-feu. Mais attaquer véritablement un véhicule blindé israélien, c'est un acte de guerre. Et les Israéliens disent non, c'est le Hezbollah qui nous a attaqué. Par ailleurs, Tzahal affirme avoir frappé plusieurs dépôts d'armes du Hamas. Là aussi, on est supposé être dans un cessez-le-feu qui n'a que le nom de cessez-le-feu. Et puis, quelques mois après sa libération d'une prison algérienne, Boualem Sansal a livré à la radio publique israélienne Kan Rechet Bet un témoignage sur sa détention. Donc, il a déjà donné une interview aux Israéliens, ce qui est très rare pour un Algérien. Et il est très dur quand il parle de sa détention, du régime d'Alger, de son soutien à Israël, qu'il affirme avoir encore renforcé après le massacre du 7 octobre. Âgé de 67 ans et aujourd'hui installé en France, l'écrivain dit rester profondément marqué par son incarcération en Algérie. Quand on sort d'une prison comme celle-là, on reste brisé longtemps, mentalement et physiquement, dit-il. Il estime avoir été libéré au dernier moment compte tenu de son âge et de son état de santé. Il décrit l'Algérie comme une dictature et ses prisons comme des lieux effroyables. Et Boualem Sansal estime que son soutien constant à Israël constitue la raison profonde de son emprisonnement. Mon amitié avec Israël est ce que le régime ne pouvait pas supporter, a-t-il affirmé, donc, dans une interview à la chaîne israélienne Kan Rechet Bet. On se retrouve dans un instant pour la suite de notre journal.
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8: Un mot sur nos traditions à présent, puisqu'aujourd'hui c'est la fête de Tou B'Av. Et nous sommes en ligne avec Ravelli Lemel. Bonsoir Rav Lemel.
19: Bonsoir.
8: Alors Rav Lemel, on a coutume de dire entre nous, mais vous allez très probablement nous dire, ben non, c'est des propos de journalistes, que c'est la fête des amoureux, Tou B'Av, pour les juifs. Évidemment, je fais pas le parallèle avec la même fête dans le monde, parce que là, pour le coup, je vais vraiment vous mettre en colère. Mais voilà, on dit que c'était le moment où les jeunes filles sortaient dans les champs habillées de blanc, à l'époque du temple, rencontraient des jeunes garçons pour se marier. Alors encore aujourd'hui, j'ai vu la plus grande rencontre de speed dating du monde, avec 10 000 célibataires qui se sont rencontrés à l'occasion de Tou B'Av. Donc il faut demander un peu au Rav, en fait, la réalité de nos textes, c'est quoi sur cette fête des amoureux?
19: Alors d'abord,
8: non, on laisse tomber.
19: Non, je me mettrai pas en colère. Mais clairement, la Mishnah nous parle aussi, en effet, de ce jour dans lequel les jeunes filles sortaient.
8: Ah, ok.
19: Mais en effet, on se rappelle que Tou B'Av, c'est beaucoup d'autres choses. Et c'est très intéressant parce que c'est le moment dans lequel, eh bien, ça y est, c'est à cette date-là que l'on a constaté que les 40 années dans le désert étaient terminées, que la nouvelle génération allait rentrer en Israël, puisque chaque année, le 9 Av, eh bien, pendant 40 ans, toutes ces générations qui pouvaient rentrer en Israël disparaissaient. Puis le 9 Av de l'année justement dans laquelle ça s'est arrêté, il se passe rien. Alors on attend. Et puis le 15 Av, on se dit, ben non, ça y est, c'est terminé. Donc c'est déjà la première chose. C'est la date dans laquelle les tribus ont pu de nouveau se marier entre elles, puisque on sait que quand ils sont arrivés en Israël, bien, si une jeune fille d'une tribu se mariait à quelqu'un d'une autre tribu, ça allait poser toutes sortes de problèmes au niveau de la répartition des terres. C'est une époque dans laquelle la tribu de Binyamin est réintégrée dans le peuple d'Israël. C'est l'époque dans laquelle, vous vous rappelez que le roi Jéroboam avait bloqué l'accès à Jérusalem. C'est le moment dans lequel, eh bien, ça y est, de nouveau, on peut accéder à Jérusalem. Donc, il y a beaucoup de choses qui se passent ce jour-là. Et aussi, les jeunes filles, eh bien, sont là et dansent. Elles dansent et elles, en effet, elles disent aux jeunes gens, eh bien, jeune homme, ne regarde pas juste l'aspect extérieur, regarde la famille, regarde les qualités morales, les qualités humaines. Au fond, ce que symbolise, si on réfléchit un petit peu le 15 av, eh bien, c'est la réunion, hein. C'est un petit peu ça. Ça y est, on va se retrouver un peuple en rentrant en Israël. On va se retrouver à nouveau toutes les tribus ensemble. La tribu de Binyamin revient à l'intérieur. Les tribus qui ne pouvaient pas remonter à Jérusalem se retrouvent ensemble. Et les jeunes gens et les jeunes filles vont se retrouver avec justement quelque chose de très intéressant, puisque la Mishnah là, nous dit dans Maseret Ta'anit, eh bien, que les jeunes filles empruntaient les robes les unes chez les autres, c'est-à-dire, eh bien, il n'y en avait pas une qui était plus vue parce qu'elle avait la dernière tenue de chez je ne sais qui.
8: Alors, excusez-moi, je me permets de vous interrompre parce que je trouve cette idée très belle. C'est-à-dire que la plus riche donnait sa robe à pas forcément un spécifique. Voilà. Et donc, ça pouvait être la plus pauvre qui se retrouvait avec une robe magnifique et inversement. Donc, comme vous dites, c'est la fête de l'union, de la réunion. C'est vrai, c'est beau, hein. C'était du lien, entre les gens.
19: Voilà, exactement. C'est le moment dans lequel on dit, eh bien voilà, il va falloir que tu explores qui tu es en face de toi. D'ailleurs, vous le savez, c'est très intéressant. Le jour du mariage, le début d'ailleurs du mariage, de la cérémonie du mariage chez nous, commence par le moment où le khatan, le marié, recouvre le visage de la kala. C'est pas juste une ambiance romantique. C'est une halakha, ça s'appelle ginouma. C'est le point de départ du mariage. Mais pourquoi? Pourquoi il recouvre son visage? Eh bien, parce que le visage se dit panim. Panim, c'est la même lettre que le mot pnim, qui veut dire l'intériorité. Au fond, au moment où ils vont se marier, le khatan est en train de dire à la kala, je te révèle, au fond, la raison pour laquelle on va construire notre couple, parce que je recouvre la partie la plus importante de toi, celle qui est ta singularité absolue. Parce que quand vous la recouvrez, vous la protégez, vous montrez que c'est la chose la plus précieuse, c'est ton visage qui te renvoie ton intériorité. Eh bien, c'est cela aussi qui se passait ce jour-là. Les jeunes filles, et d'ailleurs, le texte dit qu'elles allaient dans les kramim, elles allaient dans le kramim, c'est-à-dire dans les vignes. Aller dans les vignes, eh bien, les vignes, vous savez, voilà, vous avez des cèpes de vignes qui sont là, c'est pas très grand, c'est pas très beau, mais ça produit quelque chose d'extraordinaire. Elle montrait qu'au fond, ce qui va être fondamental, c'est de voir ce qu'on va réussir à construire avec l'autre et est-ce que l'autre a ses qualités qui vont permettre de construire. Alors aujourd'hui, c'est sûr, certain que l'enjeu de la construction du couple, il est capital. Et je m'adresse aux jeunes gens surtout, et j'en profite. Allez, faut pas avoir peur de s'engager. Et puis, sachons respecter l'autre, sachons lui montrer qu'on l'aime pour ce qu'il est, non pas pour ce qu'on va lui prendre. Il y a un vrai travail à faire aujourd'hui, se dire au fond de quoi on va avoir besoin dans la réalité du quotidien pour construire un couple stable, un couple fiable, avec qui on a besoin d'être. On n'a pas besoin d'être avec une représentation, on a besoin d'être avec quelqu'un, au féminin comme au masculin, qui sait où sont les fondamentaux, qui sait ce qu'il a envie de construire, et surtout, surtout, qui a envie de donner. Qui a envie de donner et quelque part, si des deux côtés on cherche de qui prendre, je vous garantis, on pourra toujours s'imaginer qu'on peut prendre quelque chose de, entre guillemets, mieux. Si on cherchait à qui on va donner, les choses seraient différentes. C'est un vrai enjeu. C'est un vrai enjeu. C'est vrai que c'est aussi, évidemment, le jour dans lequel on prend le temps de repenser à cela. D'ailleurs, vous savez que le Talmud nous dit que la même cérémonie, la même ambiance, vous savez, elle existait quand? Mais elle existait aussi le jour de Yom Kippour. Comme pour nous dire que Kippour, c'est le moment de la réunion entre l'homme et Dieu. Et le jour du 15 Av, c'est le moment dans lequel il y a cette réunion entre les individus.
8: Alors un jour, vous avez dit dans un de vos cours, dans votre émission Kabbalat Shabbat, vous avez dit le plus beau signe d'amour, c'est quand tu dis « Mais pourquoi tu l'as fait ?»« Ben, je l'ai fait parce que tu me l'as demandé. » C'est une phrase de vous, ça.
19: Oui.
8: Alors, et vous dites, d'ailleurs, compris avec Dieu, que... pourquoi tu l'as fait? Ben, parce que tu me l'as demandé. C'est une preuve
19: c'est
8: de...
19: C'est sûr. Révéler à l'autre son amour, c'est être à l'écoute de ce dont il a besoin, parce que tout simplement, c'est lui. Ah, mais évidemment, il faut que son besoin soit acceptable, mais c'est ça, au fond. Ne pas demander à quelqu'un sans arrêt de justifier. Et quelque part, c'est aussi la relation à Dieu. On essaye de faire des mitzvot parce que Dieu nous l'a demandé, et ça révèle la qualité du lien qui est.
8: Allez, ben il reste encore quelques heures. Hein. On peut encore dire des belles choses à quelqu'un si on a envie de construire. Puisque donc je vois que vous m'avez pas rejeté, vous m'avez pas dit Bernard, non, c'est des propos de journaliste. Je sais pas si vous auriez utilisé la fête des amoureux. Non, c'est bon, c'est pas bon. On dit ça ou c'est du marketing?
19: La fête de ceux qui ont envie de devenir amoureux de leur futur conjoint et de ceux qui désirent renforcer encore plus l'amour qu'ils ont dans leur couple.
8: Ah. Amen. Allez, Ravili Lemel, merci pour ces très belles paroles. On se retrouve d'ailleurs après-demain pour Kabbalat Shabbat.
19: Bezrat Hashem.
8: Bezrat Hashem. Bonsoir à vous.

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